quelques secondes pour saluer tous les employés de la ville de Latuc, ceux qu'on voit sur le terrain, dans les bureaux, aux loisirs, aux travaux publics et dans tous les services municipaux qui font rouler la ville au quotidien. Il y en a du monde, hein?

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6: 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Ville de Latuc a présenté une soirée d'information dans le but d'expliquer le projet de déménagement de la patinoire de la rue Saint-Michel vers le secteur du parc Saint-Eugène. Dans un premier temps, c'est en raison d'une exigence de l'entrepreneur qui souhaite bâtir des immeubles à appartements à l'endroit de l'ancienne patinoire qu'il a fallu les déménager. La ville a pour projet de les aménager où on retrouve actuellement le terrain de pickleball dans le parc Saint-Eugène. Une installation permanente pourrait voir le jour à cet endroit. Le ministère des Ressources naturelles et des Forêts offre encore la possibilité de participer à un tirage au sort pour l'attribution d'un des 125 terrains de villégiature offerts sur les terres du domaine de l'État dans plusieurs régions du Québec. On peut s'inscrire jusqu'au 6 novembre inclusivement. Mentionnons que 6 de ces terrains sont offerts dans la région de Latuc. On en retrouve dans la région de la Gaspésie, du Saguenay-Lac-Saint-Jean, au Bas-Saint-Laurent, ainsi que dans l'Anaudière. Le gouvernement fédéral n'élargira pas l'aide médicale à mourir aux personnes souffrant uniquement de troubles de santé mentale. C'est ce qu'a indiqué le ministre fédéral de la Justice, Sean Fraser, précisant que cette exclusion, pour une durée indéterminée, se retrouvera dans un projet de loi qui sera déposé à l'automne. Et maintenant, la météo à Latuc ce soir et cette nuit, c'est des averses et le minimum est de 8 degrés.

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Écoutez 33 classiques internationaux de Cano à 68 ans. On le connaît, le Latuquois Yves Griffith a encore participé cette année à cette mythique course entre Latuque et Trois-Rivières avec Yves Provenot. Il a terminé la troisième et dernière étape au 27e rang, un résultat qui correspondait à ses attentes. Donc, après plus de trois décennies à participer à l'événement, la passion est clairement encore là. Il y a toujours le feu au cœur. Donc, l'histoire complète est dans un article que vous pouvez retrouver sur monlatuque.com, dont je vous invite vraiment, allez Léa.

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3: 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Ville de Latuc a présenté une soirée d'information dans le but d'expliquer le projet de déménagement de la patinoire de la rue Saint-Michel vers le secteur du parc Saint-Eugène. Dans un premier temps, c'est en raison d'une exigence de l'entrepreneur qui souhaite bâtir des immeubles à appartements à l'endroit de l'ancienne patinoire qu'il a fallu les déménager. La ville a pour projet de les aménager où on retrouve actuellement le terrain de pickleball dans le parc Saint-Eugène. Une installation permanente pourrait voir le jour à cet endroit. Le ministère des Ressources naturelles et des forêts offre encore la possibilité de participer à un tirage au sort pour l'attribution d'un des 125 terrains de villégiature offerts sur les terres du domaine de l'État dans plusieurs régions du Québec. On peut s'inscrire jusqu'au 6 novembre inclusivement. Mentionnons que 6 de ces terrains sont offerts dans la région de Latuc. On en retrouve dans la région de la Gaspésie, du Saguenay-Lac-Saint-Jean, au Bas-Saint-Laurent, ainsi que dans Lanaudière. Le gouvernement fédéral n'élargira pas l'aide médicale à mourir aux personnes souffrant uniquement de troubles de santé mentale. C'est ce qu'a indiqué le ministre fédéral de la Justice, Sean Fraser, précisant que cette exclusion, pour une durée indéterminée, se retrouvera dans un projet de loi qui sera déposé à l'automne. Et maintenant, la météo à Latuc ce soir et cette nuit, c'est des averses et le minimum est de 8 degrés.

prendre quelques secondes pour saluer tous les employés de la ville de Latuc, ceux qu'on voit sur le terrain, dans les bureaux, aux loisirs, aux travaux publics et dans tous les services municipaux qui font rouler la ville au quotidien. Il y en a du monde hein, derrière une ville qui fonctionne. Alors, à toute l'équipe municipale, là, je vous souhaite une excellente semaine et merci d'être à l'écoute du meilleur de la musique au 97.1.

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5: Voici vos nouvelles, Arsenal Média. Ville de Latuc a présenté une soirée d'information dans le but d'expliquer le projet de déménagement de la patinoire de la rue Saint-Michel vers le secteur du parc Saint-Eugène. Dans un premier temps, c'est en raison d'une exigence de l'entrepreneur qui souhaite bâtir des immeubles à appartements à l'endroit de l'ancienne patinoire qu'il a fallu les déménager. La ville a pour projet de les aménager où on retrouve actuellement le terrain de pickleball dans le parc Saint-Eugène. Une installation permanente pourrait voir le jour à cet endroit. Le ministère des Ressources naturelles et des forêts offre encore la possibilité de participer à un tirage au sort pour l'attribution d'un des 125 terrains de villégiature offerts sur les terres du domaine de l'État dans plusieurs régions du Québec. On peut s'inscrire jusqu'au 6 novembre inclusivement. Mentionnons que 6 de ces terrains sont offerts dans la région de Latuc. On en retrouve dans la région de la Gaspésie, du Saguenay-Lac-Saint-Jean, au Bas-Saint-Laurent, ainsi que dans Lanaudière. Le gouvernement fédéral n'élargira pas l'aide médicale à mourir aux personnes souffrant uniquement de troubles de santé mentale. C'est ce qu'a indiqué le ministre fédéral de la Justice, Sean Fraser, précisant que cette exclusion, pour une durée indéterminée, se retrouvera dans un projet de loi qui sera déposé à l'automne. Et maintenant, la météo à Latuc ce soir et cette nuit, c'est des averses et le minimum est de 8 degrés.

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Écoutez 33 classiques internationaux de Cano à 68 ans. On le connaît, le Latuquois Yves Griffith a encore participé cette année à cette mythique course entre Latuc et Trois-Rivières avec Yves Provenot. Il a terminé la troisième et dernière étape au 27e rang, un résultat qui correspondait à ses attentes. Donc, après plus de trois décennies à participer à l'événement, la passion est clairement encore là. Il y a toujours le feu au cœur. Donc, l'histoire complète est dans un article que vous pouvez retrouver sur bonlatuc.com, dont je vous invite vraiment. Allez, Léa.

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2: Voici vos nouvelles, Arsenal Média. Ville de Latuc a présenté une soirée d'information dans le but d'expliquer le projet de déménagement de la patinoire de la rue Saint-Michel vers le secteur du parc Saint-Eugène. Dans un premier temps, c'est en raison d'une exigence de l'entrepreneur qui souhaite bâtir des immeubles à appartements à l'endroit de l'ancienne patinoire qu'il a fallu les déménager. La ville a pour projet de les aménager où on retrouve actuellement le terrain de pickleball dans le parc Saint-Eugène. Une installation permanente pourrait voir le jour à cet endroit. Le ministère des Ressources naturelles et des forêts offre encore la possibilité de participer à un tirage au sort pour l'attribution d'un des 125 terrains de villégiature offerts sur les terres du domaine de l'État dans plusieurs régions du Québec. On peut s'inscrire jusqu'au 6 novembre inclusivement. Mentionnons que 6 de ces terrains sont offerts dans la région de Latuc. On en retrouve dans la région de la Gaspésie, du Saguenay-Lac-Saint-Jean, au Bas-Saint-Laurent, ainsi que dans Lanaudière. Le gouvernement fédéral n'élargira pas l'aide médicale à mourir aux personnes souffrant uniquement de troubles de santé mentale. C'est ce qu'a indiqué le ministre fédéral de la Justice, Sean Fraser, précisant que cette exclusion, pour une durée indéterminée, se retrouvera dans un projet de loi qui sera déposé à l'automne. Et maintenant, la météo à Latuc ce soir et cette nuit, c'est des averses et le minimum est de 8 degrés.

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0: Salut, bienvenue dans vos 100 000 matins, édition du jeudi 8 octobre. Fred Côté, salut.
1: Salut, Max.
0: Merci d'être là aussitôt avec nous autres.
1: Ça m'a fait plaisir, moi, j'ai pas le choix.
0: Non, c'est
1: okay, ça. Pas le bon de moi.
0: Ben, okay. Vous, en général, là, vous, les gens. Là, les gens
1: je pensais que tu me voyais, là, tu sais, Monsieur Côté.
0: Monsieur Côté. Ben, ça dépend à quand.
1: Ouais. Monsieur... Non, mais vous vois moi jamais, s'il te plaît. Parce que Monsieur Côté va sortir.
0: C'est ça. Moi, j'aime beaucoup Monsieur Côté. Il me fait rire, Monsieur Côté.
1: Ah ouais. Mettons que le piton est facile à trouver.
0: Hein? Bon, moi, j'ai un Monsieur Lalonde aussi. Ça peut arriver.
1: Ouais.
0: Souvent, moi, les mêmes affaires. Les routes, le trafic, les gens en général.
1: La patience.
0: Tu sais, c'est comme... Hein? Je l'avais regardé. Je vais te le compter tout de suite. Au Subway, là. C'est des sandwichs, OK?
1: Ouais.
0: C'est un sandwich. T'as à peu près 15 choix de sandwichs. T'arrives, ils ont décrit, puis là, c'est tout. C'est un gros menu, puis là, c'est écrit... Pourquoi je pogne tout le temps la personne qui a l'air de jamais avoir été dans un restaurant dans les 20 dernières années quand je fais au Subway? Pogne une dame hier, là. Bon, qu'est-ce que je mange? Puis là, elle parle fort, là. Puis là, je suis en arrière. Combiné de viande froide? Non. Puis là, teriyaki? Non, trop piquant. Boulette? Ah, bizarre, ça. Poulet. Jambon? Ça fait longtemps que j'ai pas mangé une sandwich au thon. Là, je suis en arrière.
1: Ah ouais. T'avais le... Elle est en train de narrer sa vie. Je trouve ça drôle, moi, ces gens-là. Ah. Ben, ceux qui font la narration de leur propre vie. Tu sais, moi, ça m'est arrivé. Là, le monsieur, hier, encore une fois, à l'épicerie, je suis là, j'attends, puis il y a un problème avec les caisses rapides, tu sais, automatisées.
0: Ouais, ouais, évidemment.
1: Évidemment. Fait que là, puis il n'y a pas de caissière ben, fait qu'il y a deux caisses. Ça s'accumule, mettons, tu sais. Puis là, déjà, le monsieur arrive. Puis là, chiant, c'est le gars qui est aux caisses. Parce que visiblement, selon lui, il n'y a pas la bonne couleur. Tu sais, ça part, là. Puis là, il commence à me raconter. Ça dit, moi, je suis venu un matin, mais il n'y a pas personne. Puis là, je suis venu chercher ça parce que la femme de ménage s'en vient, puis là, il me montre ses articles de, tu sais. Hey, ça, monsieur, ces articles-là, c'est-tu des articles dont je me. Tu sais,
0: ouais, c'est exactement ceux-là. C'est les.
1: Ouais.
0: Moi, c'est juste ça. C'est que c'est souvent, là, tu sais, la vie, elle va vite. Puis je sais qu'il y a des gens qui sont à la retraite. Je sais qu'il y a des gens pour qui la vie a ralenti. Je sais qu'il y a des gens pour qui c'est pas la même chose. Puis j'essaie de me contrôler. Mais mettons, si je vais à l'épicerie parce que j'ai besoin de deux affaires, puis que je vais à la caisse rapide, puis que la madame en avant de moi, ça y prend 13 minutes ramasser ses scènes puis les mettre dans son portefeuille. Moi, je m'en viens à caisse rapide. Je veux juste payer mes bananes puis m'en aller. C'est juste ça que je veux. Bon, je vais remettre mes cartes une à une dans mon portefeuille et je vais faire ça devant la caissière en m'assurant que personne ne puisse venir déposer ses articles sur le comptoir.
1: Il y a des gens qu'on devrait donner des cours de perception. Pas juste de vie, là, mais de perception aussi. Alors, regarde-moi en face, monsieur. Là. Tu penses-tu que ton histoire de produits ménagers m'intéresse? Je participe pas à ta conversation. Reconnais-le. Merci.
0: C'est un beau moment, ça fait du bien.
1: Oui, ça effectivement, c'est très...
0: Vous devez faire ça tous les matins. Vanessa Boulet, ça va même dans les prochaines... On va se parler du mois des morts au retour. Comment gérer ça, là, le mois de novembre qui arrive, la grisaille un peu? On rentre dans cette période-là où c'est plus difficile. On doit faire le deuil, mettons, de certains moments à l'extérieur. On va en parler avec Vanessa tantôt, manquez pas ça. Hey, avoir un iPhone à la télé, quand on tourne des séries télé, c'est Hugo Dumas qui a écrit un texte là-dessus. Je vais vous le partager tantôt. Exemple, dans Antigang, il n'y a plus un iPhone. Ils sont tous rendus avec des Samsung. Il n'y a plus un personnage dans Antigang qui a un iPhone de Apple. C'est trop compliqué au niveau légal. Je vais vous expliquer pourquoi tantôt. C'est vraiment, vraiment très, très bon.
1: En tout cas, quand tu regardes les deux grandes séries de TVA, là, eux, ils n'ont pas de problème à mettre Saint-Hubert d'avant. Il y a de la boîte de poulet dans toutes les scènes, ou à peu près.
0: Ça va être tanné, moi, je vais le temps de C'est bon, Saint-Hubert.
1: Tu sais, perdu en Afghanistan dans les armes, puis il y a une boîte de poulet Saint-Hubert.
0: Faire la livraison
1: partout.
0: OK, en musique, c'est des fleurs avec ton vélo et Stromae. On commence ça avec Éric Lapointe, on commence à se quitter. Puis de l'autre côté, c'est pas une nouvelle qui est joyeuse, mais là, c'est parce que ça fait trop d'affaires qu'on va passer là-dessus. Puis je veux l'adresser. Ça se passe dans une école secondaire en Montérégie. Il y a des garçons qui sont en train de l'échapper. Je veux qu'on s'en jase dans les prochaines minutes. À haut dans vos 100 000 matins.

0: Trouvez-le avec le Stromae et des flancs dans vos 100 000 matins. Je suis tombé sur cet article-là. Puis tu sais, c'est rare qu'on fait des sujets comme ceux-là, mais ceux-là, je les trouve importants parce que je suis papa d'un petit garçon. Puis dans l'actualité présentement, il y a plein d'affaires qui sont pas nécessairement jojo qui concernent les garçons, notamment l'Université Cornell aux États-Unis qui fait beaucoup, beaucoup jaser des allégations de viol collectif là-bas. Il y a eu un autre féminicide encore sur l'île de Montréal dans les dernières semaines. Puis je vous dis, c'est pas dans mes habitudes, puis c'est pas le genre d'affaires que je veux faire à répétition. Sauf que là, ce matin, dans la presse, on peut lire un article qui... je vais vous lire le titre. Une pétition pour légaliser le viol dans une école secondaire.
1: Hein?
0: Ouais. Ça se passe à Saint-Hyacinthe. Une école secondaire d'un centre de service scolaire de Saint-Hyacinthe, ce qui a fini par être, selon les personnes qui ont lancé ça, une blague de mauvais goût, a alerté à peu près toutes les autorités de l'école et avec raison. C'est un animateur de la radio de l'Estrie, Raphaël Provost, qui a mis la main sur la situation puis il en a parlé, mais ce qui s'est passé le 27 mars 2026, au printemps dernier, c'est là où l'événement est survenu. Dans le fond, c'est un prof qui a mis la main sur un papier qui se promenait entre les élèves, puis tout ça, puis ça se promenait, puis ça se promenait. Puis il intercepte le papier, puis il regarde ça, puis c'est écrit « Pétition pour légaliser le viol ».
1: Que lui s'attendait à voir le professeur, il a un gros nez, il est lettre.
0: Ouais, quelque chose comme ça, ou des réponses d'examen, puis là, il tombe là-dessus. L'enseignant a immédiatement retiré le document. La situation a été prise très au sérieux, évidemment. Là, on parle de la porte-parole du centre de service scolaire là-bas. C'est une pétition pour des instigateurs qui sont au bout de ce projet-là, qui est en cinquième secondaire. C'est écrit à la main sur un bout de papier. Il n'y a rien d'autre d'écrit que pétition pour légaliser le viol, puis il y a des noms dessus. Il y a une douzaine de noms. Trois élèves l'avaient officiellement signé. Il y avait 12 noms sur le bout de papier. L'élève initiateur, deux noms lisibles, des doublons, des noms lisibles, illisibles ou encore fictifs. Évidemment qu'on a rencontré les élèves, communiqué avec les parents. Là, il y a eu évidemment l'intervention de la psycho-éducatrice de l'école, rencontre avec des policiers de la Sûreté du Québec. Et on a déterminé que ce geste-là se voulait une mauvaise blague de mauvais goût. Effectivement, c'est vraiment, mais vraiment pas drôle. Et on l'a traité avec tout le sérieux qu'imposait son contenu parce que c'est des affaires qui sont inadmissibles et répréhensibles. L'histoire là-dedans, c'est qu'on parle de jeunes de secondaire 5. Puis, on est beaucoup dans... Je lis beaucoup ça, là, les filles, faut faire attention. Vanessa Pilon, il n'y a pas longtemps, qui était une animatrice de grand talent, animait une soirée... dans une soirée pour amasser des sous pour un collectif pour les femmes victimes de violences conjugales. Et elle s'est fait taponner par un vieux cochon cette soirée-là.
1: Oh oui.
0: S'est fait taponner par un monsieur qui est venu glisser la main dans sa robe parce qu'elle avait une robe à dos ouvert, puis le gars est arrivé en arrière pour l'inviter à souper, puis il a mis sa main dans sa robe directement. Dans une soirée où tu ramasses des mais sous pour les femmes victimes de violences sexuelles.
1: Elle n'est pas chanceuse. Elle n'était pas dans l'histoire là, des filles qui recevaient des lettres chez TVA puis tout le kit. C'était pas elle,
0: Vanessa? Puis là, de mémoire, je pense pas. Mais elle a vécu des choses.
1: C'est l'ancienne animatrice de météo. Là. Celle qui faisait,
0: Isabelle Perron. Il y a eu Anaïs Gertin-Lacroix. Ouais. Il y a eu Isabelle Perron, c'est une amie, je la connais très bien. J'ai travaillé avec. T'sais, c'est des histoires qui sont vraiment, vraiment pas jojo. Mais là, dans celle-là, on va avoir un travail à faire avec nos garçons.
1: Oui.
0: En tant que papa et en tant que maman, en tant que parent parce que là, c'est bien beau, là, dire aux filles de faire attention, puis dire aux filles de se protéger, puis dire aux filles de pas. À un moment donné, les filles ont le droit de vivre leur vie tranquille, comme elles l'entendent, de s'habiller comme elles veulent, puis d'aller où elles veulent, quand elles veulent, à l'heure qu'elles veulent, sans se sentir tout le temps menacées. Tu sais, j'ai beaucoup d'amis de filles qui me disent, tu sais, moi, retournant mon char le soir, là, même si je marche, 150 mètres, 200 mètres, des fois, je vis du stress. Ouais. Puis moi, c'est des choses que je vis pas, que les gars, on vit pas.
1: C'est effectivement. Ma blonde m'en parlait, elle, quand elle faisait de la course, puis des fois, il fallait qu'elle court le soir. Elle dit, j'aime même pas ça. Je me sentais jamais vraiment en sécurité. Pourtant, c'est dans le quartier qu'elle connaît. Ouais. Elle connaît à peu près tous les voisins, tout le monde qui est autour. Mais non. Puis tu sais, c'est des rues éclairées, elle est pas dans des chemins noirs, pis tout ça, mais... il y a quand même quelque chose.
0: J'ai vu ça l'autre jour passé, justement, là, des conseils pour les femmes qui font de la course à pied. Éviter les parcs le soir. Pourquoi?
1: Ben oui.
0: Pourquoi ça serait pas de l'autre côté où on devrait pas gérer les gens qui ont des problèmes? Où on devrait pas gérer nos garçons puis les élever correctement puis avoir des discussions jeunes et des discussions sérieuses avec eux au moment où ils sont en âge de comprendre? Puis tu sais, le but dans tout ça, moi j'ai toujours cru que... t'es le miroir un peu de tes enfants, puis que tes enfants te voient agir. Fait que c'est pour ça que pour moi, tu sais, je veux que mes enfants me voient agir avec ma blonde, avec Cynthia, avec respect. Je veux qu'il voit que papa aime maman. Je veux qu'il voit que papa fait attention à maman. Je veux que mon gars voit ça, qu'il soit témoin de ça. Je veux en parler avec lui. T'sais, moi, la politesse pour les enfants, c'est et surtout envers les adultes, surtout envers les personnes âgées, envers les gens que tu connais pas. Ça commence là, parce que Mylène est très jeune. Là, on parle de politesse, on parle de bienséance, puis tout ça. Puis en grandissant, ça va être d'autres choses. C'est quand il va avoir 12, 13, 14, 15 ans qu'il va commencer à s'intéresser aux filles. Puis c'est la vie, puis les centres d'intérêt vont changer. C'est d'autres discussions qu'on va avoir. Puis même si vous pensez que votre garçon est pas un cas à problème ou sera pas un cas à problème, faut les avoir quand même, ces discussions-là. Ben oui. Pour que lui puisse intervenir aussi s'il voit d'autres choses.
1: Le consentement, tu sais, tout ce dossier-là aussi, là, tu sais, comment d'approcher, comment aller, puis comment avoir aussi, faire face au refus, puis faire face, c'est tellement gros, mais comme tu dis, il faut l'adresser, parce que si tu laisses ça aller, ben, à un moment donné, tu tombes sur des types fins ou sur de la mauvaise influence qui mettent des pétitions de « Nous, il va être une joke ». Il y a des claques en arrière de la tête qui se sont perdus là-dedans, là. Moi, avoir le père de ces enfants-là, ton nom, il est là-dessus, toi, t'as signé ça. Pour vrai, mon épais, elle vient éteindre ça, on va se parler dans le casque.
0: J'aurais tellement de peine, là. Je serais fâché, puis j'aurais de la peine de voir le nom de mon enfant là-dessus. Je serais déçu, vraiment. Puis, tu sais, puis souvent, c'est ça l'affaire, c'est que il y a certaines affaires qui échappent à des parents à propos de leurs enfants. Puis, tu peux pas tout contrôler, tu verras pas tout, tu sauras pas tout. Puis, sauf que. Il y a un travail à faire en amont pour pas se rendre dans ces situations-là. Puis je vous le dis, là, c'est pas des sujets qu'on va faire de façon récurrente ici, là, parce que c'est pas l'ADN du show. Mais celle-là, matin, m'a frappé un peu parce que j'ai fait comme Colin, secondaire 5, là. Puis ça vient de là, je regarde des épais comme Andrew Tate, là, puis les vidéos des colons, là, les masculinistes, là, des mumes,
1: pas
0: de
1: la vie. On m'a pas, ça allait bien,
0: mais. Non, je sais, mais c'est ça. Mais ça part de là. Ça part de là. À un moment donné, trouvez-vous d'autres modèles. Des modèles intelligents, des modèles qui font du sens, des modèles qui prônent le respect, qui prônent l'inclusion. Il y en a plein.
1: Il n'y a rien de mal à être féministe non plus dans la vie, tu sais.
0: Absolument pas.
1: Il n'y a rien. Ça
0: absolument
1: pas.
0: Beau.
1: Ni personne de l'avant. C'est juste, tu sais, on est tous des êtres humains. On mérite tous le même respect.
0: Oui,
1: la même.
0: Tu devrais pouvoir courir d'un parc le soir tranquille, aller à l'école tranquille. Mais non, cette nouvelle-là, ça m'a shaké un petit peu. En musique tout de suite, Joe Pinchot, voici Belle Infirmière. Vous allez entendre Greenwood également avec Tempête dans vos 100 000 matins. Out!

0: 100 000 Martin, Vanessa Boulay, sa semaine dans les prochaines, manquez-la pas pour sa chronique qu'on a à chaque semaine. Et là, on va parler un peu de cette ce mois-là, tu sais, fin octobre, début novembre, ouais. L'Halloween, le mois des morts, puis tout ça, rester motivé. En fait, du fait que c'est normal de changer ses habitudes d'entraînement, oui. Si pendant l'été, vous êtes vraiment discipliné, on mange bien, on bouge, on va jouer dehors, fait 25, on s'amuse, ça se peut qu'en novembre, ça switch, puis ça se peut que ça tombe un peu, puis c'est normal. On va en parler avec Vanessa au retour dans vos 100 000 Martin. Ah oh.
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9: Bonjour, ici Michel Scarpino. Voici le bilan de l'actualité. Le nouvel aménagement de l'écocentre de La Tuque a été officiellement inauguré hier alors que des travaux réalisés dans les derniers mois ont permis de construire un tout nouveau centre de transbordement. L'investissement de 5 millions, origine d'un incendie du bâtiment en août 2021. Pour la reconstruction, la ville a dû se plier à des obligations légales du gouvernement pour s'assurer que les matières résiduelles soient couvertes en tout temps afin de préserver la qualité des objets recueillis et d'éviter la contamination. La ville a opté pour la construction d'un mégadôme, un projet qui a été un défi impressionnant d'ingénierie. Le maire de La Tuque, Pierre Paccarard.
10: Comme tel, qu'il y a du bois qui soit mouillé, c'est pas grave, mais ça nous assure que le bois mouillé, que son eau de l'Extivia se retrouve pas dans l'environnement. C'est pour ça qu'on a en plus des puits. Donc, il n'y a pas d'eau qui se rend à l'intérieur. Et puis, si jamais il y a du liquide, bien, on le collecte puis on le traite. Donc, au niveau du ministère de l'Environnement, ils sont très satisfaits de ce qui a été fait ici.
9: La ville a bénéficié d'une subvention totalisant 1,4 million de $ pour réaliser le projet de 5 millions.
10: Partie du financement vient évidemment des programmes gouvernementaux. Il y a un manque à gagner et ce manque à gagner-là va venir au niveau du surplus de la ville.
9: Chaque année, 26 000 visiteurs se rendent à l'écocentre et au centre de transbordement, alors que 9 000 tonnes de matières résiduelles sont transbordées chaque année à La Tuque. La chef de la coalition Avenir Québec, Christine Fréchette, a annoncé hier qu'elle quitte son poste au lendemain de la cuisante défaite du parti aux élections provinciales. La CAQ, qui détenait 90 sièges au moment de la dissolution de l'Assemblée nationale, a été complètement rayée de la carte. Madame Fréchette a déclaré en conférence de presse à Québec être fière de son bilan et être plus convaincue que jamais de la pertinence d'avoir une troisième voie. Elle croit que la CAQ peut survivre malgré les résultats désastreux du scrutin. Elle espère que son parcours inspirera d'autres femmes à faire le saut en politique. Ça complète vos actualités Arsenal Média. 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
4: La tuque, bonne nouvelle, le week-end va être super beau, mais avant ça, faut passer au travers d'aujourd'hui. Puis c'est un petit peu moins beau aujourd'hui, là, c'est des averses pour toute la journée. Ça se pourrait même qu'il y ait du brouillard ce matin dans certains secteurs, mais ça devrait se dissiper assez rapidement. On prévoit un maximum à 13, un petit peu en dessous des normales de saison. Présentement, au cœur de la ville, on a 8 degrés. Demain, ça s'améliore un petit peu. Des nuages, mais avec juste 40% de probabilité d'averses. Comme je le disais, le week-end sera sous le soleil. 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Bonne journée, merci d'être là ce matin.
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14: 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Dans Anti-Gang à la télé, il n'y a plus d'iPhone. Les criminels n'utilisent plus d'iPhone. La police non plus. Okay. C'est tout des Samsung maintenant. Pourquoi? Apple a serré la vis sur l'utilisation de ses produits à l'écran. Je raconte ça dans une quinzaine de minutes, mais juste avant, la chronique de Vanessa Boulay, ça s'en vient. Manquez pas ça. En musique, tout de suite, dans vos 100 000 matins, c'est Milky Chance avec Naked and Alive. Tout de suite, sur un excellent jeudi. Bienvenue. À haut.

0: Content de la retrouver comme à chaque semaine, Vanessa Boulay, pour la chronique mise en forme physique et mentale. Vanessa, salut!
1: Bon matin!
0: Hey, on vient à peine de commencer le mois d'octobre, mais toi, tu veux déjà qu'on se prépare peu à peu pour les prochaines semaines? Parce qu'après octobre, on dit pas le mois de novembre, on dit le mot du mois de novembre à la marde. C'est ça qu'on se dit.
1: Ouais, moi, j'aime bien. Je l'appelle le mois des morts.
0: Ouais, ça s'appelait ça. Mais tu veux qu'on se prépare déjà?
1: Ouais, exact. Bon, je suis pas rendue à Noël encore, mais tu sais, on le sait, là, évidemment, l'automne, tu sais, le mois d'octobre va passer super vite, les journées raccourcissent, il commence à faire plus froid, on passe plus de temps à l'intérieur, puis je pense que justement, ça nous affecte d'une façon ou d'une autre, puis tu sais, je pensais à ça, tu sais, oui, les saisons changent, mais je pense que parfois on a plus de difficultés à accepter que notre énergie va changer aussi, notre rythme aussi, puis évidemment, par la bande, nos fameuses habitudes, mais j'ai envie de te demander justement, là, d'entrée de jeu, tu sais, si toi, Max, tu sens justement que ton énergie change ou il y a quelque chose qui flippe là, avec l'arrivée de l'automne.
0: Moi, c'est niaiseux. Je suis obligé de faire un deuil. Je suis obligé de faire le deuil du vélo. T'sais, à peu près, là, mettons, vers le 12, 13, 14 octobre dans ce coin-là. Là, comme là, j'ai roulé une dernière fois la semaine passée. Je vais essayer d'en rentrer une cette semaine. Mais quand je sers officiellement le vélo, là, je tombe dans... Ah, faut que j'aille au gym. Ah, faut que j'aille nager. Ah, faut que j'aille ici. Puis là, tu sais, je perds mon sport préféré que j'aille faire en dedans en plus. Fait que j'ai un genre de petit deux semaines de blues de ce que j'aime beaucoup. Là.
1: Ben c'est ça, puis c'est un peu dans la même chose que toi, tu sais, moi c'est par rapport à la course puis plein d'autres choses aussi, mais tu sais, c'est ce qui m'a amené un peu à me poser la question, tu sais, si notre environnement change, les saisons, tu sais, souvent on s'attend justement à fonctionner de la même façon.
0: Ben, c'est sûr.
1: Je pense qu'on fait une petite erreur par rapport à ça.
0: Mais c'est vrai qu'on l'entend beaucoup quand l'automne avance, je suis moins motivé là.
1: Ben souvent, puis tu sais, je pense que justement le premier réflexe, c'est de penser que bon, le problème vient un petit peu de nous autres parce que vraiment on est paresseux, bon, on manque de discipline, on trouve ça plus difficile. Ouais. Puis tu sais, je pense qu'encore une fois, avant de se taper dessus, il faut regarder un peu ce qui change autour de nous. Tu sais, justement les saisons, il fait plus noir, il fait plus froid, tu sais, puis veut pas, on doit changer notre rythme, notre énergie change aussi, tu sais. Puis ça veut pas dire que bon, il faut ranger toutes nos affaires puis partir en berne pour 4 mois, mais je pense que au lieu de passer l'automne justement à se battre contre soi-même, si on peut se demander justement qu'est-ce qu'on peut adapter ou surtout qu'est-ce que j'ai besoin d'adapter.
0: Mais c'est ça, mais justement, comment tu fais pour savoir si tu es réellement en train de t'adapter ou si tu commences juste, mettons, à te donner des excuses?
1: Ah, c'est ça, tu sais comment j'aime les excuses, puis je pense que c'est là la question aussi, parce que, tu sais, je veux pas quelqu'un justement qui nous écoute dire, OK, ben Van a dit ranger mes skis pour 4 mois, fait que, mais c'est pas ça du tout, tu sais, pour moi, il y a une différence entre s'écouter puis se laisser aller toujours, puis, tu sais, s'écouter pour moi aussi, c'est de faire attention au contexte qui change, tu sais. Donc, il faut adapter un peu sa stratégie. Puis, tu sais, c'est justement comme tu disais, tu sais, mettons que tu faisais du vélo à l'extérieur, bon, est-ce que tu peux le faire à l'intérieur? Si vraiment tu n'es pas capable, ben, tu sais, de changer l'activité, c'est quelque chose qui est possible à faire aussi, on s'entend. Ouais. On a l'embarras du choix. Puis, tu sais, à un moment donné, le besoin, il n'y a pas besoin de changer. C'est peut-être juste la façon d'y répondre un peu qui change, tu sais. Puis, j'aurais envie de demander à Fred. C'est rare qu'on entend parler Fred. Mais justement, quand tu nous entends parler de ça, tu sais, est-ce que tu vois ça un peu comme s'écouter intelligemment ou il y a une partie de toi qui se dit justement, là, tu sais, vite, attention, ça peut devenir vite une excuse, tu sais.
2: Ben, il faut pas que ça devienne une excuse parce que c'est trop facile. Ça, c'est le chemin facile. Le chemin le plus tough, c'est ben oui, ça va te demander plus d'organisation. Ouais. Ça va te demander peut-être un petit coup de pied dans le supplémentaire, mais il faut que tu continues de le faire, sinon ça se perd trop vite une habitude, puis tu vas retomber dans des mauvais patterns, ça c'est sûr.
0: Parce que la ligne est mince, tu peux basculer vite, là.
1: Ben c'est ça exactement. Puis tu sais, je pense qu'encore une fois, une question à se poser, tu sais, c'est est-ce que j'adapte mes habitudes ou je les abandonne? Tu sais, on peut tomber facilement dans le tout ou rien, on s'entend, là. Puis tu sais, soit je maintiens exactement le même rythme d'été. Puis on s'entend, là, une petite fougue l'été qui est un peu différente.
0: Ben oui.
1: Puis tu sais, j'ai l'impression... Ben exact, tu sais, puis j'ai l'impression que soit tu fais plus rien comme il faut ou, tu sais, il y a une différence entre plus rien faire ou faire à 100% ce que tu faisais, tu sais. Puis il y a tellement de façons de continuer, comme je le mentionnais, tu sais.
0: Mais pour toi, ça veut dire, mettons, être constant, ça veut pas nécessairement dire faire exactement la même chose toute l'année, là.
1: Non, puis ça, je l'ai appris, tu sais, avec les années aussi. Puis, tu sais, je pense qu'il y a peut-être un piège aussi là-dedans, tu sais, faire exactement la même chose avec un niveau d'énergie qui est pas le même, un rythme qui est pas la même, un horaire qui va varier aussi, qui va changer. Tu sais, même si notre façon de bouger peut changer, tu sais, nos entraînements peuvent être plus courts. Tu sais, moi, c'est clair que je vais aller courir moins souvent à l'extérieur. Bien, je vais faire plus de spinning, tu sais. Il faut s'écouter parce que tu l'as dit, tu sais, je pense que pour tomber dans le piège des excuses, justement, c'est de... essayer de maintenir une routine ou une activité qui nous tente vraiment pas. Là, tu sais, si je te dis, Max, tu vas pédaler tout l'hiver à l'intérieur, tu vas peut-être faire comme moi.
0: Ben, c'est important de s'écouter. Tu vois, moi, j'adore le vélo à l'extérieur. Puis là, je me suis dit, ah, mais j'aime ça dehors. Moi, j'ai mis ça en dedans. Je me suis acheté un trainer. J'ai investi. J'ai mis mon vélo dessus. J'ai fait ça 3 fois. Puis, maintenant, dans le milieu de ma troisième ride, je me suis dit, j'ai ça. En dedans, je suis en train de faire quelque chose que j'aime pas. Je l'ai vendu. Puis là, je me dis, ben là, faut que je me trouve autre chose pour l'hiver. C'est tout.
1: Ben exactement, moi, oublie ça, là, courir sur un tapis, là, c'est ma mort, là. Puis, tu sais, je pense que justement, encore là, c'est ça, tu sais, c'est de se poser la question quelles habitudes qui me font vraiment du bien puis que je veux protéger, tu sais, justement, tu sais, on peut varier nos activités, puis c'est on parle de bouger, mais tu sais, ça peut être, on a besoin de dormir peut-être plus pendant cette saison-là, tu sais, prendre l'air aussi de façon différente, tu sais, moi, je vais probablement pas aller courir, je vais peut-être aller marcher plus, tu sais, t'es pas obligé d'avoir non plus 15 activités, tant que t'aimes ça, que tu gardes tes bases, puis que tu te donnes le droit de t'adapter selon les habitudes que tu maintiens, parce que ton rythme, au final, peut changer sans que tes priorités disparaissent. Là.
0: Fait qu'en gros, pour finir, on a le droit de ralentir.
1: Absolument, absolument. Puis, tu sais, c'est pas attendre d'être complètement dedans pour demander pourquoi c'est devenu difficile. Tu sais, il faut laisser les saisons changer puis s'adapter, de garder ce qui nous fait du bien, changer ce qui doit changer, puis surtout éviter le piège du tout ou rien.
0: Oui, le tout ou rien, ça peut devenir rapidement un piège. Vanessa, merci beaucoup pour ton temps ce matin. J'invite des gens sur ta page Instagram. Vanessa Boulet, B-O-U-L-A-I-S, facile à trouver.
1: Hey, merci.
0: Merci. Salut.
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0: Remarquez-vous des détails dans des shows TV, des fois, là, tu sais, il y a des anachronismes, mettons, là, c'est dans le temps, t'es pas à bonne place, ah, là, oui. Ton personnage, mettons, c'est filmé dans les années 30, mais il y a une montre intelligente.
1: La fameuse montre en benneux, bon, oui. L'avion qui passe dans le ciel, là, pendant qu'il y a une course de char.
0: Tu sais, des affaires comme ouais, ça, ouais. Mettons. Moi, j'ai l'œil pour ces affaires-là, puis ça m'intéresse, je trouve ça toujours très bon, puis j'avais remarqué dans Antigang, un moment donné, je fais « Colin ». Ils ont plus d'iPhone. C'est niaiseux. Mais tous les personnages avaient tous des Samsung. Puis la proportion, c'est 64% des gens ont des produits Apple en Amérique du Nord, puis le reste, c'est des produits Android. Mais là, tout le monde, là, le chef des motards, le chef de la mafia, les polices, tout le monde est sur des Android. Pas normal. Hugo Dumas nous a expliqué pourquoi dans la presse, puis je vous le résume dans les prochaines minutes. Je trouve ça vraiment bon. Des fois, les subtilités d'organiser un tournage télé, c'est quelque chose. Ouais. On fait ça au retour, bougez pas.
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0: C'est fou, des fois, on réalise pas à quel point ça peut être compliqué de faire de la télé, ce que ça peut impliquer pour les producteurs, des fois, de penser à plein de petits détails. Les costumes, comment t'es coiffé, ça représente quoi par rapport à ton personnage que tu mets à la télé. Puis Hugo Dumas écrit dans la presse hier, je trouve ça super intéressant. L'utilisation des téléphones a changé beaucoup, notamment dans Antigang, la production Atios, notamment, a décidé de retirer tous les produits Apple de la télé parce que c'était devenu ben trop compliqué. Voici quelques-uns des règlements auxquels se soumettent les productions télé qui veulent utiliser justement des téléphones iPhone. Logo visible, sans étui protecteur. Fait que si t'as ton téléphone, tu peux pas avoir un case de téléphone. Si t'appelles Denis Marchand, ça se peut que t'aies un case pour protéger ton téléphone parce que c'était à la tête d'un, des Dead Shadows, d'un club de motards. D'après moi. T'as un étui protecteur. Fait qu'on dit logo visible sans étui protecteur. Aucun iPhone brisé, endommagé ou détruit à l'écran. Fait qu'un personnage fâché aurait pas le droit de lancer son téléphone au sol contre le mur. Okay. Un policier dans un interrogatoire ou qui intercepte un criminel pourrait pas prendre le téléphone, le mettre par terre, le piétiner, comme mettons on voit dans les films américains des fois. Tu pourrais pas briser ton téléphone. Aucune utilisation au volant du téléphone, que ce soit par Bluetooth, que ce soit par peu importe, on ne peut pas voir un personnage conduire en train d'appeler au téléphone. Fait que là, des fois, dans le scénario, comprends que t'as pas le droit de parler au cellulaire, ok, ben, gagnez nos volants. Mais pour la télé, on aurait tous compris que maintenant, ça se peut que la police le fasse. Pour du harcèlement ou dans un contexte illégal. Fait que, exemple, Denis Marchand prend son téléphone dans Antigang puis appelle quelqu'un pour le menacer. Il ne peut pas le menacer dans un iPhone, il doit le menacer dans un téléphone Android. Fait que là, devant ça, dans un contexte illégal, fait que aucun piratage de l'appareil. Et si, dans ta série, tu fais un retour dans le passé, il faut que l'iPhone qui était à l'écran dans cette scène-là soit le iPhone de cette année-là. Fait que, mettons, un personnage aujourd'hui, mettons, Bégin dans Antigang, peut pas avoir un iPhone 13, faut qu'il y ait un iPhone 18 Pro Max de cette année.
1: Si on retourne à 3 ans arrière sur un flashback.
0: iPhone 15.
1: Hey, y a-tu quelqu'un qui va être capable de voir la différence? C'est vraiment, là, pour le temps. Pour vrai? Tu es capable d'aller avec ta main, le gars, il tient le téléphone comme ça. Ah, ça, c'est un 18.
0: Ah, c'est un SE. Ah, pourquoi il prend pas le 18 Pro Max? La caméra est vraiment meilleure. Tu peux pas vraiment.
1: T'es vraiment un geek.
0: Oui, pour ces affaires-là, oui. Mais c'est pas suite à une plainte d'Apple, et il n'y a aucune commandite ni échange d'argent de téléphone. C'est juste que c'est une règle auquel tu dois te soumettre parce que, justement, Apple savent que leurs téléphones sont beaucoup utilisés dans des contextes commerciaux comme celui-là. Bon, on a voulu établir des balises en disant, ben, si vous respectez pas ça, ben, on part après vous autres.
1: C'est ça qui fait peur. Apple, avec la puissance qu'ils ont, les autres, vous avez fait ça, on vous traîne encore 2 millions.
0: Mais de l'autre côté, Radcan, eux, se défendent en disant, ouais, mais on veut réduire les marques visibles à l'écran s'il n'y a pas d'entente d'intégration. C'est vraiment, ouais, calé. Je vais vous donner un exemple. Tu sais, comme nous autres, je fais des matchs de hockey sur Prime. Maintenant, on en avait un hier. Ben, Amazon Prime a une entente avec Apple. Fait que moi, mon ordinateur, mettons, je peux pas le mettre à l'écran à la télé. Fait qu'on est arrivé, on nous a dit, on va vous donner des iPads. Et c'est moi, honnêtement, je trouve ça parfait. Je trouve ça plus clean à la télé, un iPad que mon ordinateur. Mais moi, tout est dans mon ordi. Je l'ai avec moi ce matin. Il est tout sale, il est vieux. C'est un 2021. Faut que je le lave, d'ailleurs. Mais.
1: Ouais, tu m'as montré ton écran, puis effectivement,
0: je sais. Pourquoi j'arrête de cracher dedans? Je le lave. Mais c'est vraiment ça. On s'est vraiment fait dire, à l'écran, vous ne pouvez pas avoir vos produits personnels, ces affaires-là. Il faut que ça soit le nouveau iPhone. Puis tu sais, mettons, moi, j'ai Guillaume Latendresse à gauche, puis Jiggy à droite. Mais les deux ont des iPhones de couleur bleue. Moi, j'ai un genre de gris. Mais Guillaume ne pourrait pas avoir un gris. Il faut que le gris soit dans le milieu. Okay. Moi, j'ai le gris, les deux.
1: C'est compliqué, leur affaire.
0: Et puis là, on a un crayon, un pencil, faut qu'il soit sur le dessus. Je peux m'en servir, mais quand j'ai terminé, faut que je le mette sur le dessus. Mais c'est plein de petites affaires comme ça, parce que là, dans ce cas-là, Apple paye pour cette intégration-là.
1: Ouais, ouais.
0: Mais c'est normal, là, quand tu déposes un montant, de dire, ben là, voici comment je veux que mon produit soit utilisé. Mais dans des shows TV, imagines-tu, là, c'est drôle ce qu'on dit, ce qui a amorcé la discussion. Le personnage, j'oublie tout le temps son nom, le papa de la fille de Caroline, Charbonneau, c'est ça, Charbonneau.
1: Oui.
0: Dans Antigang.
1: Oui.
0: Bon. Charbonneau, quand il a changé de camp, au début, il avait un iPhone.
1: Ouais.
0: Maintenant, il devenait méchant. Il était porté son iPhone d'aller chercher un Samsung parce que ça peut pas être des activités illégales.
1: Oui, c'est ça.
0: Fait que, écoute.
1: Tu as remarqué que les burners, c'est toutes des vieilles affaires, cochonneries qui se trouvent au dollar.
0: Non, là, oui, c'est près, sûr. Je m'étonnerais que ton burner soit un iPhone 18.
1: Non, mais ça pourrait être un vieux iPhone 13.
0: T'as pas le droit.
1: Mais je sais bien que t'as pas le droit.
0: Faut que ça soit
1: pour 18. Les mêmes raisons qu'ils mettent jamais. Moi, je trouve ça drôle parce que les autos, on les reconnaît. Les grilles de char, on les reconnaît toutes. Ah. Même si tu caches le logo, on sait que c'est un Volkswagen. On sait que c'est un Buick. On sait que c'est un.
0: Ça me fait rire, ça,
1: moi. Aussi que ça me fait
0: ça
1: rire.
0: Ça fait rire avec un collant sous le hood. Parce qu'on l'a reconnu, là, ton oui. Jeep Wrangler. Elle sait que c'est pas une Yaris, là. Pas t'attendre, là. OK, moi aussi, à Scooter Gas avec Ricardo. Tout ça dans vos 100 000 matins.

0: J'ai hâte de voir la semaine dans les prochaines. Le Canadien est à la maison pour les trois prochains matchs. Nashville, ce soir, en fin de semaine, Détroit, mardi prochain, Buffalo, avant de s'envoler vers Washington pour le match de mercredi prochain. Et là, Sam Montembeau s'est blessé à l'entraînement, alors que c'est à son tour ce soir. Quel mauvais timing. On aurait procédé au rappel de Jacob Fowler. On va en parler avec Gilbert dans les prochaines minutes pour la game.
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3: Bon jeudi, ici Louis-Philippe Arnoirel. Les émissions de gaz à effet de serre du Canada ont augmenté d'environ 1% en 2025 selon un rapport de l'Institut climatique du Canada publié aujourd'hui. Elles ont atteint 691 millions de tonnes de dioxyde de carbone, principalement en raison du recours accru au gaz naturel pour le chauffage des logements durant un hiver rigoureux. Le secteur pétrolier et gazier a toutefois réduit ses émissions de 0,2% malgré une production record de pétrole brut au pays. Le directeur par intérim de 440 mégatonnes, Ross Fraser-Minton, prévient que le Canada s'éloigne de sa cible de réduction des émissions pour 2030. Par ailleurs, la proposition conservatrice visant à suspendre toutes les taxes fédérales sur le diesel a été rejetée hier à la Chambre des communes. Seuls les conservateurs ont voté en faveur de la requête, tandis que les libéraux, le Bloc québécois et le NPD s'y sont opposés. Le gouvernement Carney a déjà prolongé jusqu'en 2027 la suspension de la taxe fédérale d'accise sur les carburants, mais les conservateurs souhaitaient aller plus loin. Ils font valoir que la réduction du coût du diesel permettrait aux Canadiens de réaliser des économies à la pompe et à l'épicerie. Et pour terminer, toujours en politique, cette fois dans l'ouest du pays, le premier ministre du Manitoba, Wab Kinew, s'est exprimé presque exclusivement en français hier à l'Assemblée législative pour une troisième journée consécutive. Cette initiative inhabituelle est saluée par la communauté francophone de la province. Le président de la Société de la francophonie manitobaine, Derek Bentley, estime que le fait d'entendre les dirigeants s'exprimer en français continu contribue grandement à la visibilité de la langue. La décision de M. Kinew coïncide avec la nomination de Conrad North à la tête de l'opposition conservatrice après une confrontation en mai sur l'usage du français à l'Assemblée législative. C'est ce qui complète vos actualités Arsenal Media. Passez une bonne journée sur nos ondes.
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5: Moi, bon, t'avais de manquer de lit dans l'infirmerie du Canadien de Montréal après Demidov et Oliver Kapanen qui sont blessés, Kaden Goulet qui est encore blessé. Ben là, hier à l'entraînement, mauvaise nouvelle, Sam Montembeault semble s'être blessé au bas du corps. A l'air d'être pas mal à un genou, là, il est sorti de la glace, il peut même pas mettre de poids sur sa jambe gauche. Fait que, alors que, tu sais, on en a parlé hier, Max, avec Gilbert, on pense que Jakub Dobesch est dû pour un petit break, au moins une game de break, autour de Samuel d'embarquer. C'était sa chance, il avait l'air en pleine forme, il a connu un bon camp d'entraînement. Tabarouette, moi, là, je serais en beau, je vois le vert.
6: Ah, pour ça, c'est épouvantable.
5: C'est épouvantable. Donc, le Canadien qui a procédé au rappel de Jacob Fowler. Est-ce que ça va être lui qui va être devant les buts ce soir? Moi, je donnerais un break à Dobesch, pareil, puis je ferais gauler Fowler. Il est prêt.
6: Il a fait le club. Si Sam Montembeault était changé, Fowler dans le club.
5: C'est ça. Il a un bon début de saison au Rocket de Laval. Fait que donnez-y un break à Jakub, là, puis embarquez Jacob à la place. Et on a parlé à Martin Saint-Louis aussi après l'entraînement. Il n'y avait pas de détails sur ce qui s'était passé avec Samuel Montembeault, mais on a parlé des petits détails qui ont fait que le Canadien a perdu contre la Caroline. Et voici ce que le coach avait à dire.
7: Les détails, de même, ça s'enseigne, mais ça porte toujours que l'individu et l'attitude de ça. Les revirements, mais c'est sûr, tu sais, faut prendre soin de la rondelle mieux que ça.
5: Ouais, on va le faire un petit câlin, on va le faire un petit dodo, puis on va lui donner un petit lait chaud, puis on va prendre soin de la rondelle.
6: Allons-y.
5: Le Canadien qui affronte ce soir les Prédateurs de Nashville au Centre Bell. Samedi, ça sera les Red Wings qui seront les visiteurs. Sinon, dans le baseball majeur, ben on poursuit ces séries. Ben il y en a plusieurs qui sont terminées. Il en reste une à finir, celle entre les Guardians de Cleveland et les White Sox de Chicago. Je rappelle l'équipe la plus bénie, parce que c'est l'équipe préférée du pape. Là, la série qui est menée par les White Sox 2-1, pourrait terminer ça ce soir, alors que la série se poursuit du côté de Chicago. Sinon, toutes les autres séries sont finies. Les Dodgers ont éliminé les Braves, les Rays ont éliminé les Yankees et les Brewers de Milwaukee ont éliminé les Padres de San Diego. Ça va être une rencontre au sommet là, entre les deux meilleures équipes du baseball majeur, les Dodgers et les Brewers de Milwaukee. J'aurais jamais pensé dire ça un jour. Et sinon, dans la NFL, le traditionnel match du jeudi soir, ce soir, les Buccaneers de Tampa Bay sont du côté de Dallas pour y affronter les Cowboys.
6: J'ai pas d'alarme semaine dans les prochaines pour la game. Très hâte de l'entendre sur le match de ce soir contre les Prédateurs de Nashville. On va regarder ça avec beaucoup d'intérêt, évidemment. Michel Scampino, vous le savez, a terminé sa chronique actualité. Ouais. Fait qu'on va le remercier pour ça. On va le retrouver quand l'actualité va le commander, Michel. Ouais. Assurément, à 7h45 ce matin. Chronique techno avec François Charon. Pour se rendre là en musique, voici 1979. My God, que j'aime ce band-là. Voici The Smashing Pumpkins tout de suite. Out.

0: 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Oh, la game.
1: La game. Oh. Pour la game de ce matin, j'ai Bord de l'âme, salut.
2: Comment ça va les boys ce matin?
1: Ça va super bien toi?
3: Ça va.
2: Ben, ça va. Max, il y a une game à soir.
1: Ben oui, je sais bien que c'est
2: game à soir. On sait pas ça va être qui le goaler.
1: Ben non, on sait c'est qui. Ça va être Jacob Fowler, le gardien de but. Là, Sam Montembeau s'est blessé à l'entraînement hier. C'est vraiment dommage pour Sam parce que le net lui revenait ce soir.
2: Oui.
1: Mais on est d'accord, Gilbert, que si Sam Montembeau est échangé cet été par le Canadien de Montréal, Jacob Fowler est dans la formation puis personne n'est surpris de ça.
2: Non, absolument pas. Puis t'as raison, Max. Et puis moi, je suis d'accord avec toi. Moi, je mets Fowler dans le net ce soir parce que, tu sais, Dobesh, il cherche un petit peu là en début de saison. Il était très bon à Toronto. Là, s'il est pas là à Toronto, on gagne pas la game. Les deux autres matchs, il était bien ordinaire. C'est le temps d'y faire regarder la game du bout du banc. Merci. Comment est-ce que c'est à Montréal? Vous savez comment est-ce que c'est à Montréal, les boys, hein? Hmm? Les gardiens de but, là, ça fait 45 ans, 50 ans qu'on a des débats avec ça. Advenant le cook, Fowler, en gros, là, une grosse. Là. On gagne la game à soir, Fred, 3-0. Là.
1: Oui.
2: Qu'est-ce que tu fais?
3: Facile. Il retourne samedi.
2: Eh hey boy, je le sais. Moi aussi, je suis pareil, mais Martin, moi je serais pas surpris un matin, les gars, qu'on annonce, OK, on fait jouer Fowler à soir, mais on a averti Dobesh qui va gauler contre Détroit samedi.
1: Pour justement calmer
2: la tempête. Si, mettons, Fowler, il en joue une grosse, là, pour calmer la tempête.
3: Gilbert, il n'y en a pas de tempête. Fowler, il a fait le club l'an passé, il a refait le club cette année, il a bien gardé les buts avec le Rocket en début de saison. Il n'y en a pas de débat.
1: Mais le seul perdant là-dedans, les gars, c'est Samuel Montembeau, pour la simple et unique raison que lui, on lui donnait le net ce soir, là, il l'aura pas. Et que ce soir, c'était peut-être sa chance de se prouver dans le but de le transiger éventuellement, parce qu'il y a des clubs qui ont besoin d'un gardien de but. Là, s'il est blessé, si c'est le genou, l'aine, c'est 2, 3, 4, 5 semaines, tu retardes ce processus-là, puis c'était peut-être la chance de Sam de se trouver une job de numéro un ailleurs.
2: Ouais, on va dire, là, une blessure à l'aine pour un goaler, là, je pense que tu peux pas avoir une blessure plus pire que ça, là.
1: Ah.
2: Les genoux aussi, mais l'aine, sont tellement sollicités, surtout que le style papillon, les gars descendent tout le temps à genoux et tout ça, puis c'est sollicité tout le temps. C'est malheureux parce que c'est sûr que là, c'est lui qui goalait ce soir, puis tu sais, les gens auraient été derrière lui, puis moi, on aurait souhaité qu'il en goal une bonne, que ça aille bien et tout ça. Je dis pas que ça ira pas bien pour Fowler. Moi, là, je serais prêt à gager un vieux 2 en papier là, que Fowler va en jouer une grosse à soir. Une grosse, là. Puis les headlines dans les journaux demain, puis partout ces réseaux sociaux, ça va être Fowler, gros match. Est-ce qu'on le remet dans le filet, avec samedi? Ça va être ça, là, mais je suis d'accord avec toi, Fred. Moi, si tu gagnes la game à soir, si tu goals une bonne game, ben, tu continues. Tu continues samedi, tu goals encore samedi, parce que vous avez raison, les gars. Si Montembeau avait été échangé cet été, là, on avait été capable de l'envoyer à quelque part, là. T'sais, il serait avec le club en ce moment, de toute façon, Fowler.
1: Puis la semaine prochaine, il y a un 2-2, de toute façon. Mardi, il joue à la maison contre Buffalo. Après ça, il s'envole pour jouer à Washington le lendemain. Fait que c'est sûr que c'est qu'on partage le net la semaine prochaine. Là.
2: Ah, ouais, c'est ça. C'est un les 2-2, Max. C'est dur.
1: Les douanes, de la fatigue, tout ça.
2: Ah, c'est top. C'est l'avion privé, là, le gros, les éboys, les pieds sur le pouf. Là, tu t'envoies 1h30 dans le vol. Là, c'est fatigant.
3: Ah, oui. Tu te couches tard, puis le lendemain, tu joues pas avant 7h le soir.
1: On l'a fait au Pumo Montréal.
2: On a déjà eu des débats là-dessus, les gars.
1: On l'a fait au Pumo Montréal, Washington, en avion privé, puis c'est pas facile.
2: On est revenu à 3h30 du matin. On a couché sur le divan dans le bureau à BPM, à la rue Laurier. Puis le lendemain matin, on était en onde à 5h54, à 6h du matin.
3: Hey, vous ferez pas promener personne, là. Arrêtez donc.
2: On n'est pas mort, Max. On a mangé des crevettes. On a mangé des crevettes dans l'avion et toute la patente.
1: Ah oui, j'ai mangé un homme debout de 5h54, frais comme une rose. On dirait qu'il avait dormi 9h ce matin, là.
2: Ah oui, exact.
1: Mais honnêtement, ce qui est intéressant pour le match de ce soir, c'est voir comment le Canadien va se réorganiser, parce qu'on en a parlé un peu hier à BPM. On dirait qu'on a essayé d'amener des nouveaux concepts en défensive alors qu'on avait comme pris 3 ans pour acquérir ce que Martin Saint-Louis a tenté d'amener dans le club. Là, Derek Lalonde débarque, on dirait qu'on essaye d'autre chose. Souvent, c'était pas le temps vu que le club sortait du carré d'os.
2: Ben, moi, honnêtement, je trouve ça un petit peu à prendre un nouveau système sur le tard. Puis écoute, Max, on a vu des choses dans la dernière game qu'on n'a pas vu chez le Canadien depuis des années. À un moment donné, il y a un genre de swarm sur la rondelle en première période. On laisse le côté gauche de notre zone défensive complètement ouverte. C'est Jacob Slavin qui rentre complètement seul avec la rondelle. C'est un swarm, là. Je ne sais pas pourquoi qu'on joue ça. T'sais, ça a pris des années à Martin Saint-Louis d'inculquer son système man-to-man. Finalement, les gars l'ont bien compris. Puis là, tabarouette, on joue un petit peu différemment dans notre zone. Moi, j'aime pas ça. Ça donne des chances de marquer. Écoute, c'est une chance de marquer. Une chance que Slavin n'a pas marqué là-dessus.
1: Hey.
2: Mais il y avait aucun joueur du Canadien à 30 pieds de lui. Il est rentré complètement tout seul avec le gardien de but. Une chance que Dobesch a fait l'arrêt là-dessus. Tu sais, à un moment donné, là, faut que tu gardes ça simple. Tu sais, des systèmes de jeu, là, quand tu arrives sur la glace, Max, puis tu penses trop, là, ben ça vaut pas de la merde. Il faut que tout soit, tu sais, OK, parfait, c'est ça, c'est automatique. Ça devient automatique. Là, quand tu rentres des nouveaux systèmes, des nouveaux concepts, des nouvelles choses, puis là, t'embarques sur la glace, c'est dans ta zone défensive. Ah, OK, là, mon partner est dans le coin. Moi, qu'est-ce que je fais, là? OK, c'est vrai, faut que je fasse ça. Tu sais, Fred, quand tu penses de même, là, ben, t'hésites une fraction de seconde, puis c'est là la petite fraction de seconde qui va te coûter cher. Fait que j'ai hâte de voir comment est-ce qu'on va s'ajuster. Écoute, ça a bien été l'année passée, fini la saison, le man-to-man dans la zone, on s'est rendu dans le corridor, on doit pas être si pire que ça. Fait que j'ai hâte de voir, c'est un moment donné, Martin Saint-Louis, là, c'est assez, là, on vient à qu'est-ce qu'on faisait, puis that's it, that's all, là.
3: Ouais, c'est pas le genre à Martin Saint-Louis, par exemple, de revenir en arrière, tu sais. En général, il appuie ses décisions, même s'ils viennent pas nécessairement de lui.
2: Ouais.
3: T'sais, il va rester en arrière de la lampe, va dire, non, c'est comme ça, puis envoyez-le,
2: ouais, là. Après, c'est vrai qu'il était son têtu, Martin Saint-Louis, mais en même temps. Ben, c'est pour ça qu'il a connu une brillante carrière comme joueur, puis comme coach, il fait de maudites bonnes jobs aussi, fait que, les gars, attendez-vous à ce que le Canadien sorte fort ce soir. Moi, d'après moi, Martin est déjà savonné, puis un bon entraînement hier. Puis tu sais, Nashville, peut-être pas une puissance dans la Ligue nationale, Nashville, les gars, mais il joue quand même dans la Ligue nationale.
1: Oui.
2: Fait que si t'es pas prêt à jouer, là, que tu joues contre n'importe quel club, tu sais, Fred, je dis souvent ça, là, je fais référence aux Golden Seals
1: de la Californie.
2: Les années 70. Il n'y en a plus des Golden Seals de la Californie, là, des clubs qui sont faciles à battre.
3: Mais non.
2: Si t'es pas prêt un soir, là, tu vas te faire planter. Fait que, tu sais, moi, je pense que c'est important. Regarde les Jets de Winnipeg qui ont battu le ballon du Colorado hier. Fait que, regarde, c'est ça. Faut que tu sois prêt à tous les soirs. Puis, écoute, faut sortir fort, là. Écoute, moi, Pittsburgh, on est accroche. La dernière game, on est accroche. Toronto, on a gagné, mais si Dobesch ne tient pas sa tête, on ne gagne pas ce game-là. Fait que, hey, ça serait-tu le temps, soit, de jouer un bon 60 solide, là, puis pas de niaisage, là, let's go.
1: Ah non, mais Slav peut pas te donner le match qu'il t'a donné l'autre soir. Puis j'ai hâte de voir si la composition des trios va être la même. Est-ce que Kapanen va être disponible? C'est quoi le statut? Parce que là, il y a bien des incertitudes par rapport au gars du Canadien, mais on aura la chance d'en jaser en masse. Bon match, Hubert, ce soir, puis on se retrouve plus tard.
2: All right, les boys.
1: Bonne journée, tout le monde. Salut. J'ai parlé de BPM Sport. Espérons que Martin de Saint-Louis va faire le bon choix.
3: Pas besoin d'aller... pas besoin d'aller aussi loin que des Golden Seals. On a juste à passer au Nordique de Québec à une certaine époque.
1: Ouais. Voici Gabriel Frelette le bon choix.
3: Ouais, chef.
1: Ah, oh. Tabarouette. Je vous remercie.
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1: Dans les prochaines minutes, recevez-vous encore à la maison? Faites-vous ça beaucoup, tu sais, des soupers à la maison, des amis, puis tout ça. Le pourcentage de gens qui reçoivent est en chute libre. Je suis tombé sur un article qui parlait de ça, c'est vraiment, oui, c'est vrai. Nous, on est souvent du monde à la maison, on en fait beaucoup de ça, puis on aime bien ça, mais c'est vrai que de moins en moins, les gens reçoivent, puis on se disait ça l'autre jour, qu'on a souvent du monde à la maison, mais on va rarement chez du monde. Ouais. Nous autres, on aime ça, on est comme habitués. Puis qu'est-ce qui explique ça? Je vous donne la raison au retour dans vos 100 000 matins à haut.
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9: Bonjour, ici Michel Scarpino. Voici le bilan de l'actualité. Le nouvel aménagement de l'écocentre de la TUC a été officiellement inauguré hier alors que des travaux réalisés dans les derniers mois ont permis de construire un tout nouveau centre de transbordement. L'investissement de 5 millions, origine d'un incendie du bâtiment en août 2021. Pour la reconstruction, la ville a dû se plier à des obligations légales du gouvernement pour s'assurer que les matières résiduelles soient couvertes en tout temps afin de préserver la qualité des objets recueillis et d'éviter la contamination. La ville a opté pour la construction d'un mégadôme, un projet qui a été un défi impressionnant d'ingénierie. Le maire de La Tuque, Pierre Paccarard.
10: Comme tel qu'il y a du bois qui soit mouillé, c'est pas grave, mais ça nous assure que le bois mouillé, que son eau de l'Extivia se retrouve pas dans l'environnement. C'est pour ça qu'on a en plus des puits. Donc, il n'y a pas d'eau qui se rend à l'intérieur. Et puis, si jamais il y a du liquide, bien, on le collecte puis on le traite. Donc, au niveau du ministère de l'Environnement, ils sont très satisfaits de ce qui a été fait ici.
9: La ville a bénéficié d'une subvention totalisant 1,4 million de dollars pour réaliser le projet de 5 millions.
10: Partie du financement vient évidemment des programmes gouvernementaux. Il y a un manque à gagner. Et ce manque à gagner-là va venir au niveau du surplus de la ville.
9: Chaque année, 26 000 visiteurs se rendent à l'éco-centre et au centre de transbordement, alors que 9 000 tonnes de matières résiduelles sont transbordées chaque année à la TUC. La chef de la Coalition Avenir Québec, Christine Fréchette, a annoncé hier qu'elle quitte son poste au lendemain de la cuisante défaite du parti aux élections provinciales. La CAQ, qui détenait 90 sièges au moment de la dissolution de l'Assemblée nationale, a été complètement rayée de la carte. Madame Fréchette a déclaré en conférence de presse à Québec être fière de son bilan et être plus convaincue que jamais de la pertinence d'avoir une troisième voie. Elle croit que la CAQ peut survivre malgré les résultats désastreux du scrutin. Elle espère que son parcours inspirera d'autres femmes à faire le saut en politique. Ça complète vos actualités Arsenal Média. 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
12: La TUC, à cette heure-ci, c'est moins froid qu'on pourrait penser. Là, présentement, on est à 10 degrés au cœur de la ville. On prévoit un maximum à 13, ce qui est quand même sur les normales de saison. Pour le reste, ben, on prévoit un ciel nuageux, c'est des averses pour toute la journée. Ça se pourrait qu'il y ait encore du brouillard ce matin, là, mais ça devrait se dissiper assez rapidement comme d'habitude. Demain, généralement nuageux, 40% de probabilité d'averse pour toute la journée. Et on prévoit un très, très beau week-end. C'est du soleil pour samedi, du soleil pour dimanche, puis ça se poursuit même pour lundi. 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
13: Avez-vous ça à recevoir à la maison ou est-ce que ça vous cause plus de stress que d'autres choses? Il y a beaucoup de gens qui ne reçoivent plus à cause de ça. Parce que là, faut faire là, faut faire, s'il faut ramasser, il faut ramasser à court parce qu'on va aller s'asseoir dehors, puis tout ça, puis ils font ça. Puis les gens qui sont incapables de recevoir dans une maison pas ramassée à 100%, ça cause du stress, on s'en parle après Phoenix, aussi Marshmallow et Portugal Demand tout de suite. Out.

0: Est-ce que vous recevez beaucoup à la maison? Est-ce que vous êtes tout le temps celui ou celle qui fait hey, on invite des amis en fin de semaine, vendredi, samedi, il y a du monde à la maison. Dimanche, venez vous baigner, journée piscine, ben après ça, et mercredi, un petit 5 à 7, vite, vite. Il y en a, on a tous un couple d'amis qui sont comme ça. T'es tout le temps eux autres, la porte ouverte, t'es tout le temps à la maison. Nous autres, c'est nous autres. Pas nous autres, c'est ça.
1: C'est nous autres. Moi, ça, c'est parce que t'es bien dans tes affaires, toi, Max. Ouais,
0: on est bien à la maison, on est bien installé, on s'est fait un beau setup, on aime ça avoir du monde chez nous, on aime ça aller chez les gens aussi. Si on a un autre couple d'amis, mettons Richard et Kerriane, reçoivent beaucoup eux autres aussi. C'est toujours un plaisir d'y aller. Sauf que ce qui est le fun, souvent, moi, ce que j'aime d'aller chez les autres, c'est qu'à un moment donné, tu peux t'en aller quand tu veux pour aller coucher les enfants ou pour aller coucher. Puis des ça, fois, oui. Quand les autres sont à la maison, c'est plus compliqué de faire un petit café avant de partir. Mais il faut établir les bases de ça avant. Comme d'ailleurs, Richard et Kerriane sont venus souper dimanche. Mais on savait, ils ont travaillé tous le lendemain. Ils sont arrivés à 3h30 avec les enfants. Les kids sont arrivés. T'as joué dans le sol, dans la cour. On les a pas vus. Ou à peu près. Puis après ça, à un moment donné, bang, bonsoir à 7h. Salut, à demain, bonne journée. Bonne journée,
1: ton travail.
0: Salut, c'était parfait. Aux États-Unis, j'ai pas des chiffres pour l'Amérique du Nord, mais aux États-Unis, les familles qui reçoivent en 1975, mettons, on parle de plus de une à deux fois par mois, étaient à 42 %. Et en 2026, combien tu penses?
1: Je veux dire 18 %.
0: 12 % en 2001. 12 % en 2026.
1: Oh, c'est pas beaucoup.
0: C'est vraiment, mais vraiment pas beaucoup. Il y a 4 sur 10, il y a 4 personnes sur 10 qui, eux autres, veulent à rien savoir de recevoir à la maison. Ils ont répondu dans un sondage en disant, moi, le ménage qui vient avec après, ça m'intéresse pas. Laver des chaudrons à 11h le soir avant d'aller me coucher, ça me tente pas. Ramasser des jouets que 9 enfants ont viré à l'envers, ça me tente pas. Moi, honnêtement, c'est pire que c'est, là. Ramasser un sous-sol d'enfants qui ont joué, là.
1: Hey, oui,
0: je me rappelle, l'année, je pense qu'on avait 4 couples d'amis à la maison. Ça fait 2, ça fait 8 enfants. Je descendais en bas. Honnêtement, t'aurais fait exploser une bombe dans le sous-sol, ça aurait pas été pire. Tout ce qui pouvait être sorti était sorti. Mais ça m'a pris 25 minutes à ramasser. J'étais comme bon. On les a pas vus de la soirée. Ils ont eu du fun. Ils se sont amusés. Il n'y a pas eu de chicane, c'était parfait, je vais ramasser, ça va me faire plaisir.
1: Mais là, même cuisiner, tu sais, quand tu prépares bien ton affaire d'avance, là, les gros chaudrons, les grosses affaires sont déjà lavées parce que ta prep est faite.
0: Oui.
1: Tu sais, fais comme dans un restaurant, prépare-toi un peu d'avance, prépare tes plats, pis quand tu te restes à cuisiner, puis même encore, tu sais, moins t'as à cuisiner, plus c'est le fun, parce que sinon, il y a quelqu'un qui est pogné dans la cuisine pendant que tout le monde a du fun, puis ça, c'est moins plaisant.
0: Ce qui s'est passé, là, à travers le temps, c'est que dans les années 80, il y avait un phénomène de viens prendre un café à la maison. Aujourd'hui, ça existe plus. Ouais. Aujourd'hui, les gens viennent manger chez vous. Puis c'est vrai, parce que dans le texte, je le lisais, puis je me retrouvais là-dedans. T'sais, nous autres, à la maison, plus jeune, souvent, faisant un croche à la maison, un chat, mon père débarquait, 20-25 minutes, jase un peu, salut, bye, s'en va. Hey, viens prendre un café, viens prendre une bière à la maison, tout ça. Aujourd'hui, on dirait qu'il n'y a plus ça. On dirait que ça implique automatiquement, faut souper, faut manger, faut venir dîner, ça soit planifié. Fait que ça, vu que ça a changé, ça rajoute du stress. Puis ce qu'on dit aussi aujourd'hui, c'est que, puis ça, c'est beaucoup féminin comme réponse qu'on dit, c'est que les filles, à travers le temps, se sont mis beaucoup de pression à recevoir. Faut que la nappe, les assiettes, les couverts, ça matche. Ils ont vu des affaires sur Instagram, sur Pinterest, pis tout ça, alors que les gars sont comme...
1: Pas vrai que la balayeuse sera pas passée au troisième.
0: On va se commander de la pizza.
1: Il y a personne qui va y aller, chérie, au troisième. Il y a personne.
0: Non.
1: On peut laisser ça un peu pour chérie, c'est pas grave.
0: Puis c'est ça l'affaire, c'est que souvent, les gens disent, ah, mais tu vas chez quelqu'un, cette personne-là n'a pas ramassé. Là, tu rentres là, puis tu fais... La personne t'a dit, excusez-moi, j'ai pas eu le temps de ramasser. Tu dis, ben non, mais c'est pas grave. Voyons, on a des vies de fou, on n'a pas le temps. Là, quand t'arrives chez vous... Oui, mais quand l'autre jour, on est allé, tu as dit que c'était pas grave, qu'on avait pas ramassé. Mais pas ici. Ah, OK. Ça ne s'applique pas.
1: Non. Ça s'applique quand on va chez les autres, on reste poli, mais chez nous, c'est pas vrai que je vais recevoir dans une maison sale.
0: Ça ne s'applique pas à notre domicile. Ça, c'est comme, mettons, tu dis aux gens d'arriver chez vous, mettons, arrivé vers 5h30, quelqu'un arrive à 6h-10, « Hey, Colin, excuse-moi, j'ai été retenu, je t'entends. » Ben voyons donc, il n'y a rien là, ça arrive. Mais si nous autres, on s'est fait dire, on vous attend à partir de 5h30, il faut qu'à 17h29, on soit dans la porte. Mais pourquoi quand les gens viennent, puis sont en retard, puis là, tu leur dis que c'est pas grave s'ils sont en retard. Là, nous autres, sont en retard à soir, c'est la fin du monde.
1: Ça, c'est les autres, mon chéri, là.
0: C'est ça. Puis on n'est pas
1: ça s'applique pas à nous.
0: Mais tu sais, comme disait Céline Dion, nous ne sommes pas les autres.
1: Effectivement.
0: Après ça.
1: Mais c'est pas les autres.
0: Ouais, c'est ça. Mais il y a vraiment beaucoup de ça. Il y a des gens qui prennent plaisir à recevoir, qui aiment ça.
1: Ouais.
0: Mais qui se mettent beaucoup de pression avec ça. Justement, vous êtes dans quel camp? Vous autres, recevez-vous beaucoup? Êtes-vous le couple d'amis qui a tout le temps du monde à la maison? Vous mettez-vous une pression là-dedans ou c'est on se commande la pizza pis on se fait des assiettes avec le top de la boîte de carton?
1: Ben, ça peut être aussi. Toutes les façons sont bonnes. L'important, c'est d'avoir un peu de social dans la vie.
0: Ouais, c'est ça, d'avoir des amis, de se promener, de voir des gens, de passer du temps justement avec des gens qui ont le même centre d'intérêt que nous autres. 1-800-407-2346. Vous êtes dans quel camp? J'ai bien hâte de vous lire. On fait ça au retour à haut. En musique, tout de suite, c'est Colin Incubus avec Drive.
1: Ouais.
0: Ça, c'est bon. Tabarouette, content de vous jouer ça. 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

0: prochaine chronique techno avec François Charron. Très hâte de le recevoir parce que François, vous le savez, il est à l'affût des dernières technologies. Et sur le site françoischaron.com, d'ailleurs, vous pouvez aller voir le lien vers les articles qu'il nous partage le matin. Et j'ai très hâte de lui parler de ce que j'ai acheté hier durant les Prime Day.
1: Oh non.
0: Écoute.
1: Ah oui, tout est... C'est sûr.
0: J'ai acheté une affaire.
1: Oui.
0: J'ai acheté une affaire, mais c'est pratique, pratique, pratique. François va nous parler aussi de la nouvelle. Il faut découvrir le nouveau IA Muse. J'ai vu ça, là, le Muse, c'est l'intelligence artificielle de Meta. On en parle avec François au retour dans vos 100 000 matins à haut.

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0: radio. Salut François.
1: Hello.
0: Hey, je suis en train de jouer avec Muse, la nouvelle IA de Meta. C'est exceptionnel.
1: Je capote là-dessus. L'affaire, c'est que la plupart des choses que le commun des mortels utilise là, dans l'offre de IA, le ChatGPT, Gemini, là, ce sont des robots conversationnels, donc des machines qui... puis on pourrait quasiment enlever le mot intelligence à ça. Hein. C'est des algorithmes qui prédisent quel devrait être le prochain mot. Et c'est de même qu'ils complètent des phrases. Fait que c'est de même que des fois, ils disent n'importe quoi.
0: Ouais.
1: Beaucoup de gens travaillent avec ça pour se créer ce qu'on appelle des agents. Donc, c'est des bébites, des vrais ouais. robots qui, eux, ont des tâches à faire. Et le premier robot, donc le premier agent disponible pour monsieur, madame, tout le monde, sans qu'on ait à comprendre la programmation, c'est le fameux Muse ou Muse de Meta, que dès que vous avez un compte Facebook ou Instagram, on vous pousse dans la gorge, là, on vous le présente. Moi, je vous dis, téléchargez-le, puis allez vous amuser avec.
0: Ben, je suis là-dessus, là, présentement. Là, la dernière tâche que je lui ai demandé de faire, c'est de nettoyer mon courriel de toutes les newsletters non pertinentes, puis il est en train de faire ça. Je trouve ça exceptionnel.
1: Ah non, mais je veux dire, ça va plus loin. Là. Le exemple, moi, on a un collègue qui est parti dans l'équipe et on a branché son courriel dans Muse, puis on a dit, « Hey, c'est quoi? » Tu sais, quand quelqu'un part, t'as tout le temps peur qu'il y ait des balles qui tombent. Oh,
0: oui.
1: C'est quoi les tâches qui restent à faire? Là? Puis la personne avait fait sa liste. On a demandé à Muse, « Y a-tu des balles qu'on est en train d'oublier? » Elle nous a sorti 20 points. Tel contrat en DocuSign n'est pas encore signé. Telle madame dans telle ville attend la photo de François pour faire la promotion de la conférence. Ça aurait pris des semaines à un humain de faire ça. Mieux que ça, j'y ai dit, fais donc le tour des courriels et montre-moi un vrai calepin de contact. Donc, pas tous les numéros de téléphone qui traînent dans les emails. Là. Quand tu constates que c'est un vrai contact de cette personne-là, fais-moi un carnet de téléphone.
0: Oui,
1: il m'a sorti genre 2000 contacts. Puis là, j'ai dit, attends, tu me niaises. Non, attends, je vais te faire trois documents différents. Un document, les contacts chauds avec qui on est régulièrement en contact. Donc, le nom, la compagnie, le numéro de téléphone, le courriel, la dernière échange, le nombre de emails dans la dernière année.
0: Mais voyons donc.
1: Non, c'est capoté de chez capoté.
0: Félix, c'est un forfait payant à ça, parce que là, ce que je fais, c'est gratis à date. Là.
1: C'est toujours gratis jusqu'à. Tu vois, là, on est deux au bureau à être totalement tombés en amour avec Muse, puis on est tout le temps là-dessus. Puis j'ai pas encore atteint ma limite. T'as une limite hebdomadaire. Donc chaque semaine, t'as une limite d'interaction avec. Il est capable d'en prendre pour l'instant parce que moi, je pense que de toute façon, ces compagnies-là font toujours ça.
0: Ah oui.
1: C'est la technique des vendeurs de drogue dure. Ah, on te donne ça gratis pour que tu deviennes drogué, puis après ça, c'est ça te prend ton fixe, t'es prêt à t'abonner. Mais pour vrai, c'est extraordinaire. Donc, on peut lui demander de chercher, même de réserver un voyage. Il peut remplir des formulaires sur le web pour vous. Quand il fait des recherches web, là, tu vois le petit robot travailler, tu vois les pages web dans un écran, tu le vois naviguer à ta place comme s'il avait pris une souris. Tu peux lui demander de préparer évidemment un courriel, tu peux lui donner des autorisations dans ton courriel. Il peut organiser un projet, un horaire. Maintenant, moi, le matin, je me réveille, là. Essaye ça pour le show. Il me dit, voici les 5 sujets que tu devrais couvrir aujourd'hui sur françoischaron.com.
0: Ah, je le fais, moi, mais avec ChatGPT, ça. Mais là, je vais le faire par Muse, dans le fond.
1: Muse est vraiment une coche au-dessus, là, pour vrai. GPT, des fois, c'est moi, là, mais là, il y a vraiment une compréhension fine. Essayez vraiment. Et si vous allez là, évidemment, intéressez-vous toujours aux paramètres de confidentialité. Puis dans mes chroniques, là, je fais toujours le petit bout de plate.
0: Ouais.
1: Où est-ce qu'il faut que tu ailles cliquer pour... parce que sinon, vous vendez votre âme au diable, que vous soyez sur ChatGPT, sur Gemini. Et je vais en reparler dans les prochaines semaines, parce que là, l'humain est en train de faire des gaffes avec l'intelligence artificielle.
0: C'est incroyable pour vrai ce qui se passe présentement. Et les nouvelles garanties sur les appareils techno sont en place. C'est le temps de les acheter là.
1: Oui, absolument. C'est le temps de magasiner. Donc, si vous voulez acheter un téléphone, une tablette, un ordinateur, console de jeu, sera garanti 3 ans. Merci à Jolin Barrette. C'est un leg politique extraordinaire. 4 ans pour une TV, 5 ans laveuse, sécheuse, lave-vaisselle. Moi, je vais changer les miennes. Je suis assez content. Frigo, congélateur, cuisinière, climatiseur, thermopompe, c'est 6 ans. Mais c'est peut-être même plus que ça, parce que, puis dans la chronique qu'on vous a mis en ligne, on vous rappelle qu'il y a toujours la jurisprudence, et c'est le juge qui lui peut dire, ouais, ben non, mais ta TV ou ton téléphone aurait dû durer plus que trois tiennes. Un téléviseur 4 ans, là, si t'as acheté, là, pas la chipette que tu sais qu'elle va casser demain, là, mais que t'as acheté la grosse patente, là, la OLED trop chère, là, ben, c'est pas normal qu'après 4 ans, et là, tu pourrais, donc, dans l'ordre, un, garder vos reçus, marquer nouvelle garantie pour pas vous allez te démêler, mais c'est quand tu l'avais acheté, ta TV ou pas. Et on comme dans le bon vieux temps, là, on se tourne vers le détaillant ou le fabricant. Les deux sont co-responsables. Les détaillants sont en joie le vert. Mais pour nous, comme consommateurs, on peut se tourner vers les deux. Si ça marche pas, t'envoies une mise en demeure. Sinon, tu vois une petite créance. Et si jamais tu as besoin de ton produit rapidement, documente. Parce qu'évidemment, que les autres, ils vont bretter, là. Documente tes affaires, tu fais réparer, tu gardes tes reçus, puis tu vas gagner une petite créance, tout simplement.
0: Qui sont Diane et Ginette des résidences du manoir?
1: Ah, écoute, c'est tes nouvelles vedettes du web. Tu vas tellement triper dessus. Tu sais, mettons que toi et moi, là, on devient là, gestionnaire des réseaux sociaux d'une résidence pour personnes âgées. On dit quoi de notre job? Hé, plate! Ben, pas en tout. Les résidences du manoir ont confié à deux résidentes qui sont là, donc Diane et Ginette, le mandat de faire des vidéos pour montrer que ça peut être le fun des petits vieux. Je vais le dire de même. C'est deux grands moments, cochonne. C'est tellement drôle. Là, dans le sens qu'elles sont là, puis elles regardent des photos de monsieur, puis elles commentent. Puis là, ils sont là, puis là, c'est au lendemain des élections, puis là, ils commentent les politiciens. Fait que là, t'as une photo de Pierre de Trudeau, ben fait « Ah, lui, j'y passerai la main des cheveux. » Puis là, après ça, t'as l'autre, là, t'as PSPP, ben fait « Ah, oh, ça, c'est le mien. » Puis tu sens que c'est vraiment le sien, comprends-tu, là.
0: Mais non, on avait fait l'inverse, qu'on avait mis deux, monsieur.
1: Ça passerait pas, comme je dis toujours, on est rendu à l'air. C'est bien correct qu'il y a eu un débalancement, mais je veux dire, moi, je les reconnais, ces grands moments-là, parce que des fois, je fais souvent des conférences pour cette clientèle-là, puis quand on prend des selfies, elles se gâtent.
0: Ouais, c'est ça, l'histoire, oui. Je vois.

0: Rhymes avec rien de plus beau et arpin. Rhymes et arpin Lépine?
1: Ouais.
0: OK.
1: On a hâte de voir ce que ça donne.
0: J'ai jamais entendu. Ça, c'est comme si c'est dogmatique face à une tonne avec la pointe, là.
1: À peu près.
0: OK. Rhymes, arpin Lépine, rien de plus beau. Ah oh.

0: Hey, c'est bon à tabarouette. Hein?
1: Bon, quand on parle du meilleur de la musique, ça, c'est un bon exemple.
0: Ça, là, Arpin, Lépine et Rhymes ensemble. Tu sais, au début, tu vois deux noms, tu fais comme, oh, ouais. Ah, OK, c'est, puis ils se sont rencontrés comment? Oui.
1: Bon. Ça devait, il va avoir quelque chose de liquide puis un peu de boucan. Je te le garantis.
0: Mais écoute. Je trouve ça écœurant. J'aime ça quand les styles se marient comme ça. C'était vraiment, vraiment très bon.
1: 7h56.
0: Je vais vous les faire entendre, les deux madames des résidences du manoir. On va, là, j'avais un sujet pour 8h10, mais les deux madames, écoute, c'est quelque chose. Je vous fais entendre ça au retour dans vos 100 000 matins, je sais pas.
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3: Bon jeudi, ici Louis-Philippe Arnoirel. Les émissions de gaz à effet de serre du Canada ont augmenté d'environ 1% en 2025, selon un rapport de l'Institut climatique du Canada publié aujourd'hui. Elles ont atteint 691 millions de tonnes de dioxyde de carbone, principalement en raison du recours accru au gaz naturel pour le chauffage des logements durant un hiver rigoureux. Le secteur pétrolier et gazier a toutefois réduit ses émissions de 0,2% malgré une production record de pétrole brut au pays. Le directeur par intérim de 440 mégatonnes, Ross Fraser-Minton, prévient que le Canada s'éloigne de sa cible de réduction des émissions pour 2030. Par ailleurs, la proposition conservatrice visant à suspendre toutes les taxes fédérales sur le diesel a été rejetée hier à la Chambre des communes. Seuls les conservateurs ont voté en faveur de la requête, tandis que les libéraux, le Bloc québécois et le NPD s'y sont opposés. Le gouvernement Carney a déjà prolongé jusqu'en 2027 la suspension de la taxe fédérale d'accise sur les carburants, mais les conservateurs souhaitaient aller plus loin. Ils font valoir que la réduction du coût du diesel permettrait aux Canadiens de réaliser des économies à la pompe et à l'épicerie. Et pour terminer, toujours en politique, cette fois dans l'ouest du pays, le premier ministre du Manitoba, Wab Kinew, s'est exprimé presque exclusivement en français hier à l'Assemblée législative pour une troisième journée consécutive. Cette initiative inhabituelle est saluée par la communauté francophone de la province. Le président de la Société de la francophonie manitobaine, Derek Bentley, estime que le fait d'entendre les dirigeants s'exprimer en français continue contribue grandement à la visibilité de la langue. La décision de M. Kinew coïncide avec la nomination de Conrad North à la tête de l'opposition conservatrice après une confrontation en mai sur l'usage du français à l'Assemblée législative. C'est ce qui complète vos actualités Arsenal Média. Passez une bonne journée sur nos ondes.
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5: On va commencer avec le Canadien de Montréal et il commence à manquer de lits à l'infirmerie du Canadien de Montréal parce qu'hier à l'entraînement, Samuel Montembeau qui semblait vouloir se mettre en position papillon. Ça n'a pas marché. Il semble être blessé soit à l'aine, soit un genou. En tout cas, il n'était pas capable de mettre de poids sur sa jambe gauche. Ce qui fait que le Canadien a rappelé Jacob Fowler. Qui va être devant le filet ce soir? Est-ce qu'on redonne le filet à Jacob Debèche ou on va le donner à Jacob Fowler? Moi, je pense que Debèche aurait dû prendre un petit break. Fowler a très bien fait depuis le début de la saison. A très bien fait qu'en entraînement. Il a très bien fait aussi lors des ses premiers matchs avec les Rockets de Laval. Fait que je pense qu'on pourrait donner le filet, donner un petit break à Jacob Debèche qui ne connaît pas le début de saison à tout casser. On a aussi parlé après l'entraînement à Martin Saint-Louis. On lui a parlé des petits détails qui ont fait défaut mardi contre les Hurricanes de la Caroline et des nombreux revirements.
6: Des détails de même, ça s'enseigne, mais ça porte toujours avec l'individu et l'attitude de ça. Des revirements, mais c'est sûr, tu sais, faut prendre soin de la rondelle mieux que ça.
5: Oh, on va prendre soin de la petite rondelle. On va l'emmitoufler dans cette petite couverte. On va faire attention, petit léchot avant de dodo, petit. Bref, il y a bien raison, là, le Canadien de Montréal qui a fait beaucoup trop de revirements, puis on peut pas se permettre ça, même si ce soir, on affronte peut-être une équipe un peu moins, on va dire un peu moins bonne en les Prédateurs de Nashville, mais quand même, faut pas les prendre à la légère. Après ça, ben samedi, ce sera Détroit et mardi prochain, ce sera Buffalo, donc les trois prochains matchs du Canadien qui sont au Centre Bell. Hier, c'est un match un peu spécial. C'est le 101e affrontement entre Ovechkin et Crosby, et c'est évidemment Ovechkin qui l'a gagné, celui-là. On sent que c'est le début de la fin d'une époque. J'ai bien aimé le titre de RDS. Sinon, dans le baseball majeur hier, ben les plupart des séries se sont terminées. Les Dodgers ont battu les Braves et ils gagnent la série. Ils vont retrouver en finale de la Nationale les Brewers de Milwaukee. C'est une rencontre au sommet, là. Les deux meilleures équipes de la Nationale, même du baseball majeur, ce sont les Dodgers et les Brewers qui vont s'affronter à compter de la semaine prochaine. Sinon, les Rays de Tampa Bay ont éliminé les Yankees de New York assez facilement en trois matchs et eux attendent le gagnant de la série entre les White Sox de Chicago et les Guardians de Cleveland. Les White Sox qui mènent la série 2-1 et qui pourraient en terminer ce soir. Et dans le football américain, c'est match traditionnel du jeudi soir, les Buccaneers de Tampa Bay qui affrontent les Stars de Dallas.
0: Ça brasse.
7: Hey, ça brasse dehors. Si vous êtes sur la route, soyez prudents, pour vrai, oui. Parce que là, il mouille, il tonne.
0: C'est en Montérégie, le matin.
7: Ouais, Montérégie, là, présentement, c'est ce qui se passe. Allez-y pour la BTB, 1-855-407-2346, Centre du Québec. Ça a l'air de quoi sur les routes? N'hésitez pas, écrivez-nous ce matin. My Body Isn't Ready Somber en musique avant de vous faire entendre Diane des résidences du Manoir.
0: C'est drôle.
7: Hey, c'est drôle.
0: Ah, les deux madames.
7: Diane et Ginette sont décœurantes, les deux madames.
0: Qui aurait cru?

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1: François Charon nous en a parlé tantôt dans sa chronique techno, ça m'a beaucoup fait rire. Webbuzz, les vidéos de Diane et Ginette des résidences du manoir. Et ce qu'on a demandé à Diane et Ginette, c'est de s'asseoir et on leur soumet des photos à ces dames-là d'un âge vénérable. On les salue, elles sont à l'écoute ce matin. De commenter les photos qu'on met devant elles. Puis là, il y a plein de vidéos. Il y a la politique, tout, mais la vidéo, c'est des joueurs de hockey. Ça nous fait beaucoup rire.
2: Oh my God. C'est la beauté. Désolée, là, mais non. Mais c'est vraiment pas mon style de gars. Mais même jeune, non, j'aurais pas trippé sur un gars de même.
3: Ça, c'est André Costine.
4: Ouais, c'est ça qui arrive. Mais moi, Emma, moi, tu me reconnaîtras pas.
3: Oh. Carey Price.
2: Quel beau style.
4: Ben non, mais regarde. Donne 10-50.
3: Ça, c'est Albert Jacquet.
4: Oui. Lui, là, je le sais, c'est qui.
2: J'aime son gros menton carré. C'est rare qu'on voit un gros menton carré comme ça. Très rare.
4: Un menton carré.
2: Puis il a des beaux petits yeux. Martin, il est... Oh, moi, je te trouve tellement beau, ce gars-là. Là.
4: Ben oui, puis il est pas juste beau, il est fin.
2: Il est beau, il est fin, il est capable.
4: Il est beau, il est fin, il est capable.
3: On parlait de Martin Saint-Louis, bien sûr.
1: Standard sur la politique, là, on l'écouterait aussi, mais ça me fait vraiment rire. Pour vrai, son comique, les deux. Puis c'est une belle idée de faire ça aussi. Tu sais, de sortir justement du cadre de juste, on fait des vidéos, voici notre résidence, voici les chambres, voici les activités. Tu le mets de l'avant, on a du fun, on s'amuse, son comique. Les deux, madame, sont vraiment, vraiment comiques. Puis tu sais... Aujourd'hui, les médias sociaux, ça passe beaucoup par ça, se démarquer là-dedans.
3: Ben oui.
1: C'est drôle, tu sais, je tournais des vidéos dans un magasin il n'y a pas longtemps, puis là, on fallait faire la promotion de l'agrandissement du magasin, puis de l'ouverture de la deuxième partie du magasin, puis là, tu sais, des fois, OK, ben là, on va présenter le nouveau mur de chaussures. J'étais comme, ben non, on fera pas ça. On va trouver de quoi de le fun pour l'imager, pour donner envie aux gens de venir, parce que des magasins, ben, il y en a partout. Fait que ben là, oui. Tu sais, en brainstormant, on est tombé sur un genre de, hey, OK, il y a 1600 paires de souliers. Mettons que là, je pose une question quiz à tous les employés. Mettons, je prends 1600 souliers, là, les 1600 qu'il y a sur le mur, puis qu'on dit que c'est tous des neufs, puis j'ai mis un en face de l'autre, la ligne, elle mesure combien en mètres. Fait là, c'est drôle de les voir calculer, puis la vidéo va être super comique. Tu sais, quand tu sors dans des affaires comme ça, le monde a du fun, il accroche, oui. Mais les deux, madame, Diane et... Diane et Ginette, moi, ça me fait beaucoup rire.
3: Ça donne le goût d'aller jaser avec les deux, madame.
1: Ben ça.
3: Moi, me fait penser à ma mère. Ma mère est pareille, puis en plus, Martin Saint-Louis, elle le trouve beau aussi.
1: Ah oui, mais c'était beau, monsieur, Martin Saint-Louis, puis tout ça.
3: Si ma mère allait sur les internets, là, elle serait capable, elle trouverait sûrement bien drôle, mais ma mère, elle n'a pas d'internet.
1: Ah non, c'est ça, internet.
3: Que non, les tablettes, les ordinateurs, là, elle aime pas ça.
1: Et là, si vous entendez, je sais pas si vous l'entendez, là, mais il grêle dans les fenêtres du studio présentement.
3: Il grêle-tu ou il pleut juste bien fort?
1: Non, non, il grêle, bien fort. Il pleut, mais non, non, check, dans le bas de la fenêtre.
3: Ah oui, il y a de la garnotte.
1: Hey, c'est écoute. Ah, ouais. Ça brasse en tabarouette ce matin. Fait que soyez prudents sur les routes. On vous accompagne jusqu'à l'avant, jusqu'à l'arrivée de Chuck Noël. Pour vrai, c'est intense.
3: C'est intense. Je vais pas dire comme toi.
1: Ouais, mais écrivez-nous à 855-407-2346.
3: C'est ici, puis je pense que c'est la première fois qu'on voit ça. Là.
1: C'est la première fois que ça tombe autant ce matin. Mais on a une pensée pour vous autres. Si vous avez de la route à faire ce matin, soyez prudents vraiment. Là, jusqu'à l'arrivée de Chuck Noël, jusqu'à l'avant, on vous accompagne. En musique, tout de suite, c'est L'amour est un monstre, le regretté Karim Ouellet avec Mister Valère. On écoute ça tout de suite. Ah, oh.

0: Stéphanie qui est sur la route ce matin dans le coin de Saint-Hyacinthe, elle dit ça brosse, honnêtement. Ça brosse, ouais, c'est ça. Je m'en allais me chercher un café tantôt après l'émission, mais ça va attendre, on va le prendre ici.
1: Tu te marches, M. Lalonde, dehors, non?
0: C'est... Non.
1: Non? Elle fait décoiffer un peu, là.
0: Mais pour vrai, c'est drôle, parce que j'en parlais justement hier avec un ami qui court beaucoup, puis là, on arrive dans la période où il va faire plus froid, il va mouiller, puis tout ça, puis on parlait du manque de motivation pour aller faire des sports à l'extérieur. Des fois, quand c'est frais, ça pogne dans les os un peu, puis lui, c'est un malade mental. Lui, comme moi, j'aime ça le fret, j'aime ça l'inconfort, j'aime ça courir la pluie, l'eau dans la face, puis ça, là.
1: Ouais. On va courir un marathon en Arctique, mais on va voir.
0: C'est ça, là. Écoute, je trouvais ça vraiment, vraiment spécial. Mais il y a des gens qui aiment ça, cette température-là, puis il y en a plein ce matin qui sont branchés. Martin Filion qui nous écoute tout le temps du côté de Victo. Je suis convaincu que dans son taxi ce matin, là, dans le coin du 97.3, ça doit brasser
1: rentrez
0: un
1: vite,
0: peu.
1: Rentrez vite, madame.
0: Oui, oh oui, c'est rentrez vite, mettez-vous un papier journal sur la tête. 1-855-407-2346 pour nous écrire en tout temps. Gilbert Delorme s'amène dans la game dans les prochaines. Très, très hâte de parler à Gilbert parce que le Canadien est en action ce soir contre les Prédateurs de Nashville. Est-ce que c'est Jacob Fowler qui sera devant le filet? Parce qu'on l'a rappelé, Fowler, suite à la blessure de Samuel Montembeau. Très, très, très, très hâte d'avoir Gilbert avec nous autres. Au retour dans vos 100 000 matins. Ah, bougez pas.
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4: Bonjour, ici Michel Scarpino. Voici le bilan de l'actualité. Le nouvel aménagement de l'écocentre de la TUC a été officiellement inauguré hier alors que des travaux réalisés dans les derniers mois ont permis de construire un tout nouveau centre de transbordement. L'investissement de 5 millions, origine d'un incendie du bâtiment en août 2021. Pour la reconstruction, la ville a dû se plier à des obligations légales du gouvernement pour s'assurer que les matières résiduelles soient couvertes en tout temps afin de préserver la qualité des objets recueillis et d'éviter la contamination. La ville a opté pour la construction d'un mégadôme, un projet qui a été un défi impressionnant d'ingénierie. Le maire de la TUC, Pierre Paccarard.
5: Comme tel qu'il y a du bois qui soit mouillé, c'est pas grave, mais ça nous assure que le bois mouillé, que son eau de l'Exivia se retrouve pas dans l'environnement. C'est pour ça qu'on a en plus des puits. Donc, il n'y a pas d'eau qui se rend à l'intérieur. Et puis, si jamais il y a du liquide, bien, on le collecte puis on le traite. Donc, au niveau du ministère de l'Environnement, ils sont très satisfaits de ce qui a été fait ici.
4: La ville a bénéficié d'une subvention totalisant 1,4 million de dollars pour réaliser le projet de 5 millions.
5: Partie du financement vient évidemment des programmes gouvernementaux. Il y a un manque à gagner. Et ce manque à gagner-là va venir au niveau du surplus de la ville.
4: Chaque année, 26 000 visiteurs se rendent à l'écocentre et au centre de transbordement, alors que 9 000 tonnes de matières résiduelles sont transbordées chaque année à la TUC. La chef de la Coalition Avenir Québec, Christine Fréchette, a annoncé hier qu'elle quitte son poste au lendemain de la cuisante défaite du parti aux élections provinciales. La CAQ, qui détenait 90 sièges au moment de la dissolution de l'Assemblée nationale, a été complètement rayée de la carte. Madame Fréchette a déclaré en conférence de presse à Québec être fière de son bilan et être plus convaincue que jamais de la pertinence d'avoir une troisième voix. Elle croit que la CAQ peut survivre malgré les résultats désastreux du scrutin. Elle espère que son parcours inspirera d'autres femmes à faire le saut en politique. Ça complète vos actualités Arsenal Média. 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
6: La TUC, tu sais, il y a des belles journées d'automne comme on prévoit en fin de semaine et il y en a des moins belles comme aujourd'hui parce qu'on prévoit un ciel nuageux, des averses pour toute la journée. Ça reste quand même confortable parce que présentement, on a 11 degrés au cœur de la ville. On prévoit un maximum à 13. Ça, c'est une bonne nouvelle. On est un petit peu au-dessus des normales de saison. Demain, ça s'améliore un petit peu. Ça reste nuageux, mais on a juste 40% de probabilité d'averses et le week-end va être super beau. Là, c'est du soleil pour les deux jours. Manquez pas l'émission Le Trafic à côté de 15h jusqu'à 18h. Vous arrivez quand vous voulez. C'est Claudia Martel qui vous attend. Merci d'être là ce matin. Bonne journée tout le monde.

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0: haut. Pour la game de ce matin, j'ai Bord de l'âme. Salut!
1: Comment ça va, les boys, ce matin?
0: Ça va super bien, toi?
2: Ça va.
1: Ben, ça va. Max, il y a une game à soir.
0: Ben oui, je sais bien que c'est
1: game à soir. On sait pas ça va être qui le goaler.
0: On sait c'est qui. Ça va être Jacob Fowler, le gardien de but. Là, Sam Montembeau s'est blessé à l'entraînement hier. C'est vraiment dommage pour Sam parce que le net lui revenait ce soir.
1: Oui.
0: Mais on est d'accord, Gilbert, que si Sam Montembeau est échangé cet été par le Canadien de Montréal, Jacob Fowler est dans la formation puis personne n'est surpris de ça.
1: Non, absolument pas. Puis t'as raison, Max. Puis moi, je suis d'accord avec toi. Moi, je mets Fowler dans le net ce soir parce que, tu sais, Dobesch, il cherche un petit peu là, en début de saison. Il était très bon à Toronto. Là. S'il n'est pas là à Toronto, on ne gagne pas la game. Les deux autres matchs, il était bien ordinaire. C'est le temps d'y faire regarder la game du bout du banc. Mais tu sais comment c'est à Montréal. Vous savez comment c'est à Montréal, les boys, hein? Les gardiens de but, là, ça fait 45 ans, 50 ans qu'on a des débats avec ça. Advenant le cook, Fowler, en gros, une grosse. Là. On gagne la game à soir, Fred, 3-0. Là.
0: Oui.
1: Qu'est-ce que tu fais?
2: Facile. Il retourne samedi.
1: Eh boy, je le sais. Moi aussi, je suis pareil, mais Martin... T'sais, moi, je serais pas surpris un matin, les gars, qu'on annonce, OK, on fait jouer Fowler à soir, mais on a averti Dobesch qui va gauler contre Détroit samedi.
0: Pour calmer
1: la tempête, si, mettons, Fowler, il en joue une grosse, la tempête.
2: J'ai bien, il n'y en a pas de tempête. Fowler, il a fait le club l'an passé, il aurait fait le club cette année, il a bien gardé les buts avec le Rocket en début de saison. Il n'y en a pas de débat.
0: Le seul perdant là-dedans, les gars, c'est Samuel Montembeau. Oui. Pour la simple et unique raison que lui, on lui donnait le net ce soir. Là, il l'aura pas. Et que ce soir, c'était peut-être sa chance de se prouver dans le but de le transiger éventuellement. Parce qu'il y a des clubs qui ont besoin d'un gardien de but. Là, s'il est blessé, si c'est le genou, l'aine, c'est 2, 3, 4, 5 semaines. Tu retardes ce processus-là. Puis c'était peut-être la chance de Sam de se trouver une job de numéro 1 ailleurs.
1: Ouais, on va dire, là, une blessure à l'aine pour un goaler, là, je pense que tu peux pas avoir une blessure plus pire que ça, là.
0: Ah.
1: Les genoux aussi, mais l'aine, sont tellement sollicités, surtout que le style papillon, les gars descendent tout le temps à genoux et tout ça, puis c'est sollicité tout le temps. C'est malheureux parce que c'est sûr que là, c'est lui qui goalait ce soir, puis tu sais, les gens auraient été derrière lui, puis moi, on aurait souhaité qu'il y ait un goal une bonne, que ça aille bien et tout ça. Tu dis pas que ça ira pas bien pour Fowler. Moi, je serais prêt à gager un vieux 2 en papier là, que Fowler va en jouer une grosse à soir. Une grosse, là. Puis les headlines dans les journaux demain, puis partout ces réseaux sociaux, ça va être Fowler, gros match. Est-ce qu'on le remet dans le filet samedi? Ça va être ça, là, mais je suis d'accord avec toi, Fred. Moi, si tu gagnes la game à soir, si tu goals une bonne game, tu continues. Tu continues samedi, tu goals encore samedi, parce que vous avez raison, les gars. Tu sais, si Montembeau avait été échangé cet été, là, on avait été capable de l'envoyer à quelque part, là. Tu sais, il serait avec le club en ce moment, de toute façon, Fowler.
0: Puis la semaine prochaine, il y a un 2-2, de toute façon. Mardi, il joue à la maison contre Buffalo. Après ça, il s'envole pour jouer à Washington le lendemain. Fait que c'est sûr que c'est qu'on partage le net la semaine prochaine, là.
1: Ah, ouais, c'est ça. C'est un, les 2-2, Max.
0: Les douanes, de la fatigue, tout ça.
1: Ah, c'est ça. L'avion privé, là, le gros, les éboys, les pieds sur le pouf, là, tu t'envoies 1h30 dans le vol, là, c'est fatigant.
2: Ah oui, tu te couches tard, puis le lendemain, tu joues pas avant 7h le soir.
0: On l'a fait depuis moi, Montréal.
1: On a déjà eu des débats là-dessus, les gars.
0: On l'a fait depuis moi, Montréal, Washington, en avion privé, puis c'est pas facile.
1: Parce que nous autres, on est revenus à 3h30 du matin, on a couché sur le divan dans le bureau à BPM, sur la rue Laurier, puis le lendemain matin, on était en onde à 5h54, à 6h du matin.
2: Hey, vous ferez pas promener personne, là. Arrêtez donc.
1: On n'est pas mort, Max. On a mangé des crevettes.
0: J'ai
1: mangé des crevettes dans l'avion, toute la patente.
0: Ah oui, j'ai mangé le bob de bout de 5,54, frais comme une rose. On dirait qu'il avait dormi 9 heures ce matin-là.
1: Ah oui, exact.
0: Mais honnêtement, ce qui est intéressant pour le match de ce soir, c'est voir comment le Canadien va se réorganiser, parce qu'on en a parlé un peu hier à BPM. On dirait qu'on a essayé d'amener des nouveaux concepts en défensive, alors qu'on avait comme pris 3 ans pour acquérir ce que Martin Saint-Louis a tenté d'amener dans le club. Là, Derek Lalonde débarque, on dirait qu'on essaye d'autres choses. C'est bon, c'était pas le temps, vu que le club sortait du corps et d'os, hein?
1: Ben, moi, honnêtement, je trouve ça un petit peu à prendre un nouveau système sur le tard. Puis, écoute, Max, on a vu des choses dans la dernière game qu'on n'a pas vues chez le Canadien depuis des années. Oui. À un moment donné, il y a un genre de swarm sur la rondelle en première période. On laisse le côté gauche de notre zone défensive complètement ouverte. C'est Jacob Slavin qui rentre complètement seul avec la rondelle. C'est un swarm, là. Je sais pas pourquoi qu'on joue ça. T'sais, ça a pris des années à Martin Saint-Louis d'inculquer son système man-to-man. Finalement, les gars l'ont bien compris. Puis là, tabarouette, on joue un petit peu différemment dans notre zone. Moi, j'aime pas ça. Ça donne des chances de marquer. Écoute, c'est une chance de marquer. Une chance que Slavin n'a pas marqué là-dessus.
0: Hey.
1: Mais tu sais, il y avait aucun joueur du Canadien à 30 pieds de lui. Il est rentré complètement tout seul avec le gardien de but. Une chance que Dobesch a fait l'arrêt là-dessus. Tu sais, à un moment donné, là, faut que tu gardes ça simple. Tu sais, des systèmes de jeu, là, quand t'arrives sur la glace, Max, puis tu penses trop, là, ben ça vaut pas de la merde. Il faut que tout soit, tu sais, OK, parfait, c'est ça, c'est automatique. Ça devient automatique. Là, quand tu rentres des nouveaux systèmes, des nouveaux concepts, des nouvelles choses, puis là, t'embarques sur la glace, c'est dans ta zone défensive. Ah, OK, là, mon partenaire est dans le coin. Moi, qu'est-ce que je fais, là? OK, c'est oui, c'est vrai, faut que je fasse ça. Tu sais, Fred, quand tu penses de même, là, ben, t'hésites une fraction de seconde, puis c'est là la petite fraction de seconde qui va te coûter cher. Fait que j'ai hâte de voir comment est-ce qu'on va s'ajuster. Écoute, ça a bien été l'année passée, fini la saison, ouais. Le man-to-man dans la zone, on s'est rendu dans le corridor, on doit pas être si pire que ça. Fait que j'ai hâte de voir, c'est un moment donné, Martin Saint-Louis, là, c'est assez, là, on vient à qu'est-ce qu'on faisait, puis that's it, that's all, là.
2: Ouais, c'est pas le genre à Martin Saint-Louis, par exemple, de revenir en arrière, tu sais. En général, il appuie ses décisions, même s'ils viennent pas nécessairement de lui.
1: Ouais.
2: T'sais, il va rester en arrière de la lampe, va dire, non, c'est comme ça, puis on va y aller, là.
1: Après, c'est vrai qu'il était, son têtu, Martin Saint-Louis, mais en même temps. Ben, c'est pour ça qu'il a connu une brillante carrière comme joueur, puis ouais. Comme coach, il fait de maudites bonnes jobs aussi, fait que, mais, les gars, attendez-vous à ce que le Canadien sorte fort ce soir. Moi, d'après moi, Martin est déjà savonné, puis un bon entraînement hier. Puis tu sais, Nashville, peut-être pas une puissance dans la Ligue nationale, Nashville, les gars, mais il joue quand même dans la Ligue nationale.
0: Oui.
1: Fait que si t'es pas prêt à jouer, là, que tu joues contre n'importe quel club, tu sais, Fred, je dis souvent ça, là, je fais référence aux Golden Seals.
0: De la Californie.
1: Les années 70. Il n'y en a plus des Golden Seals de la Californie, là, des clubs qui sont faciles à battre, là.
2: Mais non.
1: Si t'es pas prêt un soir, là, tu vas te faire planter. Fait que, tu sais, moi, je pense que c'est important. Regarde les Jets de Winnipeg qui ont battu le ballon du Colorado hier. Fait que, regarde, c'est ça. Faut que tu sois prêt à tous les soirs. Puis, faut sortir fort, là. Écoute, moi, Pittsburgh, on est accroche. La dernière game, on est accroche. Toronto, on a gagné, mais si Dobesch ne tient pas sa tête, on ne gagne pas ce game-là. Fait que, hey, ça serait-tu le temps, soit, de jouer un bon 60 solide, là, puis pas de niaisage, là, let's go.
0: Ah non, mais Slav ne peut pas te donner le match qu'il t'a donné l'autre soir. Puis j'ai hâte de voir si la composition des trios va être la même. Est-ce que Kapanen va être disponible? C'est quoi le statut? Parce que là, il y a bien des incertitudes par rapport aux gars du Canadien, mais on aura la chance d'en jaser en masse. Bon match, Gilbert, ce soir, puis on se retrouve plus tard.
1: All right, les boys. Bonne journée, tout le monde.
0: Salut. Gilbert Delorme de BPM Sport.
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0: Talk avec Closeb Ouverte, c'est Boomerang dans vos 100 000 matins, 8h38. Merci d'être là encore une vingtaine de minutes. Jusqu'à 9h, on file avec vous autres ce matin. Très, très hâte d'entendre Chuck et Merde, la musique qui s'en vient dans les prochaines. Lara Gonzalez également sur l'heure du lunch. Nous autres, on file ensemble jusqu'à 9h. Bougez pas, on vient.
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0: 0562.
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1: La députée sortante de la Violette-Saint-Maurice, Marie-Louise Tardy, a récemment dressé sur nos ondes un bilan de ses 8 années à titre de représentante de la circonscription à l'Assemblée nationale. L'entrevue que je vais vous présenter a été réalisée avant les élections, mais nous avons choisi de la présenter seulement cette semaine. La députée sortante a rappelé des investissements qui ont été faits par le gouvernement du Québec en Haute-Mauricie, dont la réfection de la piste d'atterrissage de l'aéroport pour 8 millions, ce qui a permis le développement du service d'évacuation aéromédicale par avion hôpital. Mme Tardy a aussi rappelé les horaires 24-7 qui ont été établis pour les paramédics de la TUC, le déploiement d'Internet haute vitesse avec 11 tours dans la région, ainsi que la couverture cellulaire et la réfection du kilomètre 107 de la route 155. Marie-Louise Tardy a aussi rappelé que les appartements libertois avaient bénéficié d'une subvention de 14 millions et que les organismes communautaires de la TUC ont vu leur budget doubler par rapport à ce qu'ils recevaient en 2017, même si le mouvement, le communautaire à bout est plus actif que jamais car ces organismes disent que le financement ne suit toujours pas les besoins qui sont en augmentation. Mme Tardy a tenu à mettre en lumière plusieurs investissements qui ont été effectués dans la région et elle a un mot pour la population du Haut-Saint-Maurice.
2: Entre 2018 et 2026, là, je te dirais qu'Investissement Québec et le gouvernement du Québec, via différents programmes, ont octroyé près de 100 millions à plusieurs entreprises.
1: Pour McElite.
2: Arbec-Bois-d'Oeuvre, hein, c'est un prêt, oui, mais c'est un prêt de 35 millions. C'est pas rien, là. Hein, John Lewis, pour améliorer l'équipement de séchage, les agrégats d'Annie Morissette, un autre million. Westrock aussi, presque 2 millions. Pour son projet environnemental, on n'a pas parlé beaucoup d'environnement, mais on a beaucoup fait au niveau de l'environnement aussi. Pour les autobus électriques, on a donné beaucoup pour les bornes de recharge. La coopérative forestière a aussi eu 400 000 sur 5 ans là, pour des recherches pour optimiser des récoltes. Bien entendu, il y avait le fameux projet de recherche de transformation des résidus de coupe. On en a parlé à plusieurs reprises. On a quand même mis 6 millions dans ce projet-là. C'est là qu'on se dit, après coup, on se pose des questions. En as-tu bien investi ou mal investi? Puis ça peut être... Là, on parle juste des projets d'ici. Là, je vous donne juste quelques exemples. L'orgue Casavant. Mais si on regarde un projet comme Belt, maintenant, on pourrait se dire, mon Dieu, on a donc bien gaspillé de l'argent pour rien. Tu sais? Fait qu'après coup, c'est facile d'être critique sur ce qu'on faisait à ce moment-là et qui semblait extraordinaire.
1: Puis il y a encore du chemin à faire. On parle du projet pilote, par exemple, en foresterie. Vous qui êtes ingénieur forestière, comment vous voyez l'avenir, justement, là, de ce domaine-là de la foresterie en Haute-Mauricie?
2: Bien, ce qui est intéressant, encore là, encore une fois, on est les premiers au Québec à avoir, et c'est le seul projet pilote. Parce qu'il y a des gens d'ici, de la TUC, qui étaient assis pour donner leur idée. J'avais fait rencontrer des industriels, j'avais fait rencontrer des gens d'ici pour rédiger le projet de loi sur la révision du régime forestier. Et ça, c'est à refaire, mais c'était pas tout mauvais, là. Pas parce qu'ils ont tiré sur le bouchon du bain puis que toute l'eau et le bébé est parti avec que tout est mauvais. Il y a beaucoup de choses qui étaient bonnes et ça a découlé. Il a découlé de ça, ce projet pilote-là. Ça, c'est super. Donc, au niveau de la foresterie, il faut s'approprier davantage. Il faut décentraliser les décisions et c'est ce que ça permet de faire. Il faut aussi beaucoup diversifier. Donc, et là, vous êtes chanceux parce que vous avez déjà une grande diversification avec le carton alimentaire, avec les bâtons de popsicle. Ce n'est pas que du bois de sciage qui se fait, c'est du 2x4. Et il y a beaucoup d'argent du gouvernement et j'espère que le prochain va faire la même chose. Il y a aussi toute la protection contre les feux de forêt, où est-ce qu'on a investi, parce que les feux de forêt, la monoculture, il faut respecter ce qui pousse en forêt, il faut avoir une vision, mais il faut aussi l'aménager pour la protéger des grands désastres naturels et aussi, surtout, je vous dirais, protéger les équipements, protéger les citoyens. Et c'est ça que la sécurité publique fait maintenant. Et c'est pour ça que la SOBFEU est passée sous la sécurité intérieure, sous la sécurité publique plutôt que sous les forêts. Donc, 425 000 qui est donné aussi pour protéger les bâtisses, les résidences là, ici à Ville-la-Tuc. Le palais de justice, on n'a pas parlé. Ça aussi, c'était un gain énorme pour la province, mais pour la TUC, d'avoir... Mais premièrement, l'espace a été doublé. Hein, il y a eu un agrandissement majeur, des espaces qui ont été sécurisés et on a eu aussi un projet pilote qui est maintenant un projet, donc le tribunal spécialisé pour aider les femmes victimes de violences. Bon, des infrastructures scolaires, on a eu plein, du soutien à coût de millions de dollars pour la communauté de Wemontachi. La place d'affaires Nikanik, là, ça se construit présentement juste à l'entrée quand on
0: arrive à Wemontachi.
2: À gauche, là, il y a un gros centre qui est là. Le Québec a injecté 323 000 $. C'est des bureaux pour des entrepreneurs locaux. La scierie qui vient d'ouvrir pour le bois de grosse dimension qu'on va garder ici. Le garage municipal à Lac-Édouard. Il y en a plein, là.
0: Madame Tardy a parlé de son budget discrétionnaire, des enveloppes qui étaient distribuées, là, des organismes locaux.
2: Moi, juste via mon budget discrétionnaire, au cours des 8 dernières années, j'ai donné 450 000. En 10 ans, ce qui arrive, c'est que malheureusement, les besoins après la COVID ont augmenté de besoins de manière faramineuse. Il y a 8 ans, il n'y en avait pas d'itinéraire à ma porte, là. Il y a 2 ans, il n'y en avait pas. Il y a deux mois, il n'y avait pas.
0: C'est un phénomène qui est nouveau.
2: Hein. C'est nouveau, puis les gens arrivent d'ailleurs, puis c'est ça.
0: Madame Tardy, le temps file, mais je ne veux pas vous laisser partir sans vous laisser ou offrir vos salutations une dernière fois à la population de la TUC.
2: Tellement un gros merci. Vous m'avez apporté de la lumière dans certaines journées qui étaient sombres. Vous m'avez toujours appuyé de façon respectueuse, gentille, et je vous ai représenté le mieux que j'ai pu. Et je vous l'ai dit à plusieurs reprises, j'ai pris racine ici. Je vous aime énormément et vous allez assurément me revoir. Merci beaucoup pour tout.
0: Merci, Mme Tardy.
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Parmi les événements qui sont produits dans l'actualité, dans l'histoire, 8 octobre 1642, Jeanne Mance fonde un premier hôpital à Montréal. 1970, le manifeste du Front de libération du Québec est lu à la télévision de Radio-Canada par Gaétan Montreuil. 1978, la première victoire de Gilles Villeneuve en Formule 1 au Grand Prix du Canada. 1992, une sonde américaine se consume dans l'atmosphère de Vénus, lancée en 1978. Elle avait observé la planète durant un an. Et puis en 2022, André Chagnon, le fondateur du géant des télécommunications Vidéotron et grand philanthrope, s'éteint à l'âge de 94 ans. C'est l'anniversaire aujourd'hui de François Pérusse. Il a 66 ans. Il est né en 1960. C'est également l'anniversaire de l'acteur et scénariste américain Matt Damon. Il est né en 1970. Bruno Mars célèbre aussi son anniversaire, 41 ans. Il est né en 1985. À la météo, ce qui nous attend aujourd'hui, ce sera des averses, maximum près de 13 degrés Celsius. Pour ce soir et cette nuit, ce sera généralement nuageux. 40 % de risque d'averses, minimum de 4 degrés. Demain vendredi, nuageux, 40 % de risque d'averses, maximum près de 9. Le soleil sera avec nous samedi et dimanche. Au centre-ville actuellement, c'est 9 degrés Celsius. 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Passez une belle journée. On se reparle demain matin, 8h45.

0: C'est fini pour vous à 100 000 matin. J'espère que ça se passe bien sur la route parce qu'il y en est tombé une sincère tantôt, honnêtement. Là, c'était quelque chose, vraiment. Mais merci d'avoir été là toute la journée avec nous autres. On vous accompagne demain pour la dernière de la semaine, vendredi. On vous attend à compter de 5h58. Puis, c'est ça, passez ma journée sur nos ondes. Merci, Fred.
1: Ça me fait plaisir, à demain.
0: À demain, tout le monde. Salut.
1: Salut.

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2: Bon jeudi, mon nom est Chuck, je m'installe dans les prochaines heures avec le meilleur de la musique au travail. Et on a un long week-end en plus qui s'en vient, ça se prend tellement bien. Comme la bonne musique qui s'en vient, I'm Just a Kid, Simple Plan, qui vient tout juste d'annoncer une tournée qui va s'arrêter au Centre Bell au début de 2027 avec Yellow Card, Bowling for Soup et d'autres groupes de l'époque pop-punk du début des années 2000. Vraiment, là, pour une certaine génération là, qui est la mienne, disons qu'on va être tous réunis là. Et pour commencer, Messi Lola Young, ça commence le show sur le meilleur de la musique. Ah,

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2: 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L'intelligence artificielle est vraiment partout, même dans les hamburgers. Il y a une université qui a voulu élaborer son burger AI en analysant 2216 recettes, en générant 1 million de combinaisons possibles pour en arriver supposément à la meilleure version de ce qui pourrait ressembler à un Big Mac. Et même, selon eux, serait capable d'optimiser les valeurs nutritionnelles, c'est-à-dire d'avoir de quoi peut-être de plus protéiné, moins gras, etc. Donc, ça commence à être intense et partout, l'intelligence artificielle. Kingdom of Street, c'est Cameron with Cam qui s'en vient.
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Les Québec Redneck Bluegrass Project s'en viennent sur le meilleur de la musique au travail. Et juste avant, le Shut Up and Dance et la game. Le lendemain de veille, c'est maintenant sur le meilleur de la musique à haut.

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1: Le phénomène El Niño va nous permettre d'avoir un automne doux et un pic qui aura lieu en décembre qui va vraiment adoucir tout ce qui est météo jusqu'en février. C'est ce que nous a dit l'Organisation météorologique mondiale, une agence de l'ONU. Donc, on peut vraiment s'attendre très sérieusement. Tout le monde a l'air d'être d'accord que l'hiver va prendre du temps avant de s'installer et que ça devrait être plutôt confortable. Malheureusement, ça risque d'arriver avec de la pluie, mais heureusement, de ce que je peux voir sur mon système, qui n'est pas météo, qui est plus radio, c'est qu'on annonce pas de pluie, c'est-à-dire no rain. C'est Blind Melon qui s'en vient à haut.
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6: Ici Michel Scarpino, le ministère des Ressources naturelles et des Forêts offre encore la possibilité de participer à un tirage au sort pour l'attribution d'un des 125 terrains de villégiature offerts sur les terres du domaine de l'État dans plusieurs régions du Québec. Mentionnons que 6 de ces terrains sont offerts dans la région de Latuc. On peut s'inscrire jusqu'au 6 novembre.

Des entreprises privées du Canada sont encouragées à signer une déclaration pour s'engager à renforcer leurs relations avec les peuples et les communautés autochtones. Cette déclaration d'entreprise a été élaborée par plusieurs entreprises et des entités privées en partenariat avec le Centre national pour la vérité et la réconciliation. Et puis le projet de déménagement de la patinoire Saint-Michel au parc Saint-Eugène a fait l'objet d'une soirée d'information mardi. Le projet a pris naissance dans le contexte de la crise du logement, ce qui a fait qu'un entrepreneur a choisi le site du parc Saint-Michel pour ériger deux bâtiments locatifs. La patinoire sera donc réaménagée au parc Saint-Eugène. C'était vos actualités. 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

chanson dans la tête. Pendant l'été, ça a été Scotch and Posh. Ça sent bien sur le meilleur de la musique. Clément Jacques sera là. Et pour l'instant, un gros hit de 2012 d'un band qu'on peut appeler éphémère. Ça n'a pas duré longtemps, mais ils nous ont donné des grosses chansons. C'est Fun et Some Nights sur le meilleur de la musique. À haut.

0: Ça a été annoncé il y a un certain temps, mais là, c'est plus qu'officiel. Les premières pelletées de terre ont été faites en prévision du Club Med à Mont-Tremblant qui va ouvrir en décembre 2028. Oui, des Clubs Med au Québec. On dirait une blague dans une galaxie près de chez vous, mais non, il y en a déjà un dans Charlevoix. Il y en aura un à Mont-Tremblant. On peut comprendre que ça va être des destinations de ski plus que des plages parce que, évidemment, c'est plus reconnu pour nos montagnes que pour nos plages. Un peu comme le Tennessee qui est pas reconnu pour ses plages, mais la métaphore est vraiment très belle dans la chanson Beaches in Tennessee de KG Elephant qui s'en vient sur le meilleur de la musique à eau.
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1: Gros duel pour le Canadien ce soir. On va vouloir faire oublier la défaite contre les Hurricanes de la Caroline. Je te conseille d'écouter Larac et Gonzalez sur l'heure du lunch. Sûrement bien des choses à discuter en vue du match de ce soir. Et c'est un match contre les Prédateurs de Nashville. Oui, Nashville au Tennessee. Et ça, aller voir une game à Nashville, ça doit être vraiment très nice avec la musique country qui joue partout. Et justement, Chabouzi pourrait être en prestation dans un bar à Nashville. Ce serait complètement la folie. Il aime ça les tunes qui parlent de faire le party en plus. Cowgirl s'en vient en haut.

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3: Ici Michel Scarpino, le ministère des Ressources naturelles et des forêts offre encore la possibilité de participer à un tirage au sort pour l'attribution d'un des 125 terrains de villégiature offerts sur les terres du domaine de l'État dans plusieurs régions du Québec. Mentionnons que 6 de ces terrains sont offerts dans la région de Latuc. On peut s'inscrire jusqu'au 6 novembre. Des entreprises privées du Canada sont encouragées à signer une déclaration pour s'engager à renforcer leurs relations avec les peuples et les communautés autochtones. Cette déclaration d'entreprise a été élaborée par plusieurs entreprises et des entités privées en partenariat avec le Centre national pour la vérité et la réconciliation. Et puis le projet de déménagement de la patinoire Saint-Michel au parc Saint-Eugène a fait l'objet d'une soirée d'information mardi. Le projet a pris naissance dans le contexte de la crise du logement, ce qui a fait qu'un entrepreneur a choisi le site du parc Saint-Michel pour ériger deux bâtiments locatifs. La patinoire sera donc réaménagée au parc Saint-Eugène. C'était vos actualités. 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

nouvelle dernière heure côté musical avec Goo Goo Dolls et Def Leppard qui ont annoncé une tournée ensemble à Montréal et à Québec pour 2027. Centre Bell 5 mars. En plus de passer au Centre Vidéotron à Québec le 11 mars. Je suis certain qu'il y a bien du monde à l'écoute qui est excité à la vue de cette tournée-là. Deux artistes iconiques qui s'en viennent prochainement au Québec. On a parlant de Ben qui vient nous voir souvent au Québec. C'est iconique. C'est vraiment à chaque fois une grosse prestation. Muse, Uprising sur le meilleur de la musique à haut.

0: À venir sur le meilleur de la musique, le groupe californien Almost Monday. Drôle de nom de groupe quand même. Je trouve que ça sonne bien parce que dans l'opinion populaire, tu sais, tout le monde a hâte au vendredi. Fait que pourquoi eux autres s'appellent presque lundi? Ben, c'est une blague qui est restée parce que le band, eux, ils voulaient s'appeler The Mondays. Mais comme ben des cas de ben des bands, le nom était déjà pris. Fait que, à défaut d'être The Monday, ben, ils sont de Almost Monday. C'est malade. Une joke, finalement, qui a pogné, qui a resté. Ils s'en viennent avec No More Regrets à haut.
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C'est tout pour moi. On se retrouve demain 9h pour le meilleur de la musique au travail. Pour le Chuck, je te souhaite un très beau jeudi. C'est temps pour moi dans les prochaines minutes de laisser la place et faire la passe sur la palette à Larac et Gonzalez. Manque pas ça sur l'heure du lunch. On se quitte avec Bob Bissonnette, la machine à scorer. Good.

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4: Ici Michel Scarpino. Deux tornades ont frappé la Haute-Mauricie le 27 août dernier, a confirmé le centre d'études de Norton Tornadoes Project. L'une d'elles, survenue vers 16 heures au lac Restigouche, au nord-ouest de la TUC, a produit des rafales qui ont atteint une vitesse de 190 km/h. Et l'autre site où une tornade a été répertoriée est le lac du Guide, à l'ouest de la TUC. 45 minutes plus tard, la tornade a causé des vents de 145 km/h. Le mois de septembre a été relativement calme pour la Société de protection des forêts contre le feu, la SOPFEU. 29 incendies ont été répertoriés qui ont affecté 1,5 hectare de végétation en zone de protection intensive, alors que la moyenne des 10 dernières années se situe à 31 feux qui ont brûlé 84,5 hectares. Et puis, les entreprises privées du Canada sont encouragées à signer une déclaration pour s'engager à renforcer leurs relations avec les peuples et les communautés autochtones. Cette déclaration d'entreprise a été élaborée par plusieurs entreprises et entités privées en partenariat avec le Centre national pour la vérité et la réconciliation. C'était vos actualités. 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
6: Bon jeudi 8 octobre, bonjour. De match Canadien-Prédateur ce soir. Le Canadien doit se relever. Messieurs, c'est jour de match.

0: paf. Non, non, non.
1: Ben, je vais te dire, c'est le dernier point que j'aurais pensé à l'avantage d'écouter le match à la maison.
2: Ah, c'est un,
1: la salle
2: c'est
1: de
2: un
1: bain.
2: Gros avantage. Oh, oui. Ben oui.
1: Ah, moi, je bois pas, en fait.
2: Ben, toi, c'est ça, tu bois
1: fait
2: pas.
1: Que je vais pas aux toilettes aussi souvent que peut-être quelqu'un
2: pas nécessairement boit, juste de la bière et du vin, là, ça peut être de l'eau, mais tu sais.
0: Moi, je vais pas, je bois pas, puis je vais pas.
2: Tu y vas pas, toi, tout court. Tu l'as jamais vu.
0: Fait que j'ai pas visité la nouvelle salle de bain ici encore, là.
2: Es-tu sérieux?
0: Non.
2: En deux semaines?
0: Non. Je...
2: C'est spécial, ton enfant.
0: Ben, je veux dire, je fais ce que j'ai à faire. Je fais ce que j'ai à faire avant de partir là, chez nous, puis après,
2: ah,
0: ben...
2: Ah, tu me l'as pour 6 heures, ben,
0: je suis correct pour un petit bout.
1: C'est comme, comme un chien, là, tu sais, les chiens, là.
2: Ah, oh, ça se retient sans
0: arrêt. Hey, je suis low maintenance, moi. Je l'ai tout le temps.
2: Ah, oui, oui, low maintenance.
0: Je suis très low maintenance. Mm-hmm. Canadien prédateur ce soir avec des changements, messieurs.
1: Ben, comme on disait hier, Fowler Danet. Ah. On l'a dit hier, oh, tu sais, c'était évident, là. On s'en attendait.
2: On le savait.
0: Ah, on le savait, mais est-ce qu'on
1: là,
0: est Gonzo, en train de...
1: Gonzo, s'il fait un jeu blanc aujourd'hui, ben, la première étoile, là, qu'est-ce qu'on fait, là? Hein? C'est sûr qu'il est obligé de rester? Hein?
0: Ben, rester à Montréal.
1: Mais là, on a,
0: oui,
1: dit, mais là, on a dit qu'on voulait pas trois quartiers. C'est ce que tu peux pas échanger Montembeau tant qu'il a pas joué, parce que tu sais pas ce que sa valeur en ce moment.
0: Tu sais, il peut pas ne pas rester à Montréal s'il gagne et il fait bien. Mais en même temps, il peut pas rester à Montréal parce que Montembeau revient puis c'était une blessure. Puis tu vas pas échanger Montembeau, comme tu dis, parce que là, il a été blessé.
1: Non, non, Montembeau, ils veulent donner une coupe de match pour que les équipes puissent voir, il est rendu comment, pour voir sa valeur. Parce que s'il va bien, sa valeur l'augmente, tu vas avoir plus que probablement que tu avais pour lui cet été.
0: Mais les boys, c'est bizarre de dire ça parce qu'il a pas encore gardé les buts, puis il va garder les buts ce soir. Et même s'il est fumant, il va repasser par Laval.
1: Oui, il aura pas le choix. Parce qu'on a dit qu'on n'aura pas trois gardiens, Montembeau est encore là, puis il n'a pas encore eu sa chance.
0: Fait que si Montembeau,
2: on le sait, ça.
0: Fowler, mettons, il est 3-0, genre, puis il va super bien, il va retourner à Laval.
1: Comme l'année passée.
0: On va lui dire, retourne à Laval, ça va être de façon momentanée.
1: Il va vraiment être content.
2: Mais oui, c'est certain.
0: Déjà qu'il n'est pas content, là.
1: Oui, exact. Mais au moins, il n'a pas fait comme Slav. Tu sais, Slav qui est déçu de ne pas être sur le premier, mais lui, il est déçu d'avoir été à Laval, mais il goal pareil. Il fait la job.
0: Non, mais il sait que s'il veut remonter...
2: Ben oui, il faut qu'il soit bon.
0: C'est pas en faisant du boudin, là.
1: Oui. Ben, il va... En tout cas, genre de... Big, j'ai... En tout cas, c'est le mot en G tantôt, je te dis ça.
0: Ah, ouais?
1: Oh. Ouais.
0: T'es levé ce matin, de regarder...
1: Hey, Fowler, il est là, il est solide. On met des buts, mais nos gardiens, faut pas les arrêts. Fowler va arriver.
0: Le Canadien donne trop de buts, trop de chances, trop de tout.
1: Mais check les... Tu as vu comment il était solide, Fowler, à Laval?
0: Ouais. Ah ouais.
1: Square la rondelle, tu sais, il est différent de Dobesh. Dobesh, tu sais, il saute partout.
0: Deux styles.
1: Mais Fowler, chaque arrêt, comme Price, a l'air facile.
0: Ouais, alors ça, c'est le premier changement. Jacob Fowler devant le filet.
2: Mm-hmm.
0: Et on en parlera un peu plus longuement tantôt, mais Engstrom, qui prend la place de Jaden Struble.
1: Puis ça aussi, on en a parlé hier en disant que la paire de Struble, Jack Eye, ça peut pas marcher. Un des deux doit sortir. Puis en mettant Engstrom, déjà, la rondelle va mieux circuler.
0: Oui, c'était une pratique optionnelle pour le Canadien de Montréal ce matin. Alors, on va avoir des surprises pour les trios. Ça aussi, on va peut-être jouer à... Faisons des trios!
1: Tu sais, ce qui est fou là-dedans, c'est que le Canadien connaît tellement les médias, le marché, que tu trouves pas ça drôle pareil qu'après la game, pendant 2 jours, on n'a pas de trio?
0: Veux-tu que je te dise qui était à la pratique? À l'optionnel?
1: Dak était là.
0: Non.
1: Oui, il était pas là?
0: Non.
1: Ben, Hudson est là.
2: Pas besoin de ça.
0: Hudson
1: est là.
0: Hudson est tout le temps là.
2: Hudson, ça, c'est sûr.
0: Hudson est optionnel, pas optionnel, journée de congé, il était là. Alors, Hudson, j'ai goût de vous les faire deviner. Ils étaient 6.
2: À l'optionnel.
1: Jack Eye et Struble étaient là.
0: Quel Jack Eye?
1: Ben, les deux.
0: Non, juste Florian.
1: Ah, oh, pas vrai? OK. Ouais.
2: Alors là, on a Florian.
0: Florian,
1: Kapanen, patinais-tu?
0: Non.
1: Est-ce qu'il est blessé?
0: Non,
1: pas encore. Et ça, c'est pas bon, ça.
2: Nick, étais-tu là?
0: Non.
1: Mais non, c'est sûr que Nick est pas là.
2: Josh?
0: Non.
1: Attends.
0: Hudson, Florian, qui joue pas ce soir?
2: Ben, Jaden, non?
0: Jaden, troisième.
2: OK, il était là, lui?
0: Il était là.
2: Jaden, OK.
1: T'as peut-être dit Florian.
0: Qui rentre ce soir dans le line-up?
2: Adam? Adam
0: est le quatrième.
2: OK.
0: Vous en manque deux.
2: Vous en manque deux!
0: Mais il y en a un qui n'est pas prêt encore.
1: Ah, oh, extrême part. Ah, oh, ouais, c'est vrai que.
2: Il y en a un qui n'est pas prêt.
0: Ouais, un défenseur. Il n'y a pas eu le feu vert.
1: Goulet, mais c'est
0: Goulet.

0: Très bon signe. Kaden Gooley était là. Et il en reste un.
1: Un goaler.
0: Qui, lui, se dit tout le temps, j'aimerais avoir plus de glace. Puis on veut lui donner plus de glace. Fait qu'il en a eu de la glace ce matin. Bolduc, ben oui, il a plus l'optionnel. Plus de glace pour lui. En plus des deux gardiens de but, bien sûr. Alors, ils étaient seulement 6 sur la glace. Bravo, les gars, vous avez obtenu vos étoiles dans vos cahiers.
1: J'aime ça que Bolduc...
0: Moi, avec, j'aime ça.
1: Non, j'aime ça parce que... Tu donnes une certaine pression à l'équipe quand tu fais ça, tu le sais.
0: Ben oui. C'est un message, là.
1: Parce que tous les vétérans qui jouent aujourd'hui, qui jouent quand même beaucoup, parce qu'ils jouent beaucoup, Bolduc, sont pas là. Il était pas obligé d'être là, puis là, il est là.
0: Je suis là. Regarde, lève la main, je suis ici. Ouais. J'en veux de la glace, je touche la glace.
1: C'est très technique, c'est très... intelligent, qu'est-ce qu'il y a. Bravo, ce qu'il y a de faire.
2: Ta réaction, genre, je veux que tu me l'expliques. Moi, je suis pas un expert comme vous autres, là. J'ai dit Nick, tu dis ben non. Comme si c'était normal que Nick soit pas là. Pourquoi?
1: Parce qu'il joue tellement de minutes. Okay. Ben, il joue beaucoup que... Puis, tu sais, je vais te
2: dire... L'affaire, tu laisses faire.
1: Oui, mais l'affaire, là, tous les joueurs qui jouent beaucoup devraient pas aller... Même Hudson devrait même pas aller sur la glace. Oui, mais le problème... Mais il y a quand même une accumulation.
2: C'est vrai.
1: Dans une saison de 84 matchs, il s'est fait frapper beaucoup le dernier match.
0: Il joue beaucoup
1: depuis le début de la saison. C'est au coach de l'empêcher d'aller sur la glace.
2: Mm-hmm.
1: Parce que tu dois quand même sauver ton énergie.
2: C'est vrai.
1: C'est bien beau que Luc Demida veuille toujours être sur la glace puis ils veulent patiner dans les parcs, dans les bleus, blancs, bouges, les arénas, un peu partout. Mais l'accumulation de fatigue après une saison longue, ça compte quand même.
2: Okay.
1: C'est important de te reposer. Puis quand tu as un optionnel, de juste pas y aller parce que tu joues déjà beaucoup.
0: Okay.
1: Je sais pas si vous avez vu, mais... Ça fait frappant en crime le dernier match, Hudson.
2: C'est bon.
0: Beaucoup. Et d'ailleurs, ça sort un peu aux quatre coins aussi de la Ligue nationale de hockey. On commence à voir des joueurs sortir publiquement pour dire que ce calendrier préparatoire un peu plus condensé ne fait pas l'unanimité. T'sais, c'est Josh Dawn qui en a parlé hier aussi.
1: Oui.
0: Qui disait, on n'a pas eu nos répétitions, on n'a pas de rythme. On dit que c'est un jeu échevelé. Des fois, dans la Ligue nationale de hockey, il y a beaucoup de buts qui se marquent, il y a beaucoup de jeux erratiques.
1: Il dit ça, mais... C'est les joueurs qui ont voté pour le moins de matchs exhibition parce que les joueurs, on déteste ça.
0: Je suis d'accord.
1: Fait que, tu sais, je comprends ce qu'il dit, là. Ça prend, comme dans la NFL, ça prend toujours une, deux semaines avant que les... Là, on dirait que ça prend plus qu'une, deux semaines parce que c'est tellement bizarre ce qui se passe dans la NFL, mais dans le hockey, Gonzo, tu le sais, ça prend toujours 5-6 matchs, là, avant que les équipes soient vraiment rodées comme il faut. C'est tout le temps comme ça.
0: Non.
1: Même l'année passée, quand il y avait plus de matchs en concours, c'est le même parce que, regarde les joueurs qui jouent des matchs en concours. C'est toujours tes joueurs étoiles jouent à la maison, tes recrues jouent sa route, puis tes joueurs étoiles se forcent pas tant que ça vraiment. Fait que, tu sais, dans le fond, quand tu parles de répétition, c'est quoi? C'est ton dernier match en concours avec toute ton équipe? Puis même à ça, ça compte pas. Fait que c'est pas la même chose quand même qu'un match de saison régulière.
0: D'accord.
1: Fait que c'est drôle qu'ils disent ça, donc, parce que les joueurs, on veut jamais jouer.
0: Oui, je comprends, mais là, il y a certains joueurs aussi, puis je dis pas que c'est le cas de Dawn, mais il y a certains joueurs qui vont utiliser certaines excuses aussi cette année pour un début plus lent d'une certaine équipe ou un début plus lent de joueurs. On peut se cacher derrière ça en disant « Ouais, là, j'ai pas le rythme encore. Puis... »
1: Oui, mais c'est drôle, mais tu sais, vu qu'il a dit ça, qu'est-ce que l'équipe va faire? L'an prochain, tu vas toutes les jouer.
0: Let's go!
1: Tu vas voir que là... Dis ça de même, puis tu vas y jouer si t'en veux, là, parce que moi, je m'en souviens, à Edmonton, le Gonzo, là, les joueurs étoiles allaient voir le coach, je dis, OK, donne-moi pas plus que deux. Là,
0: c'est deux, c'est
1: ça. Ils voulaient pas.
0: Ouais. Tu vas en jouer deux, mais c'est un calendrier aussi, c'est une époque dans la Ligue nationale de hockey où c'est de moins en moins.
1: Puis moi,
0: Gilbert l'a souvent dit, quand il jouait, c'était quoi? C'était une douzaine là, qu'il y en avait des matchs hors concours.
1: Moi, les gars, je voulais pas en jouer une. Pourquoi?
0: Tu ne l'as pas de battre.
1: Exact.
2: Oui, donc, c'est
1: parce que les matchs en concours, c'est des gars qui ne vont pas jouer à une nationale.
0: C'est sûr.
1: J'avais rien à gagner dans ça. T'sais, quand je jouais, ça arrivait pareil. Là, je donne une volée à quelqu'un, mais c'était pas quand même le fun.
0: Je donne une volée à quelqu'un. Pas le fun de péter des gueules dans la vie. Il n'y a pas de plaisir, lui, à casser des gueules.
1: Brent Myers, là, c'était un match hors concours quand je me suis passé avec.
0: Carrément.
1: Un match hors concours, le gars sort des cures des intoxications, son père est là, tu sais, il sort là, du programme. Là. Ça fait un an qu'il n'a pas joué, il sort du programme, il revient à Calgary, Battle of Alberta, un match hors concours. Je me bats dans un match hors concours contre lui, il revient, il sort du programme. Tu sais, c'est un match hors concours, fait que j'y casse la face, puis il est retiré. Littéralement, il a fallu qu'il mette une plaque de métal dans la face, il a presque perdu son œil, carrière terminée. Mais dans un match sur concours qui compte même pas. Tu sais, c'était comme... Je regardais ça, les résultats de tout ça, puis ça sert à quoi?
0: Ben, lui, il s'est dit, je l'ai ma cible.
1: Mais non, mais lui, il voulait faire les Flames.
0: Ben ouais.
1: Les Flames contre Oilers, il s'est dit, faut que je me batte contre George, tu sais.
0: Mais si t'avais pas été dans le line-up ce soir-là, ce gars-là... Non, c'est
1: contre peut-être... Calgary, tout le temps. Ouais. Hey, ben, un moment donné, là, j'avais une fièvre, j'ai jamais compté celle-là. À un moment donné, j'avais une fièvre, j'étais vraiment malade, OK? J'avais la misère à rester debout, j'étais vraiment malade. À Edmonton, puis on jouait contre Calgary. Puis là, le coach, je viens voir McTavish, le coach, puis il dit, « Georges, écoute, il faut absolument que tu sois habillé contre les Flames. C'est correct, tu joueras pas, mais il faut que tu sois habillé pour les calmer. »
0: Tu l'as déjà entendu, celle-là, par exemple?
1: Puis, ah, j'ai déjà compté?
0: Non, je parle, tu l'as déjà entendu, je veux que tu sois habillé, mais tu joueras pas.
1: Québec, ouais. Avant le game, là, j'étais couché dans une salle, la lumière fermée toute, puis je dormais. Là. Fait que là, je me suis comme habillé comme 10 minutes juste avant là, pour aller sur la game. Tout le monde savait que j'étais malade mais, dans notre équipe. Puis là, McTavish, il dit, fais juste le starting line-up pour pas qu'ils sachent que tu ne joueras pas de la game. Puis moi, j'étais, tu sais, quand t'es vraiment malade, je dis, OK, je fais le starting line-up, mais les fins, ils ont mis
0: ben,
1: le starting line-up.
0: Ben ouais,
1: puis Oliva était devant moi. Puis quand ils ont drapé le poche, j'ai drapé les gants.
0: T'as-tu reculé et t'as regardé McTavish?
1: Non. J'ai juste continué à jouer puis j'ai pas été.
0: Ah, t'es pas allé, OK.
1: Non, j'ai pas été. J'ai juste fait le pêcheur de ma vie. J'étais étourdi, je voyais rien.
0: Tu es ta vie.
1: Non, mais j'étais vraiment mal. Vraiment malade, là. Puis, tu sais, je voyais rien. J'ai juste vu quand il a fait ça, mais j'ai fait comme si rien n'était. Puis là, il a pris ses gants de suite pour pas avoir en deux minutes en sportsman-like. Puis là, après ça, après ce chef-là.
0: Mais il est pas venu te voir en disant, si tu
1: fais. Non. Il y a personne qui voulait vraiment me choquer. Tu sais, d'aller me voir puis de me provoquer. Personne ne faisait vraiment ça. Quand les gens me demandaient, il était poli. Tu sais, j'ai jamais été slashé.
0: Excusez-moi, monsieur, est-ce qu'on pourrait dropper les gants, s'il vous plaît?
1: Mais justement, Bill, quand tu fais ça, ben, tu veux pas. Il se dit, il va peut-être moins me donner le volet, tu comprends? Quand t'es poli de même. Qu'est-ce que tu slashes, petit
0: mais
1: provoques?
0: Il a quand même droppé les gants.
1: Oui, mais il a droppé les gants, mais il a reculé. T'sais, parce que normalement, quand je droppe les gants, je recule. On fait un square-up. Pas une affaire de dropper et puis saute sur le gars.
0: Lui, ce qu'il s'est dit, c'est, dans le fond, tu sais, le coach l'autre bord, c'est dit, t'es qui le coach? C'est le coach des Flames?
1: C'est Sutter, je pense. Je pense que c'est Sutter.
0: Il s'est sûrement dit, OK, mais que t'as vu, je veux jouer à
1: oui,
0: ça à soir.
1: C'est ça, exactement.
0: Il envoie la rack, c'est le premier chef.
1: Ben oui.
0: Ah ouais, Hollywood, c'est la glace.
1: C'est ça. Puis là, après chef, j'étais sur le banc. Puis là, pratiquement, je dormais sur le banc. J'ai pas joué un chef, c'est ça, j'étais malade. Puis lui non plus.
0: Fait qu'il a rien à jouer.
1: C'était parfait. Mais c'était...
2: Aïe, aïe.
0: Je pensais que t'allais dire, j'ai pas eu le choix, je suis allé.
1: Non, à mâcher comme j'étais, je m'aurais fait tuer. Ah, j'étais big, j'étais
0: fier
1: vraiment...
0: Fierreux, ouais,
1: big,
0: c'est
1: je dormais, là, j'étais, j'avais le shake tout, là. Juste d'avoir eu mon stock, puis tout ça, c'était comme...
2: Mais quelque part, pas tellement cool de la part de ton coach.
1: Non, mais c'est pas... C'est parce que...
2: Ouais, c'est bien beau, là, faire peur aux autres, non, là, mais ton gars, là, il grelotte, il fait le pas, là.
1: Big, la bataille de l'Alberta...
2: Ouais, mais...
1: C'est, ça, le hockey okay, dans ce temps-là, ouais. C'était pas comme aujourd'hui.
0: Mais mettons, là, mettons après la game, là, les gens de la bataille de l'Alberta, ils se disent pourquoi Larac et Oliva ont été habillés s'ils n'ont pas joué un chef de la game? Tu l'as dit après que tu étais malade, j'imagine.
1: Non, mais big, les médias le savaient, tout le monde le savait, là, parce que de notre côté, ils m'ont vu, j'étais couché. Là. Je dormais, j'étais tellement blême, j'étais blanc. J'étais blanc.
2: Ça devait être malade rare.
1: Non, c'est très rare, mais j'étais vraiment...
0: Ah ben, tout le monde le savait, il devait le savoir l'autre bord aussi.
1: Ben, non, il ne savait pas. Ben, big, sinon, il n'aurait pas mis dans...
0: Mais ça, je te dis, c'est les gens qui se grattaient le coco pareil.
1: Les gars, le monde crie à Calgary, tout le monde capote. Moi, je fais comme si c'était rien, je continue. Puis,
0: Lui, il avait eu le tuyau. Georges Larac est malade, c'est peut-être ma soirée, mais toute ma chance. Partir après Georges, comme ça.
1: Mais c'était fou. C'était toujours des fois contre Calgary et Edmonton, on dit. Toujours des batailles, tout le temps. tout le temps. La bataille de l'Alberta, c'était ça. Là, aujourd'hui, c'est plus ça. Maintenant, les gars se parlent dans warm-up. Yeah. Ils s'entraînent ensemble l'été. Ils se donnent des accolades. Le monde se parle. On va souper ou asseoir.
0: Ben, s'il y avait encore un Canadien nordique, est-ce que ce serait aussi...
1: Non. Ça a changé, Big. C'est plus comme avant.
0: C'est une belle...
1: C'est Big. Canadien-Boston, c'est fini. Il n'y a plus de rivalité. Il n'y a plus de rivalité dans la Ligue, vraiment. Canadien-Toronto...
0: Il y en a un peu. Canadien-sénateur.
1: Une rivalité, c'est une physicalité.
0: Ouais.
1: C'est quand deux équipes s'aillissent tellement
0: Panthers
1: que ça
0: Lightning.
1: Se brasse.
0: Panthers-Lightning.
1: Ouais, c'est la seule. Mais je parle avec le Canadien. Le Canadien n'a pas ça.
0: Je pense que l'année passée, il y a deux ans, on avait demandé c'était quoi la plus grande rivalité du Canadien de Montréal aujourd'hui.
1: Parce que tu sais, rivalité, c'est quand tu sais qu'il va y avoir du jeu rude, là, que ça va frapper, que ça va se battre.
0: Oui, mais ça, on en revient souvent. Des rivalités, ça se construit à travers des séries 4-7 aussi.
1: Oui, mais ça dépend comment ton équipe est bâtie aussi.
0: Aussi.
1: Parce que regarde, tu l'as dit, Lightning, Floride, tu sais que tous ces matchs-là, tu regardes ça, ça va toujours brasser, c'est fou, les matchs de fou. Mais Canadien, il va se battre, va brasser avec qui?
0: Canadien avec Canadien-Sénateur.
1: Il n'y a rien à Sénateur.
0: Non, ben pas cette année, mais ces dernières années, rappelle-toi, même avec les deux clubs écoles, l'arrivée de Jack Eye, Kachuk, il y avait comme tout le temps une petite animosité qui a été là.
1: Mais j'ai hâte de voir Canadien-Floride. Ça, j'ai hâte de voir ça.
0: Mais pas tes attentes trop hautes.
1: Non, mais j'ai hâte de voir comment le Canadien va répondre.
0: Ouais, c'est plus ça.
1: Non, comment
0: pas la Floride... côté rivalité.
1: Non, pas rivalité. Comment le Canadien va répondre à la Floride, qui est une équipe qui brasse son fatigant. Puis,
0: mais qui est déjà amoché.
1: Ouais, là, ils sont amochés, mais les Gotov sont pas amochés, par exemple.
0: Non. C'est sûr. Mais entre-temps, ce soir, ce sont les Prédateurs.
1: Ouais, mais les Prédateurs.
0: De Nashville.
1: Ouais, les Prédateurs, ils vont pas être des Prédateurs ce soir. Ils vont plus être des.
0: Proies?
1: Ouais.
0: Oh, ouais. C'est bien
1: pas
0: dit.
1: Pas mal plus. Hein?
0: C'est okay. Bien dit. Ben,
1: parce que j'avais le mot anglais dans ma tête, puis tu sais, c'est comme. Maudit angliciste, merci de m'avoir.
2: Non, mais je suis là pour toi, genre, tu le sais.
0: Mais faut faire attention, par exemple. Faut pas les prendre à la légère.
1: Big, oublie ça.
0: Pas les prendre à la légère.
1: Big, oublie ça. Oublie ça, Big.
2: Non, mais là, faudrait pas
0: longtemps faire celle-là.
1: Ça l'entend le manger, là. Manger 1-1 cette année, les gars.
2: Ouais, il va être dans 2.
0: C'est vrai.
2: Sinon, on est dans le trou.
1: 1-1.
0: Canadien,
2: je fasse un montage demain matin en prenant mon café. Là.
1: Ben, c'est sûr que tu fais un montage.
2: Ben, j'espère.
0: C'est sûr, déjà. Il affiche ses couleurs avant. Les boys, un peu plus tard, on parlera des Oilers d'Edmonton, de ce qui s'est passé hier soir, Ligue nationale de hockey. Les Jets, même, qui ont battu l'Avalanche du Colorado. Au baseball, ça se poursuit également. Ça, c'est une bonne. On va avoir de la bonne balle en fin de semaine.
1: Yankees, t'es content?
0: Honnêtement, Junior Caminero. Et l'ennemi numéro 1 à New York aujourd'hui. T'as-tu vu ce qu'il a fait?
1: Non.
0: Da Yankee lose encore, là. Avec le. Il a terminé le match au Yankee Stadium. Et il faisait les coups de balai à la foule.
2: Ah là là là là là là.
0: Les coups de balai, man, à la foule.
2: La la la.
0: Ça, c'est
2: cocky.
0: Cocky et pas.
1: C'est quoi son nom?
0: Junior Caminero.
1: C'est quoi son dessin animé préféré?
2: C'est Calimero.
0: Et il y a deux gars en studio qui ont complètement pas la référence.
1: Attends une minute. C'est pas un 10, ça?
2: Non, parce qu'on l'a trop vu venir. Non, c'est pas drôle. C'est cute, genre. C'est pas juste. C'est pas juste.
1: Il parle comme quelqu'un.
2: C'est pas juste.
0: Je me rappelle pas,
2: par exemple.
1: Ouais, ouais.
2: Parce qu'il y avait beaucoup d'injustice dans ce
0: ça, c'est loi. C'est le petit canard qui avait coqué sa tête.
2: Il était un peu
0: craqué.
2: Ah, ça, c'est pas juste.
0: Ah, vous l'avez? OK.
3: Oui. Okay.
2: Mais ça, c'est pas juste.
1: Je suis désolé, là, mais le monde sont d'accord que c'est un 10. Vous êtes vraiment méchants.
2: C'est pas juste.
1: T'es cœurant, celle-là, Big.
0: T'es cœurant, tu dis?
1: Est-ce que au moins je me suis racheté d'hier?
2: Oui, non, mais c'est ça que je te dis. C'était pas un 10, mais c'était cute.
1: OK.
0: Hey, tu construis quelque chose.
2: T'es en train de bâtir.
0: T'es sorti de sous terre.
2: C'est ça.
0: Parce que là, hier,
1: comme dans le trailer, OK.
0: C'était quand même sous la terre pas mal.
2: Ouais, sous la terre.
0: Hey, les gars, avant d'aller en pause, il y a du football ce soir?
1: Oh, ouais, oui, c'est vrai.
0: Est-ce qu'on voit le football?
1: Ouais, bon, tu vois le football.
2: On y va. Donc, semaine 5 qui se met en branle ce soir. Georges, agenda papier, s'il te plaît.
1: Fait que là, sur 64 prédictions, parce que celle de lundi, on l'a manqué. Ben Gonzo égale à 37, je suis à 38. Fait que les gars, c'est chaud. C'est chaud.
2: C'est chaud, c'est chaud, c'est chaud. Thursday Night Football. Oh, c'est pas ça pantoute. Non, c'est pas ça pantoute.
1: Attends, c'est quoi
2: ça? C'est quoi celle-là?
0: Ça, c'est la trame du...
1: C'est quel film, ça?
2: C'est de la NFL.
0: Non, c'est de la NFL, ça aussi. C'était laquelle, celle-là?
2: Mais, en tout cas, moi, écoute, on est dans le déménagement, dans le transfert de données. C'est des choses qui arrivent. Alors, ce soir, Thursday Night Football, les Cowboys de Dallas, 2-2, accueillent les Buccaneers de Tampa Bay, 0-4.
1: Tu sais, on s'entend. Jalen Daniels. C'est ça son nom?
0: Ouais.
1: Jalen?
0: Jalen.
1: Oubliez ça, les gars, là. Cowboys, avec les points qu'ils vont mettre sur le tableau contre les pauvres Bucks. C'est un match facile, celle-là, aujourd'hui. C'est possiblement un des deux match-up les plus faciles à prédire cette semaine, je trouve. Les Cowboys vont s'amuser contre les pauvres Bucks qui n'ont pas de QB, qui n'ont pas d'équipe, qui ont pratiquement abandonné. Fait que, checkez bien Dak Prescott s'amuser sur le ouais. terrain sans trop de pression. Fait ouais. que je vais facilement avec les Cowboys.
0: Une équipe qui... Une équipe qui met pas de pression. Ah, oh, c'est Ben qui allait avant?
2: Non.
1: Ben est... Qui...
2: Non, c'est
1: ben
2: moi le dernier.
1: Oui, Ben est deuxième, non, parce que...
2: Je suis deuxième?
1: Oui, parce... Ouais, parce que...
2: Voilà.
1: Ouais, parce que t'as
2: Cowboys.
1: Eu neuf. Tu sais, on a fait 10-9.
0: Ah oui, c'est vrai. Fait que je suis ouais. troisième cette qui... semaine.
1: Mais Ben, c'est un avantage d'être troisième.
2: Ben oui.
1: C'est un avantage.
2: Ben oui.
0: On est Cowboys.
1: Parce que quand t'es troisième, tu décides le match que tu risques.
2: Exact.
0: Je peux te dire quelque chose? Mieux. C'est pas sur ce match-là que je vais capitaliser sur ma chance d'être troisième.
1: Ouais, mais tu vas. Non, hey, Big, en fin de semaine,
0: il y a une couple de
1: mois. Il y en a plein.
0: Il y a des différents.
1: Ça va être vraiment tough.
0: Il y a des différents. Ça, c'est sûr.
1: Ouais.
0: Dallas vient de marquer combien? 34 points contre Houston?
1: Ouais.
0: Une défense qui est quand même méconnaissable. Ce soir, contre une équipe qui a de la misère à mettre de la pression. D'après moi, Dak Prescott va avoir du temps. La tertiaire fait pas très, très bien. On est blessé en plus du côté des Bucks. Alors, j'y vais avec les Cowboys. Moi aussi.
1: Ouais.
2: Voilà.
0: Pas de différent pour celle-là. Mais demain, ratez pas le Blitz éclair à compter 13h18. Et également... Le gros blitz pour cette semaine qui sera très corsiche, à mon avis.
1: Oui, ça va être tough, celle-là.
0: Ouais. Ouais, vous faites vos choix pour le Survivor? Ou c'est terminé, le Survivor?
2: J'allais le faire. Non, moi, je suis encore en vie.
1: Moi, je n'ai pas fait encore, je suis encore en vie.
0: OK. Ouais,
2: 1889 en vie sur 8600.
1: Mais celle-là, je l'aime, par exemple. Cowboys...
0: Cowboys Box,
1: ouais,
0: c'est une des bonnes options.
1: C'est plus facile.
0: Parce que l'autre, c'est les Bengals et les Dauphins.
1: Oui. Non, c'est...
0: Mais les Bengals, faites attention.
1: Ouais, il manque deux réservoirs. Sais-tu quoi, Big? Je prends Cowboys Box. Je fais ça là maintenant. Là.
0: Tu vas le faire à la pause. Tu vas y
1: manquer. À la pause. Non, parce que tes Bengals, ils manquent deux receveurs, puis les Dauphins vont gagner au moins un match cette année.
0: Ça sera pas en fin de semaine, je te dis tout de suite.
1: Vous manquez deux receveurs?
0: Ne dérange pas. Il n'y a aucune attaque là-bas.
1: Oui, je sais.
0: Ils ont rien.
1: Mais ils ont quand même le dernier match. Ça a chauffé pareil. Hein?
0: Dexter Lawrence, Jonathan Allen en fin de semaine. Pression sur Malik Willis. On marquera peut-être pas une tonne de points. Voir un toucher à Mike Gesicki, ça c'est sûr.
1: Oui, je sais, Big, mais c'est. Je te parle valeur sûre, tu comprends?
0: Qu'est-ce qui est un plus gros risque, les Cowboys contre les Bucks ou les Bengals contre les Dauphins?
1: Moi, je pense que les Bengals, c'est
0: plus... Parce qu'ils manquent les morceaux.
1: Ils manquent against Chase, quand même. C'est gros pareil, là. Fait que les Dauphins, eux autres, ils se disent, il manque deux de leurs meilleurs receveurs, on a une chance. On a une chance. Tu sais, quand tu penses que t'as une chance...
0: Ce qui est drôle là-dedans, c'est que c'est très Bengals de l'échapper.
1: Oui.
0: Mais en même temps, c'est très Cowboys aussi de l'échapper.
1: Oui, mais...
0: Hey man, les Cowboys
2: ouais,
0: sont capables.
2: Ouais, ça,
1: mais
2: c'est
1: Big,
2: vrai,
1: ils ont
2: ça,
1: tellement
2: vrai.
1: Fait de points contre Atlanta.
0: Ils ont fait des... Je sais. Contre les Texans, tu veux dire?
1: Contre les Texans, excuse-moi. Tu sais, qui ont une défensive malade, là. Fait que,
0: ouais, mais
1: tu
0: les Texans,
1: dis...
0: ils ont-tu vraiment une défensive malade cette année? Beaucoup, c'est quoi, là? Trois matchs au-dessus de 30 points? Ils sont à 0-4. La bonne nouvelle, c'est qu'ils affrontent mes Titans en fin de semaine. Les Texans. Fait qu'on verra.
1: Ouais, mais Big, qu'est-ce qu'ils ont fait contre les Chiefs, quand même, les Dolphins?
0: Ouais,
1: c'est ça, je te dis, ton équipe, c'est bien plus tough, là.
0: Ah, moi, j'ai pas de choix à faire en fin de semaine, fait que ça me dérange pas. Je les ai fait pour le gros blitz.
1: Toi, Ben, qu'est-ce que tu penses qui est plus tough, qui est plus dangereux entre les deux? Les Bengals contre.
0: Contre les Dauphins?
2: Les Dauphins?
0: Ouais. Ou les Cowboys contre les Bucks?
2: Le plus dangereux entre les deux?
0: Attends, t'as un pick à faire pour ton Survivor, là.
1: Parce que ça joue là.
2: Mais je prends les Bengals.
1: Sans Chase et Higgins.
2: Oh, c'est pas grave. Hey, wow. Tu peux pas échapper ça
0: avec
2: les Dauphins.
0: Oui,
2: là.
0: Je peux pas échapper ça.
1: Ben, tu peux pas, mais les Dauphins, les Chiefs ont failli l'échapper. Là.
2: Ouais, je sais bien, mais...
1: Ouais, mais les Bengals, ils manquent deux des top receveurs. Ouais, eux, là, ils rentrent, les Miami rentrent à confiance, ils se disent, voici, on a une chance.
2: C'est vrai.
1: Alors mais... que l'autre, Jalen Daniels contre Dak Prescott, qui a fait 34 points contre Houston.
2: Ouais, je comprends. Mais il reste que...
1: Ça, c'est une grosse décision parce que... C'est une grosse décision à prendre parce qu'il y a du monde qui vont mourir. Le Survivor, là?
2: Du monde qui vont mourir.
1: Il y a du monde qui vont mourir cette semaine.
0: Oui, en raison.
1: Ça,
0: peut-être que les deux vont gagner aussi.
2: On passe sous la barre des 1000 cette semaine.
0: Hein? Ah non, je pense pas.
2: Mais lui, il reste 1800.
0: Mais la majorité.
2: Je pense qu'on en perd au moins 800.
0: La majorité
1: non, non,
0: des 1800.
1: Non, Big, on perd la moitié. On n'a pas la moitié.
0: Ah, la moitié. Au moins la moitié des 1800 vont prendre entre les deux matchs dont on vient parler.
1: Oui, ça, c'est sûr.
2: Ça, je suis d'accord.
0: Fait que s'il y a une des deux équipes qui l'échappe.
1: Moi, je pense qu'il y a une des deux équipes qui vont l'échapper. Il y a toujours des surprises dans la NFL.
2: Toujours.
1: Une des deux va l'échapper, laquelle?
0: Peut-être que ce sera un match à suivre.
1: Ouais.
0: Hey, Jacob Fowler devant le filet, Adam Engstrom qui rentre dans la line-up également au retour. Prédiction Canadien Prédateur.
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4: On parlait un peu de l'entraînement du Canadien de Montréal ou un entraînement optionnel. Martin Saint-Louis était questionné sur Zach Bolduc, entre autres. Je voyais les commentaires.
5: C'est quoi la question qu'il y a eu?
4: On lui a demandé un petit peu de commenter l'utilisation de Zach Bolduc.
5: Qu'est-ce qu'il a dit?
4: Je l'ai en anglais, moi, ici.
5: C'est pas grave, il l'a en anglais.
4: Mais il dit, je vais le traduire à la volée. OK. Parce que pour les gens un peu partout au Québec, en plus, ça va être plus facile aussi de le faire ainsi. Il dit, je pense que pour n'importe quel jeune joueur, c'est de continuer à nous convaincre de combien de minutes il devrait jouer. Et des fois, ça arrive dans le courant d'un match, puis il dit, des fois, je me dis, ouais, j'aurais peut-être dû en jouer un plus que l'autre. Mais il dit, c'est de continuer à nous convaincre et de convaincre le personnel d'entraîneur que tu en veux plus, que tu en mérites plus. Puis il dit, jusqu'à présent, il l'a très bien fait. Puis il dit, il a marqué un gros but le dernier match, il a joué sur la deuxième avantage numérique. Fait qu'il dit, on sait pas c'est quoi son plafond encore. Tu vois qu'il l'a quand même en haute estime.
5: Ben, en tout cas, Big, on s'entend là qu'avec ce qu'il vient de dire, s'il a dit, il a montré, aujourd'hui, Bolduc, c'est le deuxième
4: trio. Il y en a eu en troisième période, plus de temps de jeu.
5: Aujourd'hui,
4: exact.
5: Je m'attends qu'il soit sur le deuxième trio, puis d'être sur le quatrième.
4: Moi, c'est ce que j'allais te dire. Là. D'après moi, on n'a pas vu de combinaison aujourd'hui, mais...
5: Non, Big... Bolduc est sur le deuxième trio aujourd'hui, Dak est sur le quatrième. On s'entend, là? T'es d'accord?
4: Ben oui, complètement.
5: Ben ouais, avec ce qu'il dit, il nous en a donné assez, ce qu'il a fait, puis de ça, oublie ça.
4: T'es même pas allé là, en plus. Bravo. T'as dit Bolduc sur la 2 et Dak sur la 4.
5: Oui.
4: T'es d'accord.
5: Oui.
4: Tu l'as même pas... Habituellement, tu l'aurais dit au passage.
5: J'ai tellement dit souvent,
4: tu l'as dit souvent, celle-là. C'est bien. Non, mais tu vois, on avance.
5: Je dis pas les mêmes choses, les mêmes jeux de mots.
4: Ben souvent, tu le dis oui, mais c'est pas grave. C'est comme dans le cas de Bolduc. Tu nous convaincs. Puis on sait pas c'est quoi ton plafond.
5: Non, mais Big...
4: On sait c'est quoi ton plancher, par exemple.
5: Big de ça. Mais Bolduc, là, quand Martin dit on sait pas c'est quoi son plafond, là, on s'entend, c'est top 6. Bolduc, c'est un gars top 6.
4: Oui, mais c'est bien quand il dit on sait pas c'est quoi son plafond, sans voulant dire qu'il dit on continue à le développer pour qu'il devienne un joueur complet. Puis qu'il soit capable d'amener plus que juste marquer des buts, parce qu'on sait qu'il est capable d'en marquer des buts. Ça, il l'a dit.
5: Oui, mais OK, mais s'il dit ça, Dak, quand il était sa deuxième... Quand on parle de joueur complet, il marque pas de but. Fait que c'est quoi qui fait Dak? Qui montre qu'il est plus complet que Bolduc? Peux-tu m'expliquer?
4: J'ai pas de réponse.
5: Parce que s'il dit qu'on veut qu'il soit plus complet, OK, qu'est-ce qu'il a fait l'autre pour être plus complet, pour être à deux?
4: La différence, c'est que, par exemple, Martin Saint-Louis a voulu élaborer sur Zach Bolduc aujourd'hui en lui lançant un peu des fleurs. Si la question sur Kirby Dak lui est posée, ça risque d'être une réponse assez brève. On l'a vu dans le camp d'entraînement. Ah,
5: il l'a coupé en troisième période. Fait que il va être sur la 4 aujourd'hui avec Anderson. Puis là, on va l'utiliser comme un checker. Sauf que c'est pas un checker.
4: Sauf
5: que
4: c'est pas un checker.
5: Mais c'est quoi sa chaise?
4: Ben, il n'y en a pas de chaise.
5: C'est quoi son plafond à lui?
4: Je sais pas. Honnêtement, on sait pas. C'est quoi son. Ce qu'on a su à travers les années à Montréal, c'est que c'était pas un joueur de centre.
5: Oui.
4: Là, on l'a mis à l'aile. Là, maintenant, ce qu'on s'est dit, c'est qu'il faut qu'il reste en santé. Là, il est en santé. Mais après, c'est quoi son identité? C'est quoi son plafond? Puis on le met où? J'ai pas de réponse à ces questions.
5: Tu sais, bien que c'est Saros qui va naître aujourd'hui. Saros qui est un petit gardien, mais qui est quand même très solide. Mais il n'y a pas la meilleure équipe devant lui. On a Fowler devant naître. Fowler va être une des étoiles aujourd'hui. Tu sais, Fowler, il va pas... Il va montrer à tout le monde qu'il n'aura jamais dû descendre. Il va compliquer la situation des gardiens de but à Montréal encore une fois parce que il sait la situation que Montembeau va devoir redescendre quand il va être correct, puis il va falloir qu'il retourne à Laval. Mais Fowler va laisser le peuple chialer, Big, s'il se fait défendre, s'il se fait descendre après avoir connu un gros match, il va être une étoile. Fowler, une des trois étoiles aujourd'hui, Gonzo, on a une victoire convaincante de 4-1.
4: Wow!
5: Aujourd'hui, 4-1. Le Canadien gagne 4-1. Fowler Danette Enstrom avec Struble, le puck va mieux se déplacer. Dax à 4, Bolduc va marquer aujourd'hui, Gonzo qui est à 2 tellement il est content. La victoire, elle est guarantee! 2-2. On est 1-1 avec le mois en G, vous le savez, mesdames et messieurs, quand je l'ai fait, je le fais juste quand je suis sûr à 100%. Aujourd'hui, vous voulez miser là-dessus. Le Canadien ne va pas l'échapper contre les Prédateurs aujourd'hui. Checkez bien ça, allez. Ça va rentrer dans le net. Puis la défensive va être beaucoup mieux parce qu'ils ont été fouettés
4: ça,
5: pas mal.
4: Ça, c'est le défi.
5: Dobson et Madison ont été fouettés beaucoup. Dernier match. Ces gars-là, c'est des gars fiables normalement. C'est pour ça qu'on va pas leur chier dessus parce qu'ils sont toujours fiables. Puis ils reviennent toujours fort d'une contre-performance. Là, notre défensive aujourd'hui, quand on va les regarder, ils vont être beaucoup mieux. En même temps, c'est sûr que c'est pas le même échec avant que la Caroline.
4: Non, ben non.
5: T'es pas, Hudson sera pas frappé comme il était avec la Caroline parce que t'es plus timide avec la rondelle, mais là, il va monter plus souvent. Fait que Gonzo, c'est une belle petite victoire facile aujourd'hui.
4: Les Prédateurs sont passés par Toronto plus tôt cette semaine, mardi, et ils ont perdu 5-4 en prolongation. Alors, c'est une équipe qui avait gardé ça assez serré et très bas comme pointage. Pour les deux premiers matchs, ça avait été une défaite de 3-1 puis une victoire de 2-1. Fait que c'était peu de buts marqués, mais peu de buts accordés aussi. Saros a eu tous les départs devant le filet là-bas. Je m'attends à une victoire, moi aussi, du Canadien de Montréal.
5: Oh!
4: Gros match de Jacob Fowler. Ouais. Gros match.
5: T'es d'accord? Les étoiles, t'es d'accord?
4: Il y a du feu dans les yeux, on l'a vu. Il a même été un peu cocky quand il a pointé le tableau indicateur à Laval. Il était à 9,45, il est prêt, il avait hâte, c'est venu plus tôt que prévu. Il est là. Moi aussi, je suis d'accord, c'est une étoile ce soir, ouais, Jacob
5: après,
4: Fowler.
5: Tu vois que leur gardien va avoir l'air d'être Sabros. Saros, Sabros.
6: Moi, j'ai le goût de donner juste pour... Quand il nous l'explique.
5: Correct,
6: ça brosse, ça brosse.
5: Correct, Ben. Correct.
6: Ça brosse, ça brosse. Ah, bon sang. Le Canadien l'emporte, les gars, ce soir. Mais je veux pas que Jacob ait la première étoile.
4: Non, une étoile. Une étoile.
5: Pourquoi tu veux pas qu'il y ait une étoile?
6: Ben, je veux de l'attaque du Canadien. Je veux que le Canadien se réveille en avant.
5: Non, mais, ouais, mais s'il donne pas de but, Big, s'il donne pas de but, là.
6: S'il donne pas de but,
5: c'est.
6: On traverse
5: le gardien de main, là. C'est qui notre numéro un?
6: Fait que toi,
5: c'est pas un jeu blanc, c'est qui notre gardien numéro un?
6: On peut pas partir là-dessus.
4: Non, mais attention, moi je comprends.
6: Le Canadien gagne ce soir.
4: Combien?
6: 4-1.
5: Comme moi.
6: C'est la même affaire.
5: Oh, on est tête.
4: Ah, moi, je vais y aller avec un 4-2 ce soir.
6: 4-2.
4: 4-2 Canadien.
6: 4-2, non, mais il sort à chaque fois.
4: On dit une chose. On dit
5: c'est
4: que...
5: C'est le plus probable,
4: c'est absolument, c'est Georges qui va avec le 4-2. Le Canadien de Montréal, tu dis, Ben, que le Canadien ne marque pas.
5: Non, Ben, il marque.
6: Non, le Canadien inscrit des buts, mais...
4: Non, mais le Canadien...
6: Pas de la bonne façon, voyons, mais il
4: Le Canadien a marqué 12 buts. En 3 games.
6: Oui, je sais bien.
4: C'est une moyenne de 4 buts par match pareil. Le problème, c'est que t'en as donné 14.
5: Ces gars-là n'auraient pas un ballon plage.
4: Tes défenseurs, c'est le jeu défensif et tout croche.
6: Bon,
4: c'est Derek Lalonde qui essaie d'implanter son nouveau.
6: Jakub a été bon contre Toronto.
5: Jakub,
6: moi, oui, c'est bon.
4: Il était bon contre Toronto.
6: Il était bon contre Toronto, Jakub.
4: Et présentement, savez-vous qu'est-ce qu'il fait, Jakub? C'est des statistiques qui sont comparables à celles des Oilers d'Edmonton devant le filet. C'est pas un compliment.
5: On va en parler tantôt, mais s'il y a un gardien qui a changé d'air, ça l'a fait du bien, puis j'aurais jamais pensé qu'il serait capable
6: c'est
5: de repartir sa carrière, c'est Skinner.
4: Ouais. Stuart.
5: Tabarouette. J'en reviens pas. J'aurais hier, là, j'aurais misé Gonzo là, une maison qui serait fait dévisser contre Colorado.
4: Les Jets qui battent l'Avalanche.
5: En plus, qui perdent Morrissey en partant dans le match, qui se blesse, là. Ils jouent à 5 défenseurs, leur meilleur défenseur contre Colorado, puis tu gagnes.
4: C'est pas, l'Avalanche.
5: L'autre fait des arrêts incroyables. On en parlera tantôt, là, mais Stewart, il a saisi sa chance.
6: Oui, absolument.
4: Non, les gardiens de but, tout court, là-bas aussi.
5: Ouais,
4: les Jets, ils n'ont pas perdu la réglementaire, les Jets, encore.
6: Il y en a un qu'on ne connaît pas, hein, par rapport à Stewart. Là, je connais
4: c'est
6: pas
4: Vincent qu'on a réclamé au balotage.
6: Ouais.
4: Exact. Ouais. Fait que, on a 4-2, 4-1 et...
6: 4-1.
4: 4-1 également. Vos joueurs du match, Georges?
5: Fowler.
4: Ben?
5: Moi, demain, c'est à la controverse des gardiens. Big.
4: J'en rajoute une couche.
5: Ah oui?
4: Zach Bolduc ce soir encore.
5: Ah, ça serait malade.
4: Zach Bolduc saisit son opportunité ce soir, la chance qu'on lui donne.
5: Ça, j'aimerais ça.
4: Puis ce soir, encore une fois, il y a sac dedans. Puis vous allez voir, cette année, c'est pas juste 3-3, là, c'est un quatrième but pour Zach Bolduc.
5: Puis
6: il
5: y en a un qui va sacrer son nom quand il va scorer, hein, du côté du Canadien.
4: Ah,
5: je te laisse le faire.
4: Non, je le dis pas, ce jour-là.
5: Je te laisse le faire.
4: Ben, vas-y.
5: Vas-y, Ben.
6: Il y en a un qui va sacrer son nom.
5: Qui va sacrer son nom quand Bolduc va scorer à soir.
6: Ah ouais, il va dire Tabardak.
5: Oui, oui, tabarnak. C'est entre ces deux-là.
6: Tabardak. Dak.
5: Oui, oui, Dak va prendre... Tu sais, il prend sa place, là, Bolduc. Dak n'a pas saisi sa place, il va regarder Bolduc.
4: Il y a des gens, d'ailleurs, qui m'ont écrit, beaucoup de gens, souvent des...
6: Ils sont certains qu'on sacre.
4: Non, non, non, non, les gens veulent qu'on fasse des chandails avec ça. Tabardak, on le fera pas. On le fera pas.
6: Non, ben c'est chien pour le gars.
4: Exact. On veut pas, tu sais, on veut pas commencer. On l'a dit parce que c'est sorti tout seul, puis c'était une blague, puis c'était drôle dans le moment, là, tu sais. Puis même, tu sais, notre gang du web nous a demandé la permission avant de publier la dite vidéo pour pas, tu sais... On a fait OK, on la laisse aller, mais on va pas encourager,
6: on va pas commencer à
4: faire des chandails pour faire mal paraître le gars. C'est gratuit.
6: On fait pas ça.
5: Puis un petit, pour les gens de l'armée qui nous écoutent, on vous donne un petit conseil. Gonzo, vu que c'est les jeudis de paye, que t'aimes très bien dire souvent.
4: Mm-hmm. J'ai pas posé la question à Ben, par exemple.
6: Oui, c'est jeudis de paye, ça.
5: Fait qu'aujourd'hui.
4: On va payer du poisson à soir d'un fruit de mer.
5: Aujourd'hui, faites un petit tour, je sais pas, au dépanneur ou. N'importe où, achetez votre boisson ce soir parce que ça va être une belle victoire du Canadien.
4: Ah ouais?
5: Fait que, prenez-vous un petit vino ou bière, ce que vous voulez là, pour le match. Parce qu'aujourd'hui, entre amis, quand vous écoutez le match, vu que c'est une victoire garantie, ça va être le party pour vous autres ce soir, vous allez être contents.
6: C'est la première.
5: Ça fait garantie une victoire. Les gens, prenez-vous une coupe de. Prenez un petit coup.
4: Toi qui encourage jamais.
6: Prenez un petit coup. Ça fait 13 ans que je travaille avec Georges Larac. C'est la première fois que je l'entends dire allez vous chercher une bonne bière.
4: Faites-vous plaisir.
6: Une bonne coupe de vin.
5: Pactez-vous
6: à face.
5: Parce que vu que je garantis c'est une victoire, tu sais, les gens sont, tu sais, sont en crime quand le Canadien perd. Tu sais.
4: Ouais, là, il y a de l'accumulation.
5: Mais là, quand on peut leur dire d'avance qu'ils vont gagner, t'écoutes un match, t'es content. Tu as envie de célébrer, tu dis, sais-tu quoi? Yes, ils vont gagner, tu vas célébrer des buts, tu vas te lever, prends un petit verre de vin, let's go.
4: Moi je te dis, là, je t'entendais dans ton laïus, puis j'étais sûr qu'il y avait un jeu de mots qui s'en
5: venait.
6: Ben, moi aussi, j'étais convaincu, j'étais prêt, j'avais le doigt sur la gâchette.
5: Pas vrai?
6: Georges, ce qu'il vient de nous dire, c'est que ce soir, tu passes au dépanneur pour un petit six-pack, à SAQ pour une bonne bouteille de vin, et à SQDC aussi.
5: Oui, ça aussi.
4: Le trio complet, let's go.
6: Ça aussi!
4: Un trio complet!
6: Un trio powwow!
5: Ouais, mais.
4: Un trio Big George!
5: SQDC, tu vas probablement te célébrer à chaque arrêt de parler.
4: Tu portes le
5: nom. Hey! On parle de SQDC. Ah oui, je vous inspire d'aller à SQDC avec ce chandail-là, hein? Ceux qui sont sur YouTube, check ça.
4: Tu vas te retrouver sur des panneaux d'autoroute dans la
6: prochaine. Oui, justement, t'as des feuilles de pote, toi, sur ton chandail. Non, mais tu devrais passer à SQDC et demander un six-pack de Jean-Guy.
5: Non, mais moi, non.
4: Il fume pas.
6: Non, il l'arbore, mais il fume pas.
4: Il l'arbore,
5: ben, je suis zéro. Vous savez, les gars, je suis zéro, zéro, zéro.
6: T'es straight.
5: Pas de pote non plus, pas rien.
6: Non, pas de hache.
5: La seule affaire que j'ai chez nous, puis je l'admets, c'est de l'huile CBD.
6: Ben oui.
5: Sans THC.
4: Ouais, quand il n'y a pas de THC,
5: c'est la seule affaire que je prends.
4: C'est pour calmer. Ouais,
5: exactement. C'est la seule affaire que je prends.
6: Pas de THC.
5: Quand je fais du sport et tout, je prends de l'huile CBD sans THC. Ben puis je vais justement à l'SQDC, c'est là que je prends ça.
6: C'est là que tu prends ça?
4: Non, je suis jamais rentré.
6: Tu rentres à SQDC, toi?
5: Oui.
4: Pour vrai?
5: Ben, moi, ça ne me dérange pas, je prends...
6: Non, mais
4: c'est légal.
6: Je sais que c'est légal, mais Georges Larac...
5: Oui, mais m'entendre. Je dis, je prends l'huile CBD sans THC. Je le dis fort, le monde entend.
4: Tu sais, quand il garantit, ils ont la même affaire qu'il rentre.
5: Je le dis
6: CBD!
5: Fort.
6: CBD!
5: Oui!
6: Pas de THC! Oui,
5: pour s'assurer que le monde sont sûrs, je vais pas me rendre stone. En fait, je le sais, je le dis très fort. S'il y a du monde, là.
4: Je suis jamais rentré dans une.
6: Non, c'est spécial.
5: Ouais. Non, mais c'est propre, c'est super.
6: C'est très propre. C'est très spécial. J'aurais jamais pensé que de mon vivant, on verrait ça. Le gouvernement qui nous vend de la drogue.
5: Non, mais pour vrai, Big, tu sais, quand j'ai mal à la tête ou quand je fais beaucoup de choses, je suis actif, je prends une coupe de gouttes, là, puis j'ai plus rien après. J'ai plus.
4: Ça aide à te calmer le soir, à dormir également. Il y a beaucoup de gens.
5: Les tunnels, des affaires de même, tu prends des gouttes de même, c'est différent. Puis même pour le corps, quand t'es vraiment raqué après une game, quelque chose. Prends une coupe de CBD, puis vraiment, pour moi, là, je dis pas que pour tout le monde, ça fait ses bienfaits.
6: Non, mais pour la majorité, juste pas de THC, ça fait du bien pour plusieurs. Ouais.
4: Bon, alors c'est la chronique. Psychotrope sans l'être. Dans la ragotage. Voilà, en pause. Au retour, on parle de champignons magiques et de LSD.
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1: Bon, on est de retour.
2: oui.
1: Et bienvenue dans l'univers, Larac Gonzalez.
3: Ouais.
1: Plaisir d'être là.
3: Le sujet, on l'a fait à la pause, pas là.
1: Non, pas du tout. Hey, il y a des gens qui nous écrivaient, puis c'est drôle, je prends certains commentaires, puis c'était une question intéressante, je vous la pose. On dit souvent que les Prédateurs de Nashville, ça pourrait être une équipe où le Canadien pourrait aller piger. Si vous aviez le choix entre Forsberg et O'Reilly, vous prenez lequel?
3: Forsberg. À 100 000 à l'heure.
1: Moi aussi.
3: Non, O'Reilly est trop vieux, Big.
1: Ah, mais O'Reilly, là, sa grande qualité, c'est que c'est un joueur de centre.
3: Oui. C'est sûr qu'O'Reilly, il vient avec nous autres, il est deuxième joueur de centre de suite. Ça, c'est sûr.
1: Mais ça fait 3 ans qu'on en parle et il vieillit à chaque année.
3: Oui, non, je sais. Puis, tu sais, il met des points sur le tableau quand même. Là.
1: Ouais.
3: C'est un gars qui, avec notre équipe, il serait deuxième joueur de centre, c'est sûr. Parce qu'on n'a rien.
1: C'est ça. Puis, rappelez-vous, quand il a été échangé à Toronto, il y a combien? 4 ans maintenant? Il était troisième centre. Donc là, il a vieilli depuis.
3: Oui.
1: Mais à Montréal, s'il débarquait demain, il serait deuxième.
3: Mais la seule raison pour laquelle Big Forsberg, là, je le veux pas, là. Je vais t'expliquer pourquoi, puis tu me diras si t'es d'accord, OK? Si Forsberg est là, faut-tu redescendre Bolduc, puis jouer avec Demidov. C'est un joueur de centre qu'il faut.
1: Complètement.
3: Pas un vrai deuxième joueur de centre, là, mêlé entre. Hey, ça fait comment. Big, l'année passée, on arrête. T'en sais quand on se demandait quand est-ce Bolduc va jouer avec Demidov? Quand est-ce qu'il va jouer avec Demidov?
1: Il n'a pas joué.
3: Pogne un vrai deuxième joueur de centre pour ces deux-là. Là. Bolduc qui ouvre le jeu pour Demidov avec son jeu physique. Puis Bolduc qui est capable de finir toutes les passes que Demidov va lui donner. Puis un vrai deuxième joueur de centre. Puis t'as un deuxième trio.
1: Ouais, mais ça n'arrivera pas. Parce que quand Demidov va revenir, si Slav et Kreider sont en santé, Slav va être sa première ou sa deuxième, Kreider va être sa première ou sa deuxième.
3: C'est Big.
1: Donc, Bolduc, à moins d'une blessure à un joueur, cette fois-ci Demidov, il est condamné à jouer sa 3 ou sa 4.
3: Oui, je sais. Ben, sa 3. Il va être sa 3.
1: Non, mais tu sais, sur les deux autres trios.
3: Dak va être sa 4 vu qu'il joue tout le temps.
1: Dak sera plus là.
3: Non, il devrait plus être là. Non, il devrait plus être là. Après le dernier match, le 9 minutes, là, on l'a plus fait jouer en troisième, là, pratiquement. Trois chiffres, c'est ça, en troisième?
1: Oui, trois chiffres.
3: Là, on le sait, là. Je pense que là, on commence à abandonner dans son cas.
1: Moi, je vais aller plus loin que toi. J'adore Philip Forsberg, qui est un métronome, qui est un gars qui peut marquer des buts, c'est un joueur super intelligent. Je ne paierais pas pour Forsberg ou O'Reilly.
3: Non, mais
1: Forsberg a quand même 32 ans.
3: Ouais.
1: C'est un excellent joueur. Puis s'il vient à Montréal, c'est l'allié qui pourrait remplacer Marchenko quand tu voulais aller chercher Marchenko. Mais la différence, c'est que Marchenko était pas mal plus jeune.
3: Ouais.
1: Je suis pas sûr que le Canadien va vouloir investir sur des gars de 30 ans.
3: Non, mais Gonzo, c'est le joueur de centre qu'il faut. Parce que là, le Canadien, tu le vois, là, avec la blessure de Kapanen, comment qu'on au centre, ça fait pitié. Tu mets un allié au centre. Newhook a pas d'affaire au centre, Big. Il a pas d'affaire,
1: non,
3: là.
1: Non, mais on
3: il a... Dépanne,
1: il y a rien d'autre.
3: Mais pensez 2 secondes. C'est comme... C'était déjà... non, je peux pas jouer au hockey, mais... Il y a quand même monde qui nous écoute en ce moment que quand on jouait, quand on était jeune au hockey, ton goaler se blesse, puis il y a un attaquant qui doit aller mettre le stock de goaler. On a tous vu ça quand on était jeune. C'est ça qu'on fait avec Newhook. Newhook a été l'MVP à l'aile l'année passée. C'était un gars qui déborde sa vitesse toute, qui déborde des défenseurs, qui était cœurant. Puis là, comme joueur de centre, c'est pas la même chose. On le voit pas aussi rapide qu'il était d'insérie quand il était à l'aile.
1: Il peut pas l'utiliser.
3: Non, ça, je te dis. Mais... On n'a pas d'option.
1: Je le rappelle, il commençait à l'aile cette année.
3: Ouais.
1: Il était à l'aile sur un trio. Puis Kapanen, c'est un peu... Là, c'est Anthony Martineau qui en a parlé un peu ce matin de TVA Sport, qui disait que ce que lui a entendu, c'est que là, c'est comme d'un commun accord. Là, que Kapanen et le Canadien, on veut pas trop précipiter les choses pour pas aggraver. On est
3: non,
1: prudent.
3: Mais regarde, c'est sûr, c'est ça, parce que s'il retourne plus à la glace... C'est sûr qu'on est prudent parce qu'il est embarqué puis tu sais il s'est fait en début de saison, c'est le temps d'attendre. T'es pas vers la fin de la saison pour des matchs cruciaux que là tu essaies d'entrer en série. Si quelqu'un a une petite blessure qui fait mal maintenant, il faut que tu soignes ça maintenant parce que la saison elle est longue.
1: Ouais, mais est-ce qu'elle est si petite que ça?
3: Non,
1: parce que là ça fait quand même
3: non, mais c'est sérieux. Ce qu'il y a, c'est assez sérieux.
1: Ça fait 2 semaines qu'il est sur la glace, pas sur la glace, sur la glace, pas sur.
3: Là, ça fait 5 jours qu'il est pas sur la glace là. Fait que c'est sûr que c'est sérieux, qu'est-ce qu'il y a. Puis c'est de là, Gonzo, que la pression sur l'état-major du Canadien de Montréal, parce qu'on n'a pas de joueur de centre. Fait big, pense-y, là. On a Suzuki, puis après ça, on a...
1: Dano Evans,
3: que c'est des centres défensifs.
1: Ouais.
3: C'est ça qu'on a, comme c'est ça notre ligne de centre.
1: Ben,
3: c'est malade, là.
1: T'as New York, puis Kapanen, qui sont...
3: Oui, non, mais Kapanen, je le nomme pas parce qu'il est pas là.
1: Ouais.
3: Je le nomme pas parce qu'il est pas là. Puis New York, c'est pas un centre. C'est ça ta ligne de centre que t'as en ce moment. C'est incroyable, pareil, quand on se pense à ça. Puis tu veux gagner la division. Faut que tu fasses de quoi, là? Parce que si t'attends trop longtemps, ça peut te glisser entre les mains.
1: Mais t'as pas beaucoup d'options, par exemple. T'en as pas beaucoup des options. Puis il y en a pas beaucoup, comme on le disait hier, il y a beaucoup d'équipes qui cherchent, tu sais. Puis ça revient à une chose, Larkin, il veut pas venir jouer au Canada. Il y en a-tu d'autres, des joueurs de centre disponibles?
3: Il n'y en a pas. Puis juste que les gens sachent, là, le Canadien est encore sur ce dossier-là. Il essaie de convaincre son agent de le convaincre de venir à Montréal. Caroline, que ça réglerait beaucoup de choses. Mais en même temps, si ça arrive, combien de pourcentage des partisans vont être en crime parce que, hey, je vais être parti? Combien tu dirais, 50%?
1: Je sais pas. Après, est-ce que c'est Age qui part?
3: Tu sais bien que c'est Age qui part.
1: Non, on veut de l'aide immédiate à Détroit.
3: Ouais.
1: Est-ce qu'on a changé notre fusil d'épaule?
3: Non, mais Age, c'est Age qui...
1: Je sais, mais est-ce qu'on... Tu sais, Columbus, Don Waddell voulait de l'aide immédiate.
3: Ouais,
1: il jouait avec Matthew Nyes.
3: Oui, mais c'est déjà, tu sais, comme... Age, même Age le sait qu'il s'en va à Détroit si Larkin s'en va là. C'est immédiat.
1: À suivre. Qu'est-ce que ce sera le plan et la décision d'un de Larkin et de Sean Markoff et des
3: quoi,
1: Red Wings?
3: C'est quoi ton pourcentage? Partisan qui sera en crime si cette transaction arrive pour Donage?
1: Man, beaucoup. Si c'est Age qui est sacrifié, moi, je pense pas qu'on va le sacrifier, Michael Age.
3: Non, pour Larkin, c'est Age, par exemple. Le trade, si on va le chercher, c'est Age. Straight up.
1: Il y aura beaucoup de grogne.
3: Combien de pourcentage? Moi, j'ai dit 50.
1: Ah, j'aurais dit plus.
3: Ah oui, plus?
1: Ah oui, j'aurais dit un 60 facile.
3: Ouais?
1: Ouais, parce que ce gars-là n'a pas une bonne réputation en partant, Larkin.
3: Ouais, mais le dernier match, ce qu'il a fait maintenant...
1: Ouais, mais c'est un joueur qui veut pas venir jouer au Canada. C'est un joueur qui a voulu tourner dos à son équipe, qui a fait... ce genre de joueur-là, il y a beaucoup de gens qui les aiment pas ici. On voulait parler de Fowler et Dobesh. On va en parler au retour de la pause.
3: Ouais.
1: On fait une courte pause. On va parler également des Oilers. Ratez pas à compter 13h également. David Etegui qui débarque dans le show.
3: Hey.
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2: Oh, on vous le rappelle, Jacob Fowler ce soir devant le filet. Et également l'entrée en scène d'Adam Engstrom. Martin Saint-Louis, les gars, aujourd'hui, sur le retrait de Jaden Struble, il dit c'est pas une décision facile. Strubes, c'est un défenseur de la Ligue nationale. Jacko, c'est un défenseur.
3: Jacko.
2: De la, ouais, j'y vais verbatim, là, c'est comme ça qu'il l'a appelé. Là.
3: Jacko.
2: C'est un défenseur de la Ligue nationale, mais on peut pas laisser Adam dans les estrades trop longtemps non plus. Aujourd'hui, c'est Strubes. Y a-tu vraiment une raison? Pas vraiment. Il y en a un qui faut qu'il sorte. Big. On sort Strubes ce soir et on va voir.
3: On s'entend que Struble a rendu le tout très facile parce que il joue pas vraiment du hockey fabuleux dernièrement. Fait qu'il a rendu la solution facile.
2: Oh, les deux ont de la misère.
3: Parce que à force égale, les deux, là, parce que je peux pas te dire qu'un joue mieux que l'autre. Mais dû à la dimension que lui amène, il faut que Struble joue beaucoup mieux pour forcer l'entraîneur à tasser Jack High. Fait que Struble, depuis le début de l'année, il est pas super. Fait que non. C'est une décision facile à faire.
2: Ah ouais, on verra si... écoute,
3: mais j'ai hâte de voir Enstrom comment il va saisir cette chance-là aussi. Parce que lui aussi, là, il est comme... Tu veux les forcer à te laisser dans la rotation.
2: Oui, mais en même temps... Ce qui est weird là-dedans, c'est que t'es fait jouer tout le temps ensemble, les 6, tu sais, les 5 et 6. C'est au retour de Goulet où là, ça peut devenir intéressant de voir comment on va gérer les défenseurs, puis sûrement Carrier qui va retourner sur une troisième paire, puis c'est Carrier qui va être jumelé.
3: Tu penses-tu qu'au retour de Goulet, ça va arriver des fois que Ejaka et Struble sont dans les estrades?
2: Oui.
3: T'imagines-tu?
2: Oui, ben moi, je pense qu'au retour de Goulet, ça sent peut-être la transaction.
3: Oui.
2: On entend beaucoup qu'à travers la Ligue, il y a des appels qui rentrent chez le Canadien de Montréal, et on pose des questions sur la disponibilité de Struble, de Jacka et de Engstrom.
3: Oui.
2: Fait qu'au retour de Goulet, est-ce qu'il y en a un qui va partir?
3: Mais tu peux pas échanger Jacka, par contre.
2: Non, mais les DG font leur devoir. Ouais, ouais. Ils appellent puis ils
3: c'est
2: disent...
3: C'est sûr qu'il y a des équipes qui le veulent. C'est sûr qu'il y a des équipes qui le veulent.
2: Si tu me poses la question aujourd'hui, je pense que c'est Struble qui s'en va.
3: Moi aussi, je pense que c'est Struble. Ouais, je suis d'accord avec toi là-dessus.
2: Ben, ouais. On pourra voir à moyen terme. Si Fowler gagne ce soir, Georges, est-ce que tu le remets samedi à la maison?
3: Oui, 100%.
2: Tu le remets 100%. À la maison?
3: Je mets 100% à la maison.
2: Wow, OK.
3: Ouais. C'est pas juste... Attends. Pas s'il gagne 5-4. Mais si il est fumant, Gonzo, là, je le mets parce que...
2: Ah non, pour moi, c'est Dobesh, Georges.
3: Non, moi, je le mets. Parce que là, Gonzo, là, à un moment donné, Dobesh, correct, les deux derniers matchs, c'était plus difficile, mais Fowler, s'il gagne, s'il vole le match, là, il faut que tu le remettes parce qu'il faut que tu ailles avec le mérite.
2: Ouais.
3: Moi, le big, là, au début de l'année, là, ce que je pensais qu'on allait faire, là, c'est que je pensais que c'était allait être nos deux jeunes puis qu'on allait, y aller au mérite. Tu sais, d'avance, on a donné une couple de matchs de plus à Dobesh. Oui.
2: Ben oui, avec tout ce qu'il a fait, il mérite aussi.
3: Oui, exact. Mais quand Fowler, il allait bien aller, il allait avoir une petite séquence aussi. Fait que je pense qu'aujourd'hui, il va avoir une étoile, il va être incroyable aujourd'hui. Puis s'il l'est, tu vas avec le mérite, tu le mets encore, tu donnes un petit repos à Dobesh. Puis pas juste ça, Dobesh, Big, il était à son meilleur l'an passé quand il était talonné par Fowler.
2: Pas juste ça.
3: Là, Dobesh est talonné par un gars qui va se faire échanger avant le deadline, puis il le sait. Fait qu'il n'y a pas autant de pression, là.
2: Dobesh, pour une bonne partie de la saison, était meilleur quand il y avait des petits repos aussi.
3: Oui, exact.
2: Rappelle-toi.
3: Fait que c'est pour ça que, quand je regarde ça, Big, Fowler, tu gagnes ta goal aujourd'hui, là, ta gang, t'es fumant, tu retournes dans la net.
2: Ah, je suis pas d'accord, par exemple.
3: Moi, je le fais. C'est sûr que je ferais ça.
2: Ah non, Dobesh est dans le net samedi soir à Montréal.
3: Ouais,
2: c'est ton numéro un. Tu veux lui faire reprendre confiance. Tu veux, tu sais.
3: Non, mais Big, attends. Deux matchs qui a accordé 5 buts, là.
2: Oui, oui, mais c'est correct. Regarde, là, ce soir, c'est Fowler, comme c'était supposé être Montembeau. Samedi, tu retournes dans le net, puis tu fais mieux, puis Dobesh est capable de rebondir. Tu le sais, souvent, des défaites, Dobesh est capable de...
3: Ah, il a rebondi pas mal.
2: Là, c'était plus difficile.
3: C'est souvent... Il a rebondi pas mal, souvent, une défaite.
2: Oui, il a rebondi loin de

0: façon, il va falloir que tu l'envoies à Laval.
1: À moyen terme, on reparlera de tout ça. Mais je pense que Fowler va être là.
0: Fowler va devoir aller à Laval à cause de Montembeau. Donc, avec le mérite, si et là, dans une coupe de matchs avant de le descendre en bas.
1: On va en avoir un la semaine prochaine, mais si, gagne, non, c'est Dobesh samedi. C'est Dobesh à la maison.
0: Impossible.
1: On n'a même pas eu le temps de parler des Oilers. On en parlera tantôt. Ouais, de toute façon, c'est pas grave. Ouais. Merci d'avoir été avec nous. Venez nous rejoindre sur le YouTube également. Et au retour de la pause, on va peut-être avoir le temps de jaser un peu des Oilers avec lui, mais surtout du Canadien, David Etegui.
2: Ce qui s'en vient, encore des...

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0: Michel Scarpino, deux tornades ont frappé la Haute-Mauricie le 27 août dernier, a confirmé le centre d'études de Norton Tornadoes Project. L'une d'elles, survenue vers 16 heures au lac Restigouche, au nord-ouest de la Tuque, a produit des rafales qui ont atteint une vitesse de 190 km/h. Et l'autre site où une tornade a été répertoriée est le lac du Guide, à l'ouest de la Tuque. 45 minutes plus tard, la tornade a causé des vents de 145 km/h. Le mois de septembre a été relativement calme pour la Société de protection des forêts contre le feu, la SOPFEU. 29 incendies ont été répertoriés qui ont affecté 1,5 hectare de végétation en zone de protection intensive, alors que la moyenne des 10 dernières années se situe à 31 feux qui ont brûlé 84,5 hectares. Et puis, des entreprises privées du Canada sont encouragées à signer une déclaration pour s'engager à renforcer leurs relations avec les peuples et les communautés autochtones. Cette déclaration d'entreprise a été élaborée par plusieurs entreprises et entités privées en partenariat avec le Centre national pour la vérité et la réconciliation. C'était vos actualités. 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
3: Jeudi après-midi, on donne le coup d'envoi avec le meilleur de la musique à Oh Merci. Nous avons choisi Julie s'installe jusqu'à 15h, jusqu'à votre émission Le Trafic, avec plein de bonnes tunes qui vont faire passer ça dans le temps de le dire cet après-midi-là. La musique de Talk est en français, s'il vous plaît. On aura Corias, on aura un souvenir de Fall Out Boy également. Et Somber qui débarque dans un coin où on pourrait se projeter assez facilement en Californie pour certaines représentations. My Body is in ready. Ah, oh!

Parmi les voix country québécoises que vous appréciez grandement, Gab Forêt s'en vient dans le meilleur de la musique à haut avec Appel manqué, un album d'ailleurs son deuxième en carrière qui aborde notamment la paternité, puis il y a aussi de belles collaborations avec Laurence Saint-Martin qu'on vous tourne aussi à l'occasion. Il a co-écrit certaines chansons avec lui. Avant Gab Forêt, la musique de Blur.

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1: En date d'hier, l'auteur Philippe Girard a lancé une BD sur le Canadien de Montréal. Ça s'appelle Les Fantômes du Forum, une bande dessinée sur les années mythiques du Canadien de Montréal avec les années de Maurice Richard, bien sûr. Donc, c'est un récit fictif qui raconte comment il a vécu quelques-uns des moments marquants de l'histoire du Canadien dans les années 40 et 50. Il a dû faire un gros travail de recherche parce qu'il a avoué en entrevue qu'il était davantage un fan des Nordiques. Alors, il a dû se plonger dans l'autre univers de l'équipe adverse. Et semble-t-il, ce qui a été particulièrement compliqué, c'est de reproduire les uniformes de l'époque qui changeaient vraiment très souvent. Alors, ça s'appelle « Les fantômes du Forum » en BD sur le Canadien de Montréal, disponible depuis hier. Linkin Park s'en vient, in the end.
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Elle passera son long week-end en partie du côté de la Montérégie et de la Beauce pour deux spectacles qu'elle a à offrir avant de s'en aller momentanément du côté de la Suisse. Laurence Saint-Martin est là avec Chambaye. Ah, oh!

Sunset Art.

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1: 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Cage the Elephant, Beaches in Tennessee. Ah, oh!

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qui ont brûlé 84 hectares et demi. Et puis, les entreprises privées du Canada sont encouragées à signer une déclaration pour s'engager à renforcer leurs relations avec les peuples et les communautés autochtones. Cette déclaration d'entreprise a été élaborée par plusieurs entreprises et entités privées en partenariat avec le Centre national pour la vérité et la réconciliation. C'était vos actualités. 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
1: Le talent québécois sera récompensé le 9 novembre prochain, gala de la disque animée par le très loufoque, original et si singulier dans son monde à lui, Pierre-Évroy Desmarais. Le gala de la disque qui pourrait d'ailleurs récompenser Arpin Lépine, notamment qu'on s'offrait dans ce jeudi après-midi à Haut, et Jeff Posé qui s'amène également précisément pour l'une des nominations qu'il reçoit pour chanson de l'année Ballon Sonde. Tout de suite après Blink 182.

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1: En mode planification de votre fin de semaine, ce samedi, vous avez du patin libre pour tous. Ça, c'est bien le fun d'occuper les jeunes de cette façon-là, avec le Canadien qui a repris du service là, depuis quelques semaines. Ça donne peut-être l'engouement de patiner pour certains membres de la famille. Donc, vous en avez en après-midi, vous en avez en soirée également ce samedi au Colisée Denis Morel. Et également vous dire à l'avance que demain, on vous présente le film Insidieux à 19h au complexe culturel Félix Leclerc. Alors, deux suggestions, l'une plus artistique, l'autre plus sportive. Vous en avez pour tout le monde dans la famille. Au 97.1, c'est Tame Impala qui s'amène.
0: Dans un instant.

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D'ici là, votre show, Le Trafic. Le meilleur de la musique à haut. À demain, 13h.

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17: Ici Michel Scarpino, la commissaire aux langues officielles Kelly Burke consacre une partie de son rapport annuel au message de condoléances unilingue anglais de l'ex-patron d'Air Canada, Michael Rousseau. M. Rousseau n'avait prononcé que deux mots en français après la mort de deux pilotes à New York, dont un Québécois francophone. Il a démissionné une semaine plus tard. L'ouragan Isaias progressait ce matin vers la côte américaine du golfe du Mexique, entraînant des évacuations obligatoires, la fermeture d'écoles et l'arrêt des services gouvernementaux locaux dans certaines parties de la Floride. Ce premier ouragan de la saison dans l'océan Atlantique devrait s'intensifier rapidement avec des vents violents et une onde de tempête potentiellement mortelle, menaçant le corridor de Floride, le sud de l'Alabama et le sud du Mississippi. Et puis deux consultants mandatés par Hydro-Québec estiment que la demande en électricité des centres de données devrait plus que doubler entre 2024 et 2030. Les analystes ont fait part de ces prévisions lors d'une audience publique consacrée à l'examen de la proposition d'Hydro-Québec pour augmenter les tarifs facturés aux centres de données. 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

0: truc vous... Je vous le dis, le boost d'énergie que ça me donne d'entrer dans le show du retour avec le soleil qui sort. Je trouve ça parfait. Puis rapidement, là, tu sais, tableau météo, je vous parle de dimanche parce que c'est assez extraordinaire, là. Dimanche, gros soleil, maximum à 20 degrés. On va-tu le prendre? Je sais que ça plaira pas à tout le monde, je pense aux chasseurs. Mais moi, ça fait mon bonheur, hein? Le bonheur des uns fait le malheur des autres, on va dire ça comme ça. Claude s'installe aux commandes, très, très heureuse de vous retrouver. C'est moi qui ai le bonheur de vous ramener chez vous. J'ai jusqu'à 18 ans pour le faire dans le show du retour, qui, lui, est présenté par le Bar La Voûte. N'oubliez pas, du côté du Bar La Voûte, on vous présente chacun des matchs du Canadien de Montréal sur écran géant, ambiance sportive. Donc, ce soir, outre le 5 à 7 au Bar La Voûte, ben, on vous présente le match du Canadien de Montréal. Sinon, notre journaliste Michel Lescarpineau se joint à moi. On a un invité avec nous. Une grosse activité qui s'en vient dans 2-3 semaines environ, puis on peut vraiment pas passer ça sous silence.
1: Il paraît qu'il y a une grosse activité qui s'en vient, c'est ce qu'on nous a dit. J'ai le plaisir d'accueillir un des administrateurs du Festival de chasse de la Tuque, Serge Mathieu. Bonjour Serge.
2: Bonjour.

0: Paysage, avec le beau temps, c'est correct.
1: Mais c'est excellent.
0: Des fois, un temps maussade, on peut sortir des belles images de ça aussi.
1: C'est vrai.
0: Et c'est pas parce qu'il fait pas beau que c'est pas beau.
1: Exactement.
0: Pas faire un jeu de mots. Donc, ça peut être donner des bons, excellents résultats. Donc, paysage, fond de sauvage et aussi la section caméra de chasse pour nos Nemrod, là, de la TUC. Donc, les caméras de chasse, mais spécialement, uniquement Orignal. Donc, les gens qui ont des caméras de chasse installées en forêt, qui ont des images d'orignaux, ben oui, il y a une catégorie pour ça. Ça fait qu'avec des bons prix, on parle pour les deux premiers, paysages et fonds de sauvage, on parle de premier prix 300 $ en argent, 200 $ et le troisième prix 100 $ en valeur et item promotionnel de Ville Latuc. Et pour caméras de chasse, ben premier, deuxième, troisième prix des caméras de chasse de différentes qualités, différents modèles. Là, donc, trois modèles différents pour les premiers, deuxième et troisième prix.
1: Alors, on envoie ça, je pense, c'est à la Ville de Latuc. Il y a une annonce courriel.
0: Oui, exactement. C'est loisirs et culture @ville.latuc.qc.ca. Je le répète, loisirs et culture, un seul mot, @ ville.latuc.qc.ca. Et les gens peuvent envoyer jusqu'à un maximum de 10 photos par catégorie. J'invite la population à aller voir sur le, aller voir notre Facebook Festival de chasse.
2: Ouais.
0: Les informations sont là. Cliquez sur le lien. Toutes les, par rapport à les règlements par rapport à ça. Donc, ça prend les coordonnées. Pour la caméra de chasse, ça prend aussi, il faut que le mode date et, moment de la prise soit marqué.
1: Pour bien
0: dire. Je peux pas sortir une photo de l'année passée parce que je pourrais vous en sortir des photos gagnantes, moi, des années antérieures.
1: Oui, ben oui, c'est sûr.
2: Mais pas cette année, Serge.
0: Mais pas cette année, ce sera pas bon. C'est ça.
1: Serge, on va voir arriver bientôt la tente, le chapiteau des jardins. C'est encore comme ça que ça s'appelle.
0: C'est ça, le chapiteau des jardins, effectivement, là, sur le site, là, du centre municipal de ski. Donc, on est très fébrile, le comité organisateur. Tout va bien. On a bien hâte d'être là-dedans. T'sais, on est plusieurs autour de la table. On est fébrile parce qu'on s'en va à chasse sous peu dans la zone 26.
1: Ouais.
0: Mais on est fébrile parce que ça va bien. T'sais, on est victime d'un peu de notre succès antérieur. Je trouve, on a... Le moral est très bon. On est craqué au maximum, là, puis merveilleux.
2: Dis-moi donc, le chapiteau par rapport à celui de l'année dernière, même grosseur?
0: Ça va être la même, même chose. On tire des plans pour essayer d'agrandir de l'intérieur aussi. Ça, on a reçu des commentaires l'an dernier, puis on en prend bonne note. On essaie de. Tu sais, on travaille en fonction de notre portefeuille aussi. Puis du site, c'est, on a différentes contraintes qu'on doit gérer aussi. Ça ne serait juste à parler au niveau de la sécurité des participants, des gens dans la tente. Tu sais, on ne peut pas rentrer n'importe quoi dans la tente. On ne peut pas faire tout ce qu'on voudrait faire. Donc, il y a des aléas reliés à ça qui fait que, OK, ça nous ramène à. OK, on retourne à la planche à dessin, comme on dit, puis. On est en mode résolution de problèmes, mais tu sais, on n'a pas comme problème, là. Tu sais, on a juste des beaux problèmes, parce qu'on est populaire, tu sais. Juste dire, là, je suis parti sur une lancée, là, vous m'avez
2: craqué. Non, mais vas-y.
1: Non, mais c'est correct,
0: juste la soirée des chasseurs. Et la tente est pleine, là.
2: Oui.
0: Elle est pleine de kiosques, là. Tu sais, on peut pas en prendre plus des kiosques,
1: il y en
0: là.
1: Il y a combien, Serge, des kiosques?
0: On a 24 kiosques qui vont être présents. Ça va être waouh, tu sais. Je le dis aux gens qui nous écoutent, là. Prenez votre billet, venez participer, venez nous voir. Ça va être incroyablement le fun.
2: Est-ce que c'est cette soirée-là, Serge, que le concours du camp à l'Orignal?
0: Bien sûr!
2: OK. Puis là, tu me disais qu'il y a plein de femmes qui participent à ça.
0: Oui, il y a la catégorie hommes, il y a la catégorie femmes, puis la catégorie des jeunes aussi.
2: OK.
0: La relève. Mais tu sais, la relève, pour moi, c'est pas juste les jeunes. T'sais, ça peut être quelqu'un. Tu sais, Mike, demain matin, il dit, moi, je vais me mettre à chasser.
2: Et attends, là, on va jaser avant, Serge.
0: Non, mais j'ai pas fini, là. Hey, écoutez ça, Ville-Latuc, là. On pourrait convaincre Claudia de venir caler ce soir-là.
2: Pas de trouble. Moi, j'ai de la voix.
0: Ça va juste, on va juste être moi et toi en arrière caché dans une place, puis les gens te verront pas. Ils vont t'entendre, par contre.
1: Oui, c'est ça.
0: Tu sais, il y a des gens qui calent leur nord après avoir fermé les bars en ville. Mais...
1: Il y en a qui s'en font de spécialité.
0: Oui, oui. Mais tu sais, on pourrait caler l'Orignal. Alors, tu sais, on a du fun, on est crinqué, mais tu sais, sérieusement, tu sais, Jean de la TUC, votre conjointe prend le bois en fin de semaine, vous êtes à la maison, ben faites donc une surprise, vous avez deux semaines pour faire des vocalises à la maison.
1: Exactement.
0: Vous avez un son « eux », un « on », puis un « moi », puis commencez à vous caler ça, puis venez nous voir à temps de chasseur le vendredi soir, venez au kiosque de la FEDCP, si on va prendre les inscriptions dès 17h le soir, parce que ça va se faire rapidement, puis tu sais, il n'y a pas de gêne. personne qui nous regarde.
2: Oui, mais c'est ça. Mais moi, j'ai une question. C'est qui le juge? Qui juge la qualité du call?
0: Ben, ça va être dans l'assistante. On sélectionne des gens.
2: Ouais.
0: Année après année, on a les mêmes personnes.

0: personnes qui sont dans un coin, puis ont des grilles, des fiches, puis qui écoutent ça, ils sont concentrés, ils écoutent, puis ils délibèrent, puis après ça, ben moi, ils vont me parler, moi, je vais être dans un autre endroit.
1: Ouais.
0: Là, ils vont me dire, OK, on va entendre, réentendre la candidate numéro 3, le candidat numéro 2. Eux autres, ils savent pas qui. Il y a juste moi qui sais que Claudia a la candidate, exemple, numéro 3.
1: Okay.
0: Michel est le numéro 7.
1: Okay.
0: Mais eux autres, ils savent pas. Eux autres, ils ont juste des numéros. Moi, je vais dire, candidat numéro 1, va faire le son du mâle, puis c'est parti. Puis là, on dit, OK, on veut réentendre tel candidat. On a un ex-écho, peut-être. C'est bon signe quand on veut te réentendre. C'est comme avoir demandé un rappel quand tu fais
2: quand tu fais un spectacle.
0: Quand t'as pas de rappel... Ça sent drôle, des fois.
2: Okay, c'est vrai.
0: Les gens sont fatigués. Ouais. Mais bon, fait, tu sais, c'est...
1: OK.
0: Puis, tu sais, les gens pensent parfois que... On parle de l'appel de l'orignal,
1: ouais.
0: que c'est compliqué. Non, c'est comme nous autres. On a tous un ton de voix différent. Il y a une variante là-dedans. Tu sais, tout le monde est capable de caller. C'est juste de savoir caller correctement. Tu sais, le bon son, puis c'est un peu comme parler. C'est bien le formuler.
1: Ouais. Ouais.
0: Mais c'est à la portée de tout le monde, ça, là. Puis ça se pratique mieux à jeun qu'après plusieurs visites au bar.
2: Mais
0: des fois, au bar, ça dégêne le monde. Tu sais.
1: Oui, ça aide.
0: La personne, je ne sais pas si elle m'entend, va peut-être se reconnaître pour pas la nommer. Je la nommerai pas, là, mais ça a déjà été... On a déjà fait, dans le temps de l'ancien chapiteau en ville, là, j'étais dans une roulotte à l'arrière, puis il faut que je continue un peu. La personne, elle se met à caler. On la prend à brûle pour point à l'assistante. Viens caler, viens caler. Clientèle féminine. Puis, elle ne chasse pas, puis rien. Elle s'apporte, ça, cette affaire-là. Puis on peut dire cette affaire-là. Les gens nous entendent en nombre. Hey! J'ai dit, ma femme était avec moi, mais elle fait voyager. Elle va être prête à pisser dans ses culottes. Elle se met là juste en nombre, c'est pas drôle. La personne qui calait, elle était pliée en deux. J'ai dit, c'est pas vrai que la salle nous entend demain. Mais ça fait rire la salle.
1: Ben
0: j'ai dit,
1: oui,
0: j'ai dit à la personne, j'ai dit, moi, je te donnerai un prix là, pour avoir fait dérider la salle là, pour un moment
1: un
0: sérieux.
1: Un prix de participation,
0: ouais,
1: regarde.
0: Puis on avait des prix. T'sais. Donc, il n'y a pas de gêne à ça. Ben la pire chose qui peut arriver, c'est que tu gagnes un prix.
1: Ben oui, voilà.
2: Exactement. Serge, c'est important de le mentionner, il y a une programmation. On aura l'occasion de se revoir
0: pour
2: détailler la programmation.
0: Là.
2: Sauf que le 26, le lundi, déjà, on sert les premiers déjeuners pour les petits placoteux. Là.
0: Oui, et puis on a une excellente réponse des écoles de la TUC. Donc, on va être fort occupé pour les petits placoteux le lundi et le mardi. Donc, on va réchauffer les pannes sur le site du Festival
2: de Chasse. Ah oui, c'est tellement bon.
1: Oui.
2: À partir du mercredi, là, c'est les grands placoteux qui vont pouvoir...
0: Exactement.
2: Les histoires de chasse.
0: Les histoires de chasse, les bonnes histoires comme... on essaie d'être à l'affût des frais cocasses. Puis, tu sais, j'invite les gens à venir me voir sur place. Je vais être là, tu sais, Serge, j'ai un fait cocasse. Peux-tu en parler à un moment donné, mais tu sois au micro? Si on a de quoi rapporter, moi, je suis tout ouvert à voir des...
1: Je suis ouvert à vos commentaires.
0: Puis des histoires cocasses que c'est promis, ça sortira pas de la tuque.
2: Sinon, ben, les billets sont en vente. Les billets du festival, 35 $.
0: Toujours aux mêmes endroits, aux endroits connexes, tout ça, puis en ligne aussi.
2: OK.
0: Tu sais, le billet, là, c'est le nerf de la guerre pour tous les financements.
1: Oui.
0: Mais il y a des fichus de beaux prix, là. Quand tu regardes ça, OK, c'est marqué un voyage de chasse en Afrique, là, mais tu sais, tu gardes, tu chasses pas, là. Tu vas en Afrique quand même, là. Tu vas voir du gibier que normalement, tu vois aux zoos de Granby, là.
2: Oui, exactement.
0: Tu sais, le billet, le vol est inclus tout, tu sais, c'est wow.
1: Hey, c'est un gros prix, là.
0: Oui, c'est
2: vraiment. 65 000 $ en prix cette année?
0: Oui.
2: Autant en tout et partout.
0: Ouais,
2: je pense que c'est un record, hein?
0: Je pourrais pas dire, parce que je suis nouveau dans l'organisation antérieurement.
2: C'est
0: je gravitais autour, tout autre tâche connexe.
1: Mais dis-moi donc, mais oui, regarde, tu m'ouvres la porte. Pourquoi, là, cette année? Tu sais, t'es nouveau, mais pas tant nouveau. Mais pourquoi cette grosse implication-là, Serge, cette année?
0: Ben, j'avais plus de disponibilité parce que j'ai pris ma retraite il y a 2 ans. Fait que je suis super sollicité, comme on dit.
1: Ouais.
0: Mais ceci dit, il y avait une place, puis on dit, ben, regarde, toi, on doit aller, puis tout, puis t'embarques dessus. Ben, j'ai de la misère à dire non.
1: Ouais.
0: Pourquoi pas? Non,
2: ben oui.
0: Il dit, qu'est-ce que tu vas faire? Qu'est-ce que je vais faire? Inquiète-toi pas, on va trouver de quoi faire. Ça, et ça, j'en doute pas. Parce que j'étais déjà impliqué dans un antérieur pour la soirée des chasseurs avec Richard Blais. C'est lui qui m'avait amené là. Fait que, tu sais, on est tout le temps, les gens nous connaissent bien, ils viennent nous voir les deux larrons pour ça, tu sais. Mais donc, je suis bien content de ça.
1: Okay,
2: ben oui, absolument.
1: Ouais.
2: Serge, un mot sur le billet pour la vente du VTT?
0: Oui, le billet, ça se continue tout le temps. C'est toujours à 20 $. Ça aussi, ça va bien. Fait que c'est un excellent beau prix. Donc, les billets du festival, on va en avoir à la porte aussi à toutes les journées. Les billets du VTT aussi. Donc, venez nous voir aussi. Puis il y a plein d'autres affaires chères à faire parler aussi. Là,
1: non, mais tu vas revenir. Oui,
0: j'ai plein d'affaires. Il y a juste la programmation de la semaine aussi, de rappeler aux gens. Mais là, ce qui est important, c'est prenez des photos. Inondez-nous, inondez le site, allez voir les règlements, comment envoyer des photos, inondez-nous de photos, donnez de l'ouvrage au juge qui se casse la tête.
2: Exactement.
0: Ça veut dire qu'il s'arrache les cheveux, mais pas trop, pas comme moi.
1: Moi, je vous regarde les deux.
0: On s'est peigné, vous venez te voir, Claudia. Là. C'est du niveau. Là. Mais oui, puis tu sais, le Super des Forestiers aussi, ça va bon train. On va avoir des bons groupes aussi. Tu sais, le Vibes Band avec le Captain Rock le jeudi soir. On va casser la baraque, comme on dit.
1: Ah, c'est clair.
2: C'est fun.
0: Ça va être débile.
2: Ouais.
0: Je pense que je vais avoir mal aux oreilles le lendemain.
1: Ou à la tête, c'est ça, non?
0: À la tête, ouais, c'est ça. On va boire beaucoup d'eau pour être capable d'être en forme le lendemain. Là.
2: Dans le temps, on disait mal aux cheveux, mais là.
0: Ouais, mal aux cheveux. Mais, Mike, je serais bien heureux d'avoir mal aux cheveux.
2: Aussi. Autre temps, autre mœurs.
0: Autre génération aussi.
2: Oui.
0: Mais bon, tu sais, le concours de photos, on a des bons prix. On va remettre les prix du concours de photos lors de la soirée dégustation vin et spiritueux.
1: Le mercredi.
0: Oui, le mercredi.
1: Okay.
0: On va avoir deux bons groupes aussi. Philippe Babin avec le Bab Show, suivi de Duo Suite 21-16. Donc, une belle soirée là aussi le mercredi. En fin de compte, il y a des orchestres, il y a de la musique à chaque show.
1: Oui,
0: là,
1: c'est vrai. Ouais.
0: À part le vendredi, il va y avoir de la musique, mais c'est de la musique de la forêt.
1: Oui, c'est ça.
0: Oh, génial! Tu sais, Claudia, tu peux commencer par ça comme vocaliste.
1: OK, parfait. Parfait, Serge.
2: Serge Mathieu, merci beaucoup.
0: Ouais, ça m'a fait plaisir de venir vous voir.
1: On se revoit très, très bientôt, ça marche?
0: C'est certain, c'est un rendez-vous.
1: Parfait, merci Serge.
2: Merci.
0: Pratiquez vos sons.

0: 15h25 dans le show du retour. On va avoir droit quand même à un beau long week-end dans la plupart d'entre vous. Moi également, on sera en congé lundi. On dit qu'après quelques averses, le soleil devrait refaire son apparition pour une bonne partie du long week-end sur la majorité des secteurs du Québec. La météo qui s'annonce plutôt idéale pour profiter de la longue fin de semaine et des couleurs d'automne. Donc, à partir de samedi, ça va être dégagé. Il y aura vraiment du soleil. C'est ce qu'a dit la météorologue d'Environnement Canada. Les températures risquent toutefois d'être un peu plus fraîches samedi avant de remonter pour la journée de dimanche. Puis là, dimanche, ben c'est la plus belle journée de la fin de semaine avec des températures au-dessus des normales. Ici à la Tuque, dimanche, on prévoit gros soleil, 20 degrés. On dit que dans l'Est, la situation sera toutefois différente avec une bonne possibilité d'avoir un système qui affecte le Saguenay, la Gaspésie puis la Côte-Nord. Un risque d'ennuagement et d'averses est possible dans la journée de lundi pour l'ensemble de la province en raison d'un système de pluie qui passe juste au sud de nous, aux États-Unis. Mais le mercure devrait rester légèrement au-dessus des normales pour une bonne partie de la semaine à venir avant de retomber dans des températures plus automnales.
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2: Météo ce soir et cette nuit, on a 40 % de probabilité d'averse, minimum à 4 degrés. Demain, on garde le 40 % de probabilité d'averse, maximum 9. Samedi, soleil, 12 degrés. Dimanche, soleil, maximum 20. Et lundi, jour de congé, pluie intermittente, maximum 15. Centre-ville-Latuc, 12 degrés.

Il y a de nombreux établissements qui vont fermer leurs portes lundi prochain pour l'Action de grâce. Alors, voici ce qu'il faut savoir afin de ne pas se buter le nez à l'entrée. Qu'est-ce qui sera ouvert ce lundi? Les succursales de la SQDC, les dépanneurs, les pharmacies, les centres commerciaux, les petits commerces, les épiceries. Donc, plusieurs personnes me demandaient si les épiceries étaient ouvertes lundi. Ben oui, c'est ouvert. On a également les collègues des ordures ménagères, des matières recyclables. Tout ça, ça n'a aucun changement. Ce qui est fermé lundi, la majorité des succursales de la SAC, les banques, les bureaux de Poste Canada, les comptoirs de permis, les éco-centres et les bureaux administratifs des villes et mairies d'arrondissement. Mais notez que les installations culturelles et sportives des villes ont un horaire variable selon justement les arrondissements.

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4: Ici Michel Scarpino, voici le bilan de l'actualité. Tout d'abord, deux tornades ont frappé la Haute-Mauricie le 27 août dernier, a confirmé le centre d'études de Norton Tornadoes Project. L'une d'elles, survenue vers 16 heures au lac Restigouche, au nord-ouest de la TUC, a produit des rafales qui ont atteint une vitesse de 190 km/h. L'organisme signale qu'un citoyen a filmé par drone le couloir des dégâts qui ont été causés par la tornade. Elle a produit des vents maximaux estimés à 190 km/h, alors que la longueur de trace a été de 2,93 km. L'autre site où une tornade a été répertoriée est au lac du Guide, à l'ouest de la TUC, 45 minutes plus tard. La tornade a causé des vents de 145 km/h sur une longueur de 2,4 km. Jusqu'à présent, on signale 9 tornades au Québec en 2026. Le mois de septembre a été relativement calme pour la SOPFEU. 29 incendies ont été répertoriés qui ont affecté 1,5 hectare de végétation en zone de protection intensive. La moyenne des 10 dernières années se situe à 31 feux qui ont brûlé 84 hectares et demi de boisés. On indiquait que même si les températures ont été supérieures aux normales saisonnières, un taux d'humidité généralement élevé a marqué le début de septembre, ce qui a limité l'éclosion d'incendies. La SOPFEU a tenu à rappeler que l'activité humaine est à l'origine de la totalité des incendies qui éclate en ce début d'automne. Et même si l'automne s'installe, la saison des feux de forêt n'est pas terminée. On se rappellera l'an dernier l'incendie forestier qui a pris naissance dans le secteur du domaine de Morency à la fin octobre. Autant les pompiers municipaux de la TUC que les effectifs de la SOPFEU avaient été appelés à intervenir. Ça complète le bilan de l'actualité Arsenal Média. 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
5: Météo ce soir et cette nuit, on a un 40% de probabilité d'averse, minimum 3. Demain, on garde le 40% de probabilité d'averse, maximum à 10 degrés. On retrouve le soleil samedi, maximum 12. Soleil dimanche, maximum 20. Et lundi, pluie intermittente, maximum 15. Centre-ville, La Tuque, 12 degrés.

Là-dessus, qu'on arrive dans la deuxième heure du retour à la maison avec encore une fois le soleil. On le garde. Moi, en fait, je veux le garder pour toujours. Claude, qu'il soit un plaisir de vous ramener chez vous. J'ai jusqu'à 18h pour le faire dans le show du retour qui, lui, est présenté par le Bar La Voûte. On est jeudi. Qu'est-ce que je vous dis à chaque jeudi? Je vous dis donc que ça sent le 5 à 7. Ça se passe où, le 5 à 7? Bien évidemment, ça se passe du côté du Bar La Voûte. On vous présente chacun des matchs du Canadien de Montréal sur écran géant. Ambiance sportive, croyez-moi, ça vaut le détour. On vit tout ça et même plus du côté du Bar La Voûte. On est au meilleur de la musique. Qu'est-ce qu'on vous envoie? Jonas vient faire son tour. Post Malone également. Et tout de suite, on ouvre la deuxième heure avec Smash Mouth. Bon retour chez vous!

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1: Météo ce soir et cette nuit, on a un 40% de probabilité d'averse, minimum à 3 degrés. Demain, on garde le 40% de probabilité d'averse, maximum 10. On retrouve le soleil samedi, 12 degrés. Dimanche, gros soleil, maximum à 20 degrés. Et lundi, pluie intermittente, maximum 15. Centre-ville, là-dessus, 14 degrés.
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1: Merci à toute l'équipe de Nautico. Le gardien Jacob Fowler défendra le filet du Canadien de Montréal face aux Prédateurs de Nashville ce soir au Centre Bell. Rappelé de la Ligue américaine la veille après que Samuel Montembeau eut subi une blessure à l'entraînement, l'Américain de 21 ans sautera dans le bain sans attendre. Dobesch en a joué 3 en ligne. On sait que Fowler est capable de jouer dans la Ligue. On veut lui donner l'opportunité. C'est presque le meilleur scénario pour un gars qui se fait rappeler. Il entre dans la bataille tout de suite, a mentionné l'entraîneur-chef. Quant à Montembeau, le CH a indiqué qu'il avait passé des tests hier et qu'il devait rencontrer les médecins ce soir. Le défenseur Adam Engstrom effectuera également son entrée en scène. C'est Jaden Struble qui sera laissé de côté. Ce n'est pas une décision facile, a reconnu Saint-Louis. Struble est un défenseur de la Ligue nationale, Jack Eye aussi, mais on ne peut pas laisser Adam dans les estrades trop longtemps. Il n'y a pas de véritable raison pourquoi c'est Struble qui ne jouera pas. Il y en a qui doit sortir de la formation ce soir. On verra ensuite. Le Suédois devrait jouer à la gauche d'Herbert Jackay. Je m'attends à un niveau de combativité, surtout défensivement. On sait qu'il a un côté offensif qui peut nous aider aussi. Il doit utiliser ses jambes défensivement, tuer des jeux anticipés pour nous aider à sortir la rondelle et supporter l'attaque. Il a un bon package pour tout faire. En matinée, le bleu-blanc-rouge a tenu un entraînement optionnel. Fowler et Dobesch étaient présents en compagnie de leurs coéquipiers Zachary Bolduc, Lane Hudson, Florian Jackay, Struble, Engstrom et Goulet.

0: 16h43 dans le show du retour. Céline Dion, qui a pas tant eu une belle soirée hier, elle a causé une petite frayeur à son public lors de son spectacle à Paris. En perdant l'équilibre, la chanteuse interprétait dans un autre monde lorsqu'elle a fait une chute sur scène. Elle s'est vite relevée en adressant un pouce en l'air à la foule et a poursuivi sa chanson. Cet incident a lieu lors de son 11e spectacle de sa résidence parisienne à la Plénitude Arena. Puis, à un autre moment, durant la soirée d'hier, elle a perdu le fil des paroles de « Pour que tu m'aimes encore ». Ses admirateurs ont vite pris le relais en chantant à tue-tête la chanson. Ce moment de connexion entre elle et son public l'a ému. Elle a dit « Merci, ça m'a fait comme un baume sur mon cœur ». La résidence de Céline à Paris qui se poursuit donc jusqu'à la mi-octobre. Elle fera en tout 16 concerts. Puis elle reviendra chanter à la Plénitude Arena pour 10 nouvelles dates au mois de mai prochain.
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0: Tout d'abord, deux tornades ont frappé la Haute-Mauricie le 27 août dernier, a confirmé le centre d'études de Norton Tornadoes Project. L'une d'elles, survenue vers 16 heures au lac Restigouche, au nord-ouest de la TUC, a produit des rafales qui ont atteint une vitesse de 190 km/h. L'organisme signale qu'un citoyen a filmé par drone le couloir des dégâts qui ont été causés par la tornade. Elle a produit des vents maximaux estimés à 190 km/h, alors que la longueur de trace a été de 2,93 km. L'autre site où une tornade a été répertoriée est au lac du Guide, à l'ouest de la TUC, 45 minutes plus tard. La tornade a causé des vents de 145 km/h sur une longueur de 2,4 km. Jusqu'à présent, on signale 9 tornades au Québec en 2026. Le mois de septembre a été relativement calme pour la SOPFEU. 29 incendies ont été répertoriés qui ont affecté 1,5 hectare de végétation en zone de protection intensive. La moyenne des 10 dernières années se situe à 31 feux qui ont brûlé 84 hectares et demi de boisés. On indiquait que même si les températures ont été supérieures aux normales saisonnières, un taux d'humidité généralement élevé a marqué le début de septembre, ce qui a limité l'éclosion d'incendies. La SOPFEU a tenu à rappeler que l'activité humaine est à l'origine de la totalité des incendies qui éclate en ce début d'automne. Et même si l'automne s'installe, la saison des feux de forêt n'est pas terminée. On se rappellera l'an dernier l'incendie forestier qui a pris naissance dans le secteur du domaine de Morancy à la fin octobre. Autant les pompiers municipaux de la TUC que les effectifs de la SOPFEU avaient été appelés à intervenir. Ça complète le bilan de l'actualité Arsenal Média. 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
1: Météo ce soir et cette nuit, on a un 40 % de probabilité d'averse, minimum 3. Demain, 40 % de probabilité d'averse, maximum à 10 degrés. On retrouve le soleil samedi, maximum 12. Gros soleil dimanche, 20 degrés. Et lundi, pluie intermittente, maximum 15. Centre-ville.

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2: Il est 17h. 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
3: 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Aujourd'hui, on va aller se promener en 2005. Cette chanson-là fait partie de l'album American Idiot, album qui est sorti en 2004. Cette chanson-là l'a libérée en mars 2005. On y va avec Green Day, Holiday.
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Leppard qui revient au Québec en 2027. Le célèbre groupe britannique fera escale au Centre Bell de Montréal puis aussi au Centre Vidéotron de Québec dans le cadre d'une vaste tournée nord-américaine de 45 concerts. L'info qui a été rapportée par le média en ligne Ultimate Classic Rock. Au Centre Bell, le show du 5 mars sera le premier en 8 ans dans la métropole et à Québec, où le groupe se produira le 11 mars. Def Leppard avait déjà foulé les planches du festival d'été sur les plaines d'Abraham. C'était en 2025. Les Goo Goo Dolls et The Struts se produiront en première partie. La vente générale des billets débutera le 16 octobre à 10 h.

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5: Météo ce soir et cette nuit, on a un 40% de probabilité d'averse, minimum à 3 degrés. Demain, on garde le 40% de probabilité d'averse, maximum 10. Samedi, alternance soleil-nuage, 12 degrés. Et dimanche, c'est parfait, gros soleil, maximum 20. Et lundi, pluie intermittente, maximum 15. Centre-ville, Latuc, 13 degrés au mercure.

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Et c'est déjà le moment de conclure cette autre édition du Retour à la maison. Merci infiniment d'avoir été là. Merci également à toute ma belle gang du Bar La Voûte. C'est eux qui commanditent le show du retour. Puis c'est là qu'on va, entre autres, ce soir pour le 5 à 7. Hein? C'est jeudi, 5 à 7, let's go. Et sinon, on vous présente chacun des matchs du Canadien de Montréal sur écran géant. Ambiance sportive, c'est la place en ville pour voir les matchs de hockey. L'émission La Game suit dans quelques instants. Sinon, soyez là demain, 6h pour 100 000 matin. Congé pour moi lundi. Je vous souhaite un beau, long week-end. Profitez-en. Amusez-vous, soyez prudents. On se reparle mardi. Ciao!

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6: Ici Michel Scarpino, le mois de septembre a été relativement calme pour la Sopfeu. 29 incendies ont été répertoriés qui ont affecté 1,5 hectare de végétation en zone de protection intensive. La moyenne des 10 dernières années se situe à 31 feux qui ont brûlé 84,5 hectares de boisés. Même si l'automne s'installe, la saison des feux de forêt n'est pas terminée. La période de la chasse et la fermeture des chalets entraînent encore de nombreuses activités en forêt, signale la Sopfeu, qui peuvent être à l'origine d'incendies de cause humaine. Deux tornades ont frappé la Haute-Mauricie le 27 août dernier, a confirmé le centre d'études de Norton Tornadoes Project. L'une d'elles est survenue vers 16 heures au lac Restigouche, au nord-ouest de Latuc. Elle a produit des rafales qui ont atteint une vitesse de 190 km/h. L'autre site où une tornade a été répertoriée est au lac du Guide, à l'ouest de Latuc. 45 minutes plus tard, la tornade a causé des vents de 145 km/h. C'était vos actualités Arsenal Média. 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

0: 17h54. 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
1: C'est la game. Bon jeudi tout le monde. Bon avant-match. Olivier Paiement et FX Bénard avec vous pour la prochaine heure. Merci d'être à l'écoute. Peu importe où vous êtes, peu importe de où vous nous écoutez, partout sur le réseau BPM Sport, Montréal, Québec, Gatineau et bien évidemment partout sur le réseau au centre du Québec, Lanaudière, Beauce-Sept-Îles, Abitibi, Latuc, Matane, Témiscouata, Saint-Jean, Saint-Hyacinthe, Drummond, Rimouski. Ça faisait longtemps que je les avais fait. Les 12 stations.
2: Ça fait du monde, ça, mon lit.
1: Ça fait bien du monde. Et j'espère que vous êtes contents d'être là avec nous aussi, parce que là, dans un peu plus d'une heure, le Canadien qui va débuter son match face aux Prédateurs de Nashville. On va mettre la table en long et en large pour cet affrontement-là dans la prochaine heure. Dans une quinzaine de minutes environ, on va aller s'entretenir avec Marco D'Amico qui est en direct au Centre Bell. Marco a des informations fraîches à nous donner. Notamment Jacob Fowler qui obtient une chance en or ce soir. Est-ce qu'il pourrait peut-être même brouiller les cartes dans la hiérarchie des gardiens de l'organisation? Marco va nous donner sa réponse par rapport à ça. Et il a aussi des informations par rapport au dossier Oliver Kapanen. Qui là, il pratique plus.
2: Exact.
1: Qu'est-ce qui se passe avec Kapanen? Est-ce que c'est inquiétant sa blessure? Est-ce qu'on peut s'attendre à le revoir bientôt? Marco va nous parler de ça. Bien évidemment, nous, on va décortiquer les forces en présence pour ce match entre les Canadiens et les Prédateurs de Nashville. Plusieurs histoires intéressantes à suivre. On va revenir sur les moments forts de la journée à BPM Sport et on va mettre la table pour les différents duels ce soir dans la LNH. FX, est-ce que pour toi, c'est un must win pour le Canadien ce soir?
2: Ben, je suis pas surpris que tu poses la question parce que tu as perdu tes deux derniers matchs. Et tu pourrais commencer la saison 0-3 parce que, en toute honnêteté, là, le premier match de la saison, c'est Jakub Dobesh qui t'a permis d'aller chercher cette victoire-là contre les Maple Leafs de Toronto. Alors, sans dire que c'est un must-win parce qu'on est au quatrième match de la saison, c'est un match extrêmement important déjà au départ. Surtout face à un adversaire comme les Prédateurs de Nashville. Tantôt, je rigolais dans l'émission, je te disais, il n'y a pas un match facile dans la Ligue nationale, puis c'est vrai quand même niveau compétition. Mais c'est l'adversaire le plus faible que tu vas affronter depuis le début de l'année, la formation des Prédateurs de Nashville. On va en parler tantôt, mais les Steven Stamkos, ce n'est pas le Steven Stamkos des beaux temps quand même, avec le Lightning de Tampa Bay. Jonathan Marchessault, c'est pas le Jonathan Marchessault qui évoluait pour les Golden Knights non plus à l'époque.
1: Dans les deux dernières saisons, Nashville a terminé 23-30.
2: Ouais.
1: Le Canadien a fait le carré d'as l'an passé.
2: Exact.
1: C'est supposé être un adversaire prenable. T'sais, c'est une chose de te faire déclasser par les champions en titre de la Coupe Stanley. Tu peux pas te permettre de vivre la même chose ce soir contre Nashville.
2: Est-ce que tu y vas avec un must win?
1: Je dirais pas nécessairement must win, mais faut que tu compétitionnes. Faut que si jamais le Canadien perde ce match-là, ça a été un duel serré, ça a été un duel où défensivement, c'est beaucoup mieux que ce qu'on a vu dans les derniers jours. Parce que là, il y a plusieurs choses qui sont peut-être un peu inquiétantes avec le Canadien. Tu peux pas te permettre de perdre contre Nashville. Tu l'as dit, FX, là. C'est vraiment pas un gros club de hockey. Ils connaissent un début de saison correct, là. Ils sont 1-1 et 1. Mais c'est pas un gros club qui débarque en ville ce soir.
2: Je vais te dire quelque chose. Peu importe le résultat du match de ce soir, je veux que le Canadien nous offre sa meilleure performance depuis le début de la saison.
1: Ah, j'aime ça.
2: Je veux la meilleure performance du Canadien parce que tu sais pas ce qui peut arriver durant le match de ce soir. Ça se peut que Jussi Saros, qui reste quand même un bon gardien,

0: On sait que Samuel Montembeau est blessé. On n'a toujours pas eu de nouvelles par rapport à ça. Selon ce qu'on a compris dans la conférence de presse de Martin Saint-Louis plus tôt aujourd'hui, c'est Chantal Maccabé là, qui racontait ça. Samuel Montembeau a passé des examens hier et il devrait rencontrer des médecins ce soir ou en début de soirée, peu importe, en fin d'après-midi. Pour moi, c'est pas bon signe.
1: Non, c'est jamais bon signe.
0: Si on dit, hey, tu dois avoir une rencontre avec un médecin, puis là, on est quoi, 36 heures après sa blessure presque, là, j'exagère un petit peu, mais quand même, ça pourrait malheureusement être une blessure sérieuse. Bref, c'est Fowler qui va avoir le départ. Je m'attends à un Jacob Fowler gonflé à bloc devant la cage du Canadien.
1: Moi aussi, même chose. Il a été très bon dans ses deux premiers matchs dans la Ligue américaine. Là, on en a parlé hier. Mais dans la mentalité de Jacob Fowler, dès qu'il est arrivé l'an dernier, rappelle-toi, un match contre les Pingouins, il a été très bon pour le Canadien. Le Canadien est allé chercher la victoire. Et ça a comme changé un peu la dynamique des semaines avant où le Canadien encaissait des buts sans être en mesure d'aller chercher des victoires. Ben là, t'as l'arrivée d'un gars comme Jacob Fowler et dès cette année, t'as cette déception-là là, au camp d'entraînement. Lui, il était persuadé de commencer la saison dans la Ligue nationale. Puis je le comprends, là, avec raison.
0: Mais oui.
1: Avec raison avec ce qu'il a fait l'an dernier. Mais c'est un gardien de la LNH. Ça, il n'y a pas de doute par rapport à ça. Jacob Fowler, malgré ses 21 ans, c'est un gardien de la Ligue nationale. J'arrive pas ce soir en me disant, ah, tu sais, on aurait plus un gardien de la Ligue américaine, mais je suis pas certain qu'il va faire le travail ce soir. C'est pas le cas dans le cas de Jacob Fowler. Je suis en pleine confiance avec lui devant le filet.
0: Il est hyper talentueux. Je m'attends à une grosse performance aussi de sa part. Puis bon, selon ce qui se passe ce soir, on aura le débat de demain là, pour le match de samedi. Ça va être pour une autre fois. Est-ce que tu t'attends à d'autres changements dans la formation du Canadien? On le sait que Adam Engstrom va jouer. En attaque, ça va être les 12 mêmes. Donc, Struble sort pour Engstrom. Moi, notamment sur le jeu de puissance, la première vague en particulier ne fonctionne tout simplement pas depuis le début de la saison. Le premier avantage numérique du Canadien n'a pas encore marqué un seul but en avantage numérique. C'est pas normal.
1: C'est très problématique.
0: Il y a eu des 5 contre 3 à travers tout ça. Contre les Hurricanes, ils ont eu plusieurs opportunités. Même pas, je dirais, de très bonnes chances de marquer à travers tout ça. Pour moi, c'est inquiétant. On peut pas tout mettre sur l'absence de Demidov. J'aimerais voir des changements sur le jeu de puissance du Canadien, que ce soit par le fait de placer un Zachary Bolduc à l'endroit où Ivan Demidov jouait sur le jeu de puissance. Est-ce que tu décides de changer un petit peu ça, de te mettre à 2 défenseurs, Hudson et Dobson? Ça me surprendrait, mais il faut que tu brasses de quoi sur tes unités spéciales.
1: Ça, 100%. Mais je pense que le désavantage numérique, c'est un peu particulier parce que, bon, évidemment, on tente d'être plus agressif sur le porteur de la rondelle.
0: On change un peu le système. Martin Saint-Louis nous a prévenu. Ça va prendre un peu de temps.
1: Un peu de temps avec l'arrivée de Derek Lalonde, puis on veut instaurer ce nouveau système-là en désavantage numérique. Mais en avantage numérique, il faut que tu fasses un changement. Tu sais, c'est pas... Moi, je détesterais pas ça, Lee, que, comme tu l'as mentionné, Zachary Bolduc soit sur la première vague. Il t'en a donné beaucoup. Il a même marqué un avantage numérique dans le dernier match
0: si
1: sur la deuxième vague.
0: Tu te rappelles même l'année passée. Là.
1: Il a commencé sur la première
0: avant
1: vague.
0: Demidov.
1: Avant Demidov.
0: Puis bon, ça a pas nécessairement cliqué. Mais Bolduc, il a un excellent lancé. Un des meilleurs lancers du Canadien pour moi. Là, peut-être quasiment un lancé top 5 avec le Canadien. C'est un gaucher. Fait que tu peux avoir Caulfield d'un bord et évidemment Bolduc de l'autre. T'as ton corps arrière. Lane Hudson qui fait circuler la rondelle, Slavkovski devant le filet, puis Nick Suzuki un petit peu à travers tout ça.
1: Moi, j'achète. J'adore.
0: Parce que il va falloir changer de quoi. C'est pas normal que ta deuxième vague, elle soit plus dangereuse que ta première, qu'elle soit plus productive. Alors ça, c'est un premier changement pour moi. Puis là, ça devrait sortir dans les prochaines minutes. Là. Le Canadien devrait nous dévoiler c'est quoi son alignement, ses trios. Les journalistes présents sur place vont pouvoir envoyer leurs observations aussi. Est-ce que Kirby Doc va encore rester sur le deuxième trio? Je peux pas croire que oui.
1: Voici ma formation pour le match de ce soir.
0: Ah ouais, vas-y, donne les lignes à FX.
1: Le premier trio, ça change pas, c'est Kreider, Suzuki, Caulfield. Le deuxième, Slaff, avec Newhook et Bolduc.
0: Okay.
1: Alors, Bolduc sur le deuxième trio. Même si ça n'a pas été facile dans les premiers matchs de la saison pour cette combinaison-là, Texier et Dano ont été meilleurs lors du dernier match. Je mets Dano avec Texier et Dak parce que, bien évidemment, il faut qu'ils se retrouvent à quelque part dans l'alignement. Et mon quatrième trio est formé de Jack Eye, Evans et Anderson. Ça, c'est ma formation en attaque. Alors, seul changement, là, c'est Bolduc sur le deuxième trio et Dak sur le troisième.
0: Ben, c'est logique, là, parce que Kirby Dak ne contribue tout simplement pas au deuxième trio. Je comprends qu'on veut que Juraj Slafkovský change les choses par lui-même, qu'il soit un joueur qui vraiment transporte la ligne. Mais on peut-tu lui donner un coup de main aussi? On peut-tu lui donner un autre allié qui est capable de se donner un petit peu plus puis qui va plus contribuer que Kirby Doc présentement, qui est un Puis c'est absolument rien.
1: Non, absolument rien.
0: Absolument rien.
1: Ça s'est reflété aussi dans son temps d'utilisation.

0: On lit en troisième période lors du dernier match.
1: Absolument.
0: Alors qu'il a été utilisé quoi? Trois présences sur la glace en troisième?
1: Oui.
0: Pas énorme. En défense, je change aussi mes paires de défense. Parce que là, c'est l'arrivée d'Allen Engstrom dans la formation. Je fais une paire Hudson-Dobson, Madison-Carrier.
1: Tu penses pas que c'est trop tôt pour tirer la plug sur tes paires défensives?
0: Pas du tout. Et contre les meilleurs trios adverses, je suis prêt même à mettre Madison-Carrier. Et ma troisième paire, c'est Jack Hyde avec Engstrom du côté droit.
1: Qui joueront pas énormément. Ça va dépendre. Si le Canadien a une bonne avance, ben peut-être qu'on va les voir un petit peu plus. Au début, j'étais comme pas trop sûr de ton idée. Mais c'est vrai que Hudson Dobson ont connu beaucoup de succès ensemble l'an passé. Le Canadien qui contrôle beaucoup plus la rondelle.
0: Exact.
1: Quand ces deux-là forment la même paire. Et Carrier Madison, c'est solide aussi. En même temps, Carrier Hudson... C'est solide jusqu'à présent cette saison. Est-ce qu'on veut briser cette combinaison? En tout cas, j'ai hâte de voir. Là,
0: mais Madison et Carrier aussi ont été très bons lorsqu'ils ont été jumelés ensemble.
1: Ouais. Ça devrait sortir dans les prochaines minutes. Maintenant, du côté des Prédateurs de Nashville, quand même une formation intéressante qui arrive à Montréal.
0: Quelques jeunes.
1: Une équipe qui est un peu dans un entre-deux.
0: Exact.
1: On a des gars qui arrivent pas mal proches de la fin. Là. Stamkos, Marchessault. Même Roman, il y a aussi O'Reilly notamment. Puis on a quelques jeunes aussi qui sont en train de vraiment faire leur marque dans la LNH. Donc voici à quoi ça ressemble pour les trios. Donc Ryan O'Reilly est le premier centre avec Alex Kerfoot et Steven Stamkos. Deuxième trio, c'est Matthew Wood avec Nils Höglander et Philip Forsberg. Bref, quand on dit que c'est pas nécessairement une attaque dévastatrice là,
0: non,
1: qui débarque
0: mais
1: en ville...
0: tu remarques quand même qu'on équilibre les trios aussi. Là, parce que même le troisième est quand même...
1: C'est Höglander et Kerfoot, c'est pas des attaquants top 6.
0: Vraiment pas, vraiment pas.
1: Mais Matthew Wood est encore un jeune.
0: Exact.
1: Mais t'as raison que c'est un troisième trio intéressant. Maverick Bourque avec Jonathan Marchessault et Ross Colton.
0: Exact.
1: Et après ça, on a
0: deux autres attaquants.
1: Ouais, c'est Jack Drury et Adam Edstrom, parce qu'on joue avec 11 attaquants et 7 défenseurs. En défense, c'est Nick Hague avec Roman Josi, Brady Shea et Perbix, et William Trudeau et Willsby. Avec Akan aussi. C'est une belle histoire, William Trudeau. Je veux qu'on prenne un petit moment pour en parler. Là. Choix de quatrième tour du Canadien en 2021. William Trudeau a joué 260 matchs avec le Rocket de Laval dans la Ligue américaine. Il n'a jamais été rappelé par le grand club. Cet été, le Canadien l'échange aux Rangers. Il avait un peu fait son temps dans l'organisation. On voulait regarder ailleurs. On a fait d'autres acquisitions. On l'échange pour Brett Bérard. Le gars se retrouve au balotage. Nashville prend une chance sur lui. Puis là, il va disputer son troisième match dans la LNH et il fait ça à la maison.
0: Sa famille,
1: ses proches vont être là face à l'organisation qui l'a repêché, qui lui a donné sa première chance dans les rangs professionnels. Pour moi, c'est un bel exemple de persévérance.
0: Qui aurait cru qu'un défenseur repêché par le Canadien qui a passé quoi 4 ans au sein de l'organisation va jouer son premier match de saison régulière au Centre Bell dans un autre uniforme?
1: Un Québécois en plus.
0: Puis je me rappelle, parce que Gilbert l'aimait beaucoup aussi à l'époque, mais... Il y avait ce fameux camp d'entraînement il y a quoi 2 ans, je pense, où William Trudeau avait été très bon pour le Canadien. Et finalement, on ne l'avait pas gardé en haut pour le début de la saison. Mais on se disait, mais tu sais, au cours de la saison, pour avoir des opportunités de se faire valoir à Montréal, il a laissé une belle carte de visite et tout ça. Et finalement, il n'a jamais disputé de match avec le Canadien dans la Ligue nationale. Alors, vraiment content pour Will Trudeau. C'est une belle histoire. Anthony disait que c'était aussi quelqu'un de très agréable à côtoyer. Alors, vraiment content pour un Québécois de jouer son premier match. Puis il y a beaucoup des Québécois aussi dans cette formation-là, des Prédateurs.
1: Oui, exactement. Tu sais, t'as des recruteurs, t'as beaucoup de Québécois impliqués dans cette organisation-là. Puis bon, est-ce que on peut être un peu déçu que William Trudeau ne se soit jamais fait donner cette chance-là à Montréal? Peut-être. Je peux penser à un gars comme Jaden Struble qui est passé devant lui il y a quelques années. Même la saison dernière, Adam Engstrom. En même temps, on voyait plus de potentiel en eux à Montréal. Puis il y a aussi eu des blessures dans le cas de William Trudeau qui ont peut-être un peu ralenti son développement. Puis tu as eu tellement de jeunes défenseurs que tu pouvais pas non plus donner une chance à tout le monde. Puis là, c'est cool qu'enfin il se fait donner cette chance-là.
0: Pis ce qui est beau, c'est que William Trudeau est avec une autre organisation. On le cède au balotage. Et c'est Nashville qui le réclame au balotage. Alors, c'est une histoire qui sort d'un peu n'importe où. William Trudeau, quand il se fait céder au balotage, il a pas mal certain qu'il se dit « Bon, mais regarde, j'ai raté possiblement une autre opportunité dans une autre organisation de me faire valoir. et de commencer la saison dans la Ligue nationale. Ben non, réclamé au ballottage.
1: Ouais.
0: Et je joue des matchs dès cette saison dans la LNH. Je comprends que c'est pas une grande brigade défensive, les Prédateurs de Nashville, mais justement, elle est là l'opportunité pour un gars comme William Trudeau de se faire valoir. Et on a commencé la saison quand même étonnamment avec 9 défenseurs en haut.
1: Ouais.
0: Alors, c'est assez particulier la situation à Nashville, puis j'aime pas tant là, de jouer avec 11 attaquants et 7 défenseurs, mais c'est le cas depuis le début de la saison là-bas.
1: Il y a quelqu'un sur la messagerie texte qui nous dit « Je lui souhaite, mais j'espère que William Trudeau ne va pas être un autre François Beauchemin. » François Beauchemin, c'est vrai qu'il avait été repêché par le Canadien. 3e tour, lui, avait disputé seulement un match dans l'organisation. Finalement, cédé au ballottage, réclamé par les Blue Jackets. Et finalement, il a connu une superbe carrière, surtout avec les Ducks d'Anaheim. C'est le genre de... Ça peut être le genre de move où l'organisation pourrait mal paraître, mais on souhaite bien évidemment le meilleur à William Trudeau à travers tout ça. Fait qu'on va prendre une pause et au retour, c'est Marco D'Amico qui s'installe. Marco qui est en direct du Centre Bell. Il a des informations fraîches pour nous. Une occasion en or pour Jacob Fowler ce soir. Qu'est-ce qui se passe au juste avec Oliver Kapanen? On en parle avec Marco dans 2 minutes.
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6: 18h12 dans la game. On est à quelques minutes du début de l'échauffement. Les joueurs qui devraient bientôt sauter sur la glace au Centre Bell. Et on s'en va parler à quelqu'un qui est sur place. C'est Marco D'Amico. Comment ça va, Marco?
7: Salut, Marco.
8: Ça va très bien, les boys, vous autres?
6: Ça va super bien, merci. Et ça va bien aussi pour Jacob Fowler, qui s'attendait probablement pas à ça il y a, disons, 48 heures. Mais là, il a été rappelé par le Canadien et il va obtenir le départ ce soir face aux Prédateurs de Nashville. C'est toute une chance à saisir pour Jacob Fowler, Marco.
8: Oh, absolument. Écoute, Jacob Fowler, on va pas passer par deux chemins. Là. C'est exactement ce qu'il voulait en début de saison, c'est d'avoir sa chance dans la Ligue nationale pour être capable de se prouver. Et c'est un fin compétiteur. T'sais. Il était pas content de se faire renvoyer à Laval. Pas de façon négative nécessairement, mais de façon plus compétitive. C'est un joueur qui se voit dans la Ligue nationale, qui veut prouver qu'il mérite d'être dans la Ligue nationale. Puis aujourd'hui, présentement, il a l'opportunité de démontrer ses habiletés. Et spécialement avec la saison qu'il a connue l'année passée, où ce qu'il a été rappelé justement pour créer une étincelle avec ce club-là, alors qu'il sous-performait dans les buts. Ben, c'est un joueur qui croit qu'il peut faire la même chose présentement et être solide alors que Jacob Debèche a eu un peu de misère les trois derniers matchs.
6: Ça fait partie, Marco, de l'aspect psychologique aussi qui est fascinant avec Fowler. C'est un jeune athlète qui n'a pas non plus l'air d'être dérangé par la pression. Tu sais, l'an passé, là, il a été un peu jeté dans la gueule du loup quand ça n'allait pas pour Debèche et Montembeau à Montréal, et il a très bien répondu. Là, c'est une situation un peu inattendue pour lui. Toi, tu l'as côtoyé un petit peu, tu as déjà jasé avec lui, Jacob Fowler. C'est quelqu'un qui, mentalement, est vraiment fait fort.
8: Oui, absolument. Écoute, tu sais, il ne s'attendait pas à se faire rappeler les autres fois non plus. Là. Je me rappelle, j'étais à une convention avec lui. Le dimanche, on discutait qu'il allait travailler pour se rendre à Montréal. Et deux jours plus tard, il a été rappelé dans le mois de mars. Donc, des fois, tu t'attends pas à des rappels, mais ce qu'il a bien fait depuis le début de sa carrière professionnelle, même on se souvient quand il a commencé avec Laval, puis Samuel Montembeau s'est blessé en série et il y a eu le rappel de Caden Primeau. C'est lui qui a commencé comme premier gardien avec le Rocket de Laval en tant que recrue en série. Donc, il l'a jamais eu facile. Il a toujours eu à se lever à l'opportunité qui était devant lui. Et ceci en est une autre. Et pour moi, c'est un gars qui a toujours dû se prouver, ouais. Que ça soit Ligue américaine, NCAA, USHL et autres. Donc pour moi, c'est simplement un autre défi pour un gardien qui a beaucoup de confiance.
6: Tu as parlé du fait que Jacob Debèche ne connaît pas nécessairement le début de saison le plus convaincant, surtout dans les deux derniers matchs contre les Panthers et aussi contre les Hurricanes. Est-ce qu'il y a un monde où Jacob Fowler peut quasiment brouiller les cartes? Là? Je veux dire de connaître un départ convaincant ce soir, puis écoute, peut-être plus jamais retourner à Laval par la suite? Évidemment, ça dépend de la blessure à Montembeau.
8: Et voilà, c'est exactement ça ma réponse. Tout dépend de l'état de Samuel Montembeau. C'est une blessure à court terme, personnellement, pas encore. Avant de le rappeler l'année passée, ils ont attendu jusqu'au mois de fin novembre, début décembre, si je me trompe, début décembre. Donc, encore une fois, il y a de la patience ici à un certain moment donné. C'est aussi la défensive qui se doit de mieux jouer devant leur gardien de but. C'est pas tout sur Debèche. Parce que, écoute, si le Canadien joue défensivement aussi mollement qu'ils ont joué les deux derniers matchs devant Jacob Fowler, je l'aime bien, Jacob, il va avoir la vie très difficile. Je crois qu'il y a le talent pour se lever, mais de mettre ton gardien dans le trouble comme tel à chaque match, tu risques de ne pas gagner beaucoup de matchs de hockey. Donc, ça va être à la défensive de se ressaisir et l'exécution de revenir à point. Parce que sinon, tu peux pas espérer qu'un gardien te sauve à chaque match.
0: On va te parler de Oliver Kapanen, Marco, dans quelques instants. J'ai une petite question pour toi, parce que là, les combinaisons sont pas encore sorties. Si tu avais à faire un seul changement à la formation, qui n'est pas nécessairement Adam Engstrom, parce que là, ça a été confirmé par Martin Saint-Louis, mais si tu avais à faire un changement dans les combinaisons, est-ce que c'est une combinaison en défense, une combinaison sinon sur un des trios en attaque, ce serait quel changement que tu ferais à la formation du Canadien?
8: Le premier que je ferais, je sépare Matheson et Dobson.
0: Très bon.
8: Je mets Carrier avec Matheson, je mets Hudson avec Dobson et tu roules. Ça, c'est mon interprétation. Puis Engstrom, qui peut jouer à la droite, jouerait à la droite avec un Harbour Jacky qui va jouer de son côté fort, du côté gauche. Ça serait pour moi. Moi, je pense que les problèmes du Canadien de Montréal en transition partent par la défensive.
6: Ouais. Puis la relance avec Hudson et Dobson sur la glace, elle se passe très rapidement.
8: Puis j'irais un step de plus, Oli. Pas nécessairement simplement juste la relance, mais c'est parce que avec Matheson, Dobson, on dirait que c'est comme une patate chaude maintenir la possession de la rondelle.
0: Ouais, ouais.
8: Tandis que ça, même en zone neutre avec Lane Hudson, les deux se complètent bien parce que Lane lit très bien le jeu et se met dans une position pour un peu réduire la pression sur le porteur de la rondelle en s'offrant comme option de passe. Donc, cette complicité-là entre les deux joueurs, non seulement t'aide offensivement en zone offensive, mais ça l'aide beaucoup côté limitation de revirement. Et je pense que c'est là où il y a le vrai potentiel pour une vraie première paire dans la Ligue nationale. Mais comme on le dit depuis le début, les boys, ça manque un défenseur droitier défensif pour être capable de compléter le top 4.
6: Ouais. Ouais, et qui sait si peut-être que bientôt ça va être David Reinbacher ou bien le Canadien va peut-être opter pour la voie des transactions. On verra ça un peu plus tard cette saison. Le Montembeau, normalement, on devrait avoir une mise à jour demain, j'imagine, parce qu'il a l'air
8: rencontré... Dans les 24 heures.
6: C'est ça, exactement, parce qu'il rencontre des médecins aujourd'hui. Oliver Kapanen, par contre, qu'est-ce qui se passe avec lui? Il pratiquait avec l'équipe il y a quelques jours, mais là, depuis hier, il n'est plus sur la glace. On n'entend plus parler d'Oliver Kapanen. Qu'est-ce qui se passe avec lui, Marco?
8: Les informations qu'on a ici, c'est simplement qu'il a pris l'option de ne pas patiner aujourd'hui. Comme tout le reste des joueurs, on le laissait aller sur la patinoire. Là, il prend quelques jours de repos, mais je pense que l'indice qu'on a eu, c'est qu'Ivan Demidov a été celui qui a été mis sur la liste des blessés pour faire le rappel de Jacob Fowler, parce que le Canadien était à la limite de 23 joueurs.
0: Ouais.
8: Ils n'ont pas utilisé Kapanen, qui lui aurait pu être mis sur la liste des blessés rétroactifs au premier match de la saison. Donc ça m'indique qu'il y a peut-être une lueur d'espoir que ça soit vraiment quelque chose du jour à jour. Et ils veulent vraiment qu'ils prennent ce temps pour se relaxer un peu, vu qu'elle n'a pas joué ce soir, et être prêt que ce soit pour samedi ou mardi prochain.
6: Et au retour d'Oliver Kapanen, il rejoint absolument le centre du deuxième trio. Comment est-ce que tu remanierais ça, là, avec Kirby Dach, Alex Newhook à travers tout ça? Comment est-ce que tu revois une composition des trios à ce moment-là?
8: Je pense que Kapanen retrouve son poste de deuxième centre et Newhook se fait muter à l'aile.
6: Ouais.
8: Donc, ça serait Slavkovski, Kapanen, Newhook. Et là, le vrai débat, c'est qui? Moi, je toucherais pas le trio de Dano du tout.
6: Qui ont très bien fait au dernier match.
8: Exactement. Donc, la vraie question, c'est Florian Jacky ou Kirby Dach. Et je sais la réponse dans la majorité des auditeurs et auditrices qui nous écoutent en ce moment. Mais en connaissant Martin Saint-Louis, la réponse risque d'être probablement Florian Jacky qui va écoper dans cette situation-là. Pas qu'il a nécessairement mal joué. T'sais, il a été pris dans deux situations défensives un peu difficiles, spécialement le dernier but à 55 du côté de la Caroline. Mais c'est certain que Martin Saint-Louis va aller avec ses gars d'expérience, sauf si t'as un Florian Jacky qui se démarque ce soir et ou samedi, et que Kirby Dach continue à ne pas se différencier sur la glace.
0: Ouais, c'est dommage parce que semble tu veux créer. Je comprends que Florian Jacky, ça n'a pas été parfait là, dans le premier match. 100% d'accord avec ça. Sa meilleure présence, ça a été sa première. Là. On va être honnête.
8: Exact.
0: Mais ça reste quand même que si à long terme, tu veux une identité là, sur un quatrième trio là, avec un gars comme Josh Anderson, Florian Jacky, Jake Evans,
7: ben le choix le plus évident serait de laisser côté, serait laisser de côté Kirby Dach, mais je pense pas que c'est la décision qu'on va prendre à Montréal.
8: Avant le match de mardi, j'aurais peut-être inclus Alex Texier dans cette conversation-là, mais il a démontré beaucoup plus de tempo, de pace. Il jouait avec beaucoup plus de hang dans sa game, puis on le voyait, le joueur qu'on a vu en série, qui avait beaucoup de possession de rondelles. Donc, tu sais, ça l'arrive des mauvais matchs, là. Ça l'arrive. Mais c'est qui est capable de se relever et de ramener sa game à un niveau où ça peut avoir un impact shift après shift. Texier nous a démontré ça mardi, là, à voir qu'est-ce que ça va donner ce jeudi.
6: Entièrement d'accord avec toi. Merci beaucoup, Marco. On te libère. Bon match ce soir, puis on t'entend demain dans le tailgate.
8: Avec plaisir, les boys. Bonne soirée.
6: Bye, bonne soirée, bon match. Alors voilà, c'était Marco D'Amico. On va prendre une pause et au retour, les moments forts de la journée à BPM Sport. On devrait aussi, on croise les doigts, avoir des informations sur l'alignement final du Canadien en vue du match de ce soir. Donc restez là et tout ça, ça s'en vient dans deux minutes.
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8: Les joueurs du Canadien et des Prédateurs de Nashville vont sauter sur la glace dans quelques instants au Centre Bell et on aura plus d'informations sur les trios et les duos pour le Canadien en vue du match de ce soir. Mais d'ici là, ce matin, dans le club du matin, Andréanne Barbeau, qui anime évidemment les entraques du côté de RDS, elle a parlé de cette, bon, je ne veux pas dire léthargie, mais de ces peut-être... petite déception, petit pépin pour le Canadien en ce début de saison. Je veux qu'on aille entendre ce qu'Andréanne Barbeau avait à dire et on va réagir tout de suite après.
9: Fait que moi, je pense que ce match-là contre les Hurricanes est arrivé tôt dans la saison, mais arrive à un bon moment pour que le Canadien se dise « Ouais, OK, où est-ce qu'on en est puis où est-ce qu'on veut aller? » Et de là, la réponse ce soir qui est super importante, à savoir, oui, l'orgueil, mais la maturité de cette équipe-là, elle en est où? Qu'est-ce qu'on fait avec le test que les Hurricanes nous ont fait passer? Qu'est-ce qu'on prend de ça? Puis qu'est-ce qu'on amène sur la glace ce soir face aux Prédateurs de Nashville? S'ils sortent pas avec le couteau entre les dents, là, il y a un problème.
10: Veux-tu savoir ce que je trouve dommage?
8: Vas-y.
10: Puis c'est bien expliqué par Andréanne Barbeau. Mais j'aurais aimé ça que ce couteau-là entre les dents, là, puis cette fierté-là, là, elle soit arrivée avant le match contre les Hurricanes de la Caroline.
8: Ben j'aurais aimé ça qu'on se dise avant ce match-là. C'était un match important, ça. C'était un match revanche.
10: Ben, c'était un match revanche. J'aurais aimé ça qu'on ait ce sentiment d'urgence-là. Là, je vais ventiler, mais pas trop longtemps, là, inquiétez-vous pas. Mais j'aurais aimé ça qu'on l'aille avant le match contre les Hurricanes. Pas qu'après, on se dise, ben, tu sais quoi, c'est vrai, Colin. On n'a pas appris, finalement, de la saison dernière en séries éliminatoires quand on s'est fait clencher en cinq matchs contre les Hurricanes de la Caroline. J'aurais aimé ça que ça arrive avant. Maintenant, il n'y a rien à faire, c'est fait, puis... on changera pas le résultat.
8: Est-ce que tu penses
10: là,
8: que...
10: c'est le moment, là.
8: Il y a eu une espèce de petit lendemain de veille. On est allé au Corridor l'an passé. Les gars ont pris confiance un petit peu. Et ils ont peut-être pris ce début de saison un peu à la légère. Est-ce que tu penses que c'est une explication possible?
10: Ben, je pense qu'il y a un changement de mentalité entre les deux dernières saisons, Oli. L'année d'avant, rappelle-toi, ils font les séries à la toute fin.
1: Ouais.
10: Ils se font éliminer en première ronde, oui. Mais les gars arrivent beaucoup plus tôt à Montréal, puis on commence à s'entraîner plus tôt, puis pas juste ça, mais on vient de confirmer là, que, regarde, on est rendu une équipe de série, mais est-ce qu'on peut monter le niveau? T'sais, on peut-tu monter ça à un autre niveau en vue de la prochaine saison? Puis j'ai l'impression qu'on avait une tonne de motivation. C'est pas faux d'affirmer que là, tu venais d'atteindre le carré d'or, là, t'es pas loin d'être rendu, puis tu te dis, ben regarde, on s'est rendu là, on se fait confiance, la dernière saison a été formidable à tous les points de vue.
1: Mm-hmm.
10: Puis ça se peut qu'on se dise, bon, mais regarde, on va commencer la saison, mais on sait qu'on est rendu là, là, qu'on s'approche de ça et tout ça. Je suis persuadé, puis ça, c'est... Des fois, c'est... Comment je pourrais dire ça? C'est pas voulu que t'ailles cette attitude-là. Des fois, c'est
8: non,
10: juste comme...
8: c'est inconscient.
10: C'est inconscient.
8: Tu sais, ça reste que le Canadien est encore une équipe qui est hyper jeune. C'est, je pense, la troisième ou quatrième plus jeune de la Ligue là, pour commencer la saison. C'est normal d'encore avoir des montagnes russes, de quand même... encore connaître des passages à vide. C'est une équipe qui est loin d'être parfaite. C'est une équipe qui est loin d'être finale. Surtout, tout le monde continue à s'améliorer. Et c'est là où le match de ce soir contre les Prédateurs devient encore plus important pour moi. Parce que t'as vraiment un adversaire qui est prenable. Regarde, Pittsburgh, c'est une chose. Pittsburgh, c'est une équipe qui est coriace et les Pingouins jouent toujours bien contre le Canadien. Les Hurricanes aussi. Champion en titre de la Coupe. Il n'y a personne qui match-up bien avec les Hurricanes, en particulier le Canadien, on dirait. Là. C'est pas pour rien qu'ils ont battu en 5 l'an passé. Là, Nashville, c'est supposé être prenable. C'est ouais. supposé être une autre histoire. Si tu manques d'effort, manques d'intensité, tu continues à perdre tes batailles ce soir, là, on va avoir un problème. Mais après ça, s'ils jouent bien, puis ils battent nettement les Prédateurs, ben là, je pense que toutes les interrogations qu'on avait dans les derniers jours, on peut passer à autre chose.
10: Exact. Surtout que ton prochain match après, c'est la visite des Red Wings, samedi.
1: Oui.
10: Ça aussi, un club qui a toutes sortes de problèmes, qui a remporté son dernier match, oui, avec un but de Dylan Larkin, mais qui n'est pas vu comme une puissance dans la Ligue nationale, qui n'est pas vu comme une équipe qui pouvait compétitionner comme l'an dernier. Surtout que là, Simon Edvinsson est toujours pas... avec la formation, il n'y a toujours pas de contrat en vue de la prochaine année. Alors, c'est une belle occasion, autant pour le match de ce soir que le match de samedi. Là.
8: Tu parlais de Simon Edvinsson. Avant qu'on continue à parler du match du Canadien, j'ai vu ça passer dans les dernières minutes. C'est Pierre Lebrun qui rapportait que Simon Edvinsson, il y aurait plusieurs formations à travers l'LNH qui seraient intéressées à lui. Il mentionne qu'il y a 10 équipes déjà qui auraient appelé les Red Wings, qui auraient appelé Sean Rourke pour voir « Hey, qu'est-ce qu'on peut faire? » Notamment les Bruins de Boston, qui seraient particulièrement intéressés à lui. Par contre, Pierre Lebrun dit que Edvinsson, Sean Orkoff, son objectif en ce moment, c'est vraiment d'essayer de convaincre Edvinsson de rester à Détroit. Par contre, plus ça prend du temps avant que ce soit fait, mais plus c'est probable qu'Edvinsson soit échangé, c'est ce que Pierre Lebrun dit, que Détroit espère vraiment le signer. Et que là, Orkoff a les coups des franges là, pour lui donner un contrat de court, moyen, long terme, peu importe. C'est juste que là, il y a vraiment un gros écart d'un point de vue salarial. Fait que ça va être à suivre.
10: Hey, si... voir que c'est un DG par intérim qui doit régler ces deux situations-là. Ben, autant moi, la situation capoter. De Larkin et la situation d'Edvinsson.
8: Hey, on est le 8 octobre. Steve Yzerman, ça fait 3 mois qu'il n'est plus le DG des Red Wings. J'ai jamais vu une recherche pour un DG dans le sport prendre aussi longtemps.
10: J'ai jamais vu ça non plus.
8: J'ai jamais vu une équipe commencer... Vous pouvez peut-être me rafraîchir la mémoire, là, nous envoyer des exemples. Une équipe commencer la saison sans DG. Surtout une équipe qui a des dossiers importants chauds. À régler.
10: Ah ouais.
8: Là.
10: Ah ouais.
8: Tu sais, c'est pas comme... Ah ouais, mais tous les joueurs sont sous contrat, puis c'est une bonne équipe, si ça, c'est juste une question de mettre un nom, peu importe. Non. Le DG y arrive, puis il y a énormément de pain sur la planche.
10: C'est vrai que c'est long. Puis j'essaie de me rappeler la situation. Puis là, c'est pas pareil parce que c'est en cours de saison. Là. Je me rappelle que Marc Bergevin avait perdu son poste. Est-ce que ça avait été long? Textez-nous, le 514-790-0919. La dernière fois que Bergevin avait perdu son emploi, notamment.
8: Avec
10: le Canadien. Jeff Gorton a été nommé.
8: Jeff Gorton avait été nommé là, pas mal au même moment.
10: Au même moment, exact. T'as raison. Donc, t'as un président des opérations hockey. Vice-président à l'époque qui est arrivé... Pas mal en même temps. Là. Ouais. Alors, ça change la donne. Puis Kent Hughes a été nommé début du mois de février, je pense. Ça n'avait pas été si long que ça.
8: Exactement. Il y a pas mal d'actions dans la LNH ce soir. Tu nous as fait un top 3 des matchs à suivre dans le match dans ce soir. Il y en a une dizaine quand même des rencontres. On va pas toutes les faire, mais il y en a une couple qui sont particulièrement intéressantes, là. On peut commencer avec ton troisième duel FX, ouais, le Lightning, exact, qui rend visite au Wild du Minnesota.
10: Ben, je trouve ça intéressant parce que l'an dernier, Oli, c'était deux des meilleures formations de toute la Ligue en saison régulière. Le Wild est passé en deuxième ronde alors que le Lightning a été éliminé en sept matchs contre le Canadien. C'est pas Vasilevski, par contre, devant le filet ce soir pour le Lightning. Pourtant, on n'est pas sur un 2-2, mais on donne déjà une pause à Vasilevski, okay, parce qu'il a été devant le filet pour les trois premiers matchs. Et pour le Wild du Minnesota, ben évidemment, on a la blessure à Brock Faber. On a quand même un bon début de saison, deux victoires, une défaite. Mais il y a certains joueurs quand même qui doivent pas se réveiller. Mais tu sais, Matt Boldy est une déception en ce début de saison. Tu t'attends à mieux de sa part. Wallstead a un bon début de saison pour le Wild, mais juste parce que ce sont deux puissances quand même de la Ligue nationale, deux équipes qui peuvent compétitionner, je le place cet affrontement en troisième position.
8: T'as qui au deuxième rang de ton palmarès des matchs à suivre ce soir?
10: Les Stars ont convaincu dans le dernier match. Après avoir débuté l'année, ouais, 0-2, ils ont gagné leur dernier match 5-0. Mais là, ils affrontent les Sabres à Buffalo. Les Sabres sont deux victoires, je crois, et une défaite. C'est un gros début de saison pour Wynn Power. 5 points, ouais, depuis
8: enfin
10: le début de l'année.
8: Enfin! C'est ça, c'est un gars premier au total. Lui, il s'est fait donner un contrat tôt dans sa carrière.
10: Ouais.
8: Puis dans les dernières années, il n'a pas nécessairement progressé comme prévu. L'an passé, c'était même, je pense, le quatrième défenseur le plus utilisé chez les Sabres. Derrière, évidemment, Darlene Samuelson et Bowen Byram qui n'est plus là. Mais là, on voit enfin l'ampleur du talent d'Owen Power.
10: Ouais, puis la question qu'on se posait aussi l'an dernier, peux-tu prendre le step de devenir au moins ce troisième défenseur-là? Là, je sais que c'est un premier choix total, mais avec la perte de Bowen Byram, est-ce qu'il peut prendre ses responsabilités-là et tout ça? Mais il le fait vraiment en début de saison. Et pour les Stars, les gros canons en ce moment, c'est assez tranquille. On marque pas une tonne, ouais, de buts. On en a marqué 5 dans le dernier match, mais avant ça, c'était tranquille.
8: On ça a brassé pas mal à Dallas cet été.
10: Okay? Oui, 100%.
8: Jason Robertson, c'est réglé, mais c'est pas réglé. Il est sur sa dernière année de contrat. Lui, c'est le 1er janvier. Il va être éligible à une prolongation de contrat. Mais tu sais, Thomas Hurley, il s'est fait échanger. Finalement, la transaction a été avortée. Je me demande à quel point ça a un impact sur les gars. Mais tu sais, il y en a qui... Est-ce qu'ils se sentent à l'aise? Est-ce qu'ils se sentent appréciés à Dallas? Est-ce qu'ils se sentent qu'ils font partie de la solution? Tu sais, t'es Thomas Hurley, là.
10: Ouais.
8: C'est un sacré bon défenseur, Thomas Hurley. Peut-être une saison un peu plus décevante l'an passé, mais c'est un des bons jeunes défenseurs gauchers de la Ligue. Il a jamais rien fait de mal. Le gars, il se fait échanger. Comment est-ce qu'il se sent? Je me demande si ça joue un petit peu
10: probablement
8: sur...
10: Ali.
8: Comment les tout roule en ce moment à Dallas?
10: C'est bizarre. Puis il y a plusieurs dossiers qui sont bizarres. Puis même la situation, Robertson, c'est même de le mentionner, là. Le gars a été échangé, Oli. Là. C'est un échange pour
8: il a
10: une
8: été
10: signature.
8: Échangé.
10: C'est juste qu'il a refusé de signer avec le Kraken de Seattle. Il a refusé 17 millions de dollars quand même par année. C'est énorme, là.
8: Et j'en parlais avec Anthony Desaulniers au podcast Radar aujourd'hui. Vous pouvez aller l'écouter, là. C'est disponible sur toutes les plateformes. Mais ce qui joue un peu contre Dallas en ce moment, je l'ai dit, Robertson, à partir du 1er janvier, il va pouvoir signer un nouveau contrat. Mais lui, il a accès à l'autonomie complète le 1er juillet. Bref, il est aucunement obligé de signer à Dallas. Surtout que, en ce moment, il n'y a pas de clause de non-échange, Robertson.
10: Non.
8: Fait qu'en théorie, là, il pourrait signer une prolongation de contrat avec Dallas le 2 janvier.
10: Ouais.
8: Et puisqu'il n'y a pas de clause sur son contrat actuel, même s'il pourrait avoir une clause sur son contrat qui commencerait l'an prochain...
10: Il pourrait être échangé.
8: Eux, ouais, ils pourraient après ça le shipper finalement au Kraken, exact, de Seattle, au prix qu'il a signé avec Dallas, pour prendre des choix, prendre peu importe. Et lui, il n'aurait aucun contrôle sur sa destinée. Bref, Jason Robertson a tout à gagner à attendre le plus longtemps possible et à vraiment s'assurer que hey, si je signe à Dallas, c'est parce que vous me gardez ici, puis rendu là... Il peut facilement attendre jusqu'au 1er juillet. Bref, ça, c'est une. Ça va devenir une énorme distraction à Dallas.
10: Et il a vraiment misé sur lui-même aussi en signant, oui, un contrat d'un an. Alors, ça lui prend quand même une grosse saison cette année. Pas vraiment inquiet dans le cas de Jason Robertson, mais quand même, ça lui prend une grosse saison. Et la situation est juste reportée d'un an. Mais très intéressant ce que tu mentionnes, Oli, concernant les Stars de Dallas. C'est une équipe qui compétitionne année après année en séries éliminatoires. Ça fait quelques années qu'on les voit possiblement en finale de la Coupe Stanley. On n'est pas en mesure de passer à la prochaine étape. Alors, c'est quand même une année charnière pour les Stars cette année. Il y a Miro Heiskanen qui a un bon début de saison quand même. Vas-y donc.
8: On a nos premiers trios FX. Et je suis très surpris.
10: Oh.
8: Vraiment très, très, très surpris. Là. tout vient de complètement changer.
10: OK, attends, je vais
8: dans l'attaque du Canadien de Montréal. Attends, check ce qu'on va faire.
10: OK.
8: On va prendre une pause.
10: Wow!
8: On va reprendre nos esprits c'est parce ça. Que j'en reviens pas de ce que je suis en train de voir. Et on va vous donner les trios pour la formation du Canadien en vue du match de ce soir contre les Prédateurs Nashville. Beaucoup de changements. Il y a des choses que vous allez aimer, d'autres non. Restez là, on en parle dans deux minutes.
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5: C'est un alignement du Canadien complètement revampé qu'on va voir sur la glace du côté du Centre Bell ce soir pour les Prédateurs, pour l'affrontement face aux Prédateurs de Nashville. Les trios ont commencé à sortir. FX et pas aller regarder ça pendant la pause.
6: Non.
5: Donc vous allez avoir sa réaction à chaud et je vous dis là, attachez votre ceinture parce qu'il y a énormément de changements.
6: Okay,
5: premier
6: vas-y.
5: Trio.
6: Ouais.
5: Cole Caulfield, Nick Suzuki. Et c'est Juraj Slafkovský qui retrouve sa place sur le premier trio.
6: Georges va nous en parler pendant des jours. Mais bon, Juraj Slafkovský sur le premier trio. Je suis pas d'accord nécessairement avec cette décision-là, Oli. Je comprends que on veut relancer Slafkovský. C'est un lent début de saison. On veut qu'il retrouve son aise sur le premier trio. Mais quand même, j'aurais aimé ça. Kreider commençait à bien s'installer là. Je trouvais qu'il avait un bon rôle au sein du premier trio. Je suis un peu déçu. En même temps, on retrouve le premier trio classique qui a fait ses preuves dans la Ligue nationale.
5: C'est ça. Au moins ça, tu le sais que c'est une valeur sûre, là, ces trois-là. Ça va cliquer, ça va fonctionner, ils vont générer de l'attaque.
6: Okay,
5: ça, c'est indéniable. Donc, l'expérience Slafkovský séparée des deux autres, ça finit. OK. Alex Newhook au centre du deuxième trio. Ses ailiers, Chris Kreider.
6: Ouais.
5: Et Josh Anderson.
6: Josh Anderson.
5: Donc, Josh Anderson et Chris Kreider sur le même. C'est un trio qui va patiner, va amener beaucoup de vitesse.
6: Newhook est rapide, Anderson est rapide, Kreider a perdu un petit peu de vitesse, là, évidemment, à 35 ans, mais ça reste quand même un patineur rapide. Alors, je suis curieux quand même parce que Josh Anderson est le gars qui va mettre de la pression en fond de territoire.
5: C'est ça.
6: Kreider peut le faire aussi. Il est bon en récupération de rondelles. C'est intéressant.
5: Tu sais, c'est pas un trio avec, disons, énormément de skill, de vision de jeu, tout ça. Mais ils vont amener de l'énergie. Ils vont amener quand même pas mal d'intensité. Zachary Bolduc, donc, qui n'obtient pas de promotion sur le deuxième trio. Pourquoi? Mais on conserve ce trio-là avec Philippe Dano et Alexandre Texier.
6: Je comprends.
5: Faut dire que ça a été le meilleur trio au cours du dernier match.
6: Attends.
5: Donc, on décide de les garder ensemble.
6: Attends. Ça veut dire que c'est le quatrième trio.
5: Une chose à la fois, FX. Une chose à la fois. Donc, Bolduc, Dano, Texier. Tu sais, d'une certaine façon, c'est chien pour Bolduc de ne pas avoir cette promotion-là. En même temps, c'est aussi un vote de confiance parce que c'est le seul trio qui n'est pas changé. Ça veut dire que vous faites quelque chose de bien.
6: Exact.
5: On garde ça pour le moment. Et si vous avez fait un peu de déduction, vous aurez
6: 100%.
5: Compris que le quatrième trio, puis là, je me sens mal pour lui, Jake Evans joue avec Kirby Dach et Florian Jacky. Je m'attends pas à beaucoup de temps de jeu de ce trio-là.
6: Ouais,
5: surtout si
6: plus.
5: C'est un match serré. Là, Evans va avoir son temps de glace en infériorité numérique.
6: 100%.
5: Si le Canadien doit protéger l'avance. Mais pour Jacky et Dach, là,
6: je m'attends pas à beaucoup de temps de glace.
5: On dépassera pas le 12, peut-être même 10 minutes.
6: On va les voir en première période, évidemment. Première présence à glace qui viendra pas trop tard. Mais c'est pas un trio qui va jouer énormément dans ce match-là. Ça, j'en suis persuadé. Et ça veut donc dire qu'on en a plein notre casque avec Kirby Dach parce qu'il se ramasse quand même au lit sur un quatrième trio.
5: Oui.
6: Il est flanqué de Jake Evans et de Florian Jacky. Ouais. On parle pas d'un trio offensif.
5: Ouais. Là, on lui a envoyé un message.
6: Exact.
5: Puis là, Kirby, t'es mieux de faire ce que l'autre fait puis de suivre ce que Florian fait. Parce que comme on en a parlé avec Marco D'Amico il y a quelques minutes, là, quand Oliver Kapanen va revenir dans la formation, ça va être soit Dach ou Jacky qui va sortir. Ben là, ils sont sur le même trio. Puis si c'est Dach qui paraît le moins bien entre les deux, ça va être lui qui va finir sur la galerie de presse. Là, il y a du changement en attaque. Et il y a du changement en défense aussi, FX.
6: Ah, je vais être content.
5: Là, tu vas être content.
6: Je vais être content.
5: Madison Carrier, Hudson Dobson et Jacky Engström.
6: Voilà.
5: Bravo. Tu avais visé dans le mille.
6: Voilà.
5: Félicitations, FX.
6: Vraiment content. Non, mais je trouve vraiment que c'est des belles paires en défense. Puis j'étais pas certain, Oli, qu'on allait le faire maintenant. Puis même si c'est juste deux matchs très difficiles pour cette paire-là, Madison Dawson, je me disais, ah, tu sais, Martin Saint-Louis, habituellement, il est plus frileux à changer ses combinaisons. Souvent, il aime ça. Plus de matchs avant d'agir, mais là, tu vois, on agit puis très vite là, après les performances du Canadien en ce début de saison. Plein de changements en attaque, mais aussi plein de changements en défensive. J'aime ça, moi, la combinaison à Thune-Dobson. T'en as parlé avec Marco tantôt. Je trouve que c'est une belle paire de défense. Et Madison Carrier, ben, c'est une paire qui peut jouer contre n'importe quel trio aussi et qui va bien défendre. Alors, non, je suis...
5: Es-tu content?
6: Je suis content. Je suis
5: de voir autant de changements?
6: Oui, je suis content. Parce que je pense qu'il fallait agir. Je trouve ça précipité. Je trouve qu'il y a vraiment beaucoup de changements en attaque. Là. Ça, c'est quand même assez
5: surtout que là, t'as pas eu de pratique nécessairement pour appliquer ça. Au moins, juste pour commencer à créer une certaine cohésion.
6: Non, puis c'est pas des combinaisons qu'on a vues au camp d'entraînement non plus.
5: Il y a bien des gars qui ont jamais joué ensemble là-dedans. Là. Kreider, Newhook, Anderson, c'est nouveau pour tout le monde. Même Newhook, Anderson, là, faudrait remonter peut-être à il y a quelques années pour les voir sur le même trio ensemble. Jacky, Evans, Dak non plus. Tu sais, fait qu'il y a... En première période, ça va peut-être être un petit peu plus d'adaptation pour le Canadien. T'sais, c'est tout le temps spécial de jouer avec des gars que tu connais moins. Mais Anderson Kreider, ça m'intrigue.
6: Ouais, moi aussi.
5: Ça m'intrigue. Puis d'avoir Alex Newhook au centre, moi, je suis de l'avis qu'Alex Newhook est un meilleur ailier que centre. Mais il va amener de la vitesse. Puis Anderson et Kreider, ça va frapper, ça va déranger. Ce sont des gars qui sont intelligents, qui ont de l'expérience. C'est intéressant comme
6: ça. Ça va être plaisant à regarder et à décortiquer comme match, je trouve, avec ces nouvelles combinaisons-là. On va avoir beaucoup de stock à jaser demain, j'ai l'impression.
5: Oui.
6: Mais attachez-vous pas trop vite au trio actuel parce que je crois qu'au retour d'Oliver Kapanen, on pourrait possiblement revenir à une formule qui ressemblait à celle en début de saison. Quoique, ça se pourrait aussi qu'on se dise, ben, regarde, Slav, c'est là sa place sur le premier trio, puis on le laisse là. Mais ça se pourrait aussi que... Bon, est-ce que c'est Kapanen qu'on jumellerait à Kreider et Anderson par la suite? Je le sais pas, mais attachez-vous pas trop vite à ces trios-là, à ces combinaisons-là.
5: Puis, je sais pas si c'est décevant quand même que... déjà, Kreider, on termine cette expérience-là puis on remet Slavkovski. Faut dire que, tu sais, de séparer Slavkovski du premier trio, ça avait vraiment été fait dans l'optique d'avoir Demidov qui joue avec Slav. On voulait y aller avec des duos.
6: Exact.
5: Mais là, maintenant que Demidov est blessé, ça devient un peu plus difficile à justifier. Sauf que là, il n'y a pas d'excuse. Là. De là, si Slav connaît encore un mauvais match, on va avoir un problème.
6: J'avais envie de le mettre dans mes étoiles quand on a fait le segment à 16h30. Là, finalement, j'ai pris Lane Hudson, qui aura un gros match, j'ai aussi l'impression. Mais là, Slav, c'est là.
5: Parce que c'est une chose de dire, il n'a pas été bon, il joue avec Kirby Dach. Là, il joue avec Nick Suzuki et Cole Caulfield. Et il est mieux de sortir un gros match, Yuraï Slavkovski.
6: J'aimerais tellement ça, Ali, là, être un petit oiseau puis avoir accès à ces discussions-là de Martin Saint-Louis avec certains joueurs. Comme Chris Kreider, par exemple, qui était un de ses anciens coéquipiers, qui dit, ben garde, pour le match de ce soir, tu seras sur le deuxième trio. Ouais. Voici, on s'attend à ça de toi dans le match de ce soir. Yuraï Slavkovski, même chose. Là, garde, on te remet sur le premier trio. Là, il faut que ça décolle. Je serais curieux de savoir c'est quoi les discussions de Martin Saint-Louis avec certains joueurs. Mais je déteste pas ça au final. Je suis content qu'on ait été proactif parce que trop souvent dans le passé, on s'entêtait à garder certaines combinaisons puis ça fonctionnait pas. Puis là, on finissait par changer. Des fois, Martin Saint-Louis avait raison d'être têtu. Des fois, il avait pas raison de l'être. Alors là, on est très proactif en ce début de saison. Puis il y a pas eu un grand camp d'entraînement.
5: Non.
6: Alors évidemment, t'as pas pu essayer beaucoup de combinaisons. Alors, t'as pas le choix de l'essayer dès le début de l'année, puis c'est ça qu'on voit en ce moment avec les Canadiens, avec les blessés aussi.
5: Bon, fait que ça, c'est les trios et les duos pour ce soir.
6: Êtes-vous diverti? Moi, je suis diverti.
5: Écoute, il y a du monde qui débattait peut-être, là, je vais-tu écouter OD ou je vais écouter la game à soir? Là, il n'y a pas de débat, il faut que t'écoutes cette game-là parce que c'est très intéressant ce qui se passe. OK, on a commencé ça avant la pause, là, fait que je veux quand même qu'on termine l'exercice de regarder les matchs intéressants à suivre ce soir dans la LNH. Et t'as raison, tu l'avais classé numéro 1, là. Mais Maple Leafs contre Golden Knights, ça, c'est le gros match. Je veux dire, Mitch Marner contre son ancienne équipe. L'an passé, les Leafs avaient perdu les deux matchs face à Mitch Marner. Puis en plus, le premier de ces deux matchs-là était survenu à un moment où ça commençait à mieux aller pour Toronto. Et là, leur saison a redéraillé après ça. Voilà. Ils ne s'en sont jamais remis. Là, ça va bien. Gavin McKenna a obtenu un but, une passe au dernier match. Par contre, là, il est sur le troisième trio. Peu importe ce qui se passe, ça va être un gros match, puis vous allez en parler demain, je suis sûr et certain.
6: Oui, demain pour Leafs contre Golden Knights. C'est un bon début de saison aussi pour les Golden Knights. 3 victoires, 1 défaite. Les Leafs sont 2-2. C'est vrai que Gavin McKenna sur un troisième trio, puis c'est... Il y a eu un très bon match, le dernier. Je suis quand même surpris qu'on on le descend sur le troisième trio. Je sais que c'est de l'apprentissage pour le jeune et tout ça, mais on va avoir du stock à jaser demain concernant ce match-là. Je prévois une victoire ce soir des Golden Knights.
5: Moi aussi. Domicile. C'est à 100% le genre de match que les Leafs
6: perdent
5: puis se plantent royalement.
6: Mais c'est un bon début de saison pour Austin Matthews. Ça, c'est rassurant aussi pour les partisans des Maple Leafs.
5: Oui, exactement. Il y a eu des pépins de santé dans les dernières années. Là, ça va un petit peu mieux. Tu sais, tu avais parlé avant la pause du match Wild Lightning. Là, on a appris dans les dernières minutes que Sean Orkoff, le DG par intérim des Red Wings, il est sur place à ce match-là. Il est sur la galerie de presse en train de regarder ce qui se passe. Est-ce que ça veut dire qu'il y a potentiellement une transaction d'Ellen Larkin qui se prépare? On sait que le Lightning et le Wild sont sur la liste à Dylan Larkin. En même temps, Sean Orkoff, y a-tu vraiment besoin de regarder ce qui se passe pour savoir ce qu'il veut dans son échange? Non, là, ils connaissent bien les joueurs à travers la LNH. En tout cas, les autres matchs à suivre ce soir, Flyers-Sénateurs, c'est l'ouverture locale pour les Sens. Linus Ulmark est de retour, pas encore Jake Sanderson. Les Flyers, eux, n'ont pas encore gagné cette année, point à la ligne. Ça va commencer à brasser à Philly.
6: Ouais, si jamais ils gagnent pas. Puis là, ben, je comprends que tu joues à l'étranger, que c'est l'ouverture locale des Sénateurs, mais il faut que tu ailles chercher une première victoire cette année parce qu'aucune victoire à leurs 5 premiers matchs, ça va faire très mal aux Flyers. Et tu vois, c'est Joseph Woll qui est devant le filet ce soir. Alors, depuis le début, on a quand même fait beaucoup d'alternance là, entre Joseph Woll et Dan Vladar. Alors, on n'est pas en mesure de confirmer que Dan Vladar est ce numéro 1-là à Philadelphie.
5: Pourtant, il avait
6: pour
5: fini quoi dans le top 5 au Vezina l'an passé. On lui a donné un contrat aussi. Donc, c'est quand même intéressant. Sinon, dans les autres affrontements, Mammoth contre Bruins, c'est le premier match de J.J. Petrkov.
6: C'est vrai que c'est intéressant. Seule saison pour lui,
5: ouais,
6: quand même.
5: C'est ça. Mais... Faut dire que ça n'a pas été la saison la plus marquante, mais quand même, c'est son ancienne équipe. Utah, là, ils en marquent des buts. Depuis le début de l'année, là, c'est 17 buts marqués en 4 matchs. Sébastien Cossa et Jeremy Swayman sont les gardiens partants. Canucks Hurricanes, pourquoi est-ce que je vous parle de ça? Ben là, c'est un petit peu dommage, là, parce que la saison ne fait que commencer, mais déjà, Brandon Gallagher est laissé de côté par les Canucks de Vancouver.
6: Aïe.
5: Quand t'as de la misère à percer la formation d'une des deux pires équipes de la LNH, je te dirais, là, c'est eux ou les Flames, c'est à vous de le décider. Ben, ça vous montre que c'est assez difficile pour Brandon Gallagher et bien évidemment, ça explique pourquoi il a été échangé
6: par
5: le Canadien.
6: Son temps d'utilisation dans le dernier match, une défaite contre les Golden Knights, 7 minutes 34. Ouais. Alors, on l'a quand même... cloué au banc. C'est dommage pour Brandon Gallagher. J'y souhaite le meilleur des succès, mais là, ça arrive quand même très tôt dans la saison.
5: Ouais. Sinon, Sharks contre Blues, on sait toujours pas si Macklin Celebrini va jouer, lui qui a manqué le dernier match. Ça va être une décision de dernière minute. C'est toi qui m'en parlais, là, mais c'est fou quand même. Les Sharks qui ont une fiche de 3-9-1 sans Celebrini.
6: Ah, c'est leur moteur offensif.
5: Pas la même équipe pantoute.
6: C'est pas du tout la même équipe. Macklin Celebrini est tellement important au succès des Sharks de San Jose, puis dès qu'il n'est pas là, on a des pépins, puis c'était le cas lors du dernier match, et on l'a perdu. Je pense que c'est justement ce match contre les Stars qu'on a perdu 5-0. Alors pour San Jose, je leur souhaite le retour de Macklin Celebrini, juste pour la Ligue nationale aussi, là, quand Macklin Celebrini est en santé, puis ça donne un bon spectacle sur la patinoire. Les Blues, pas une vilaine équipe. Quand même un bon début de saison, notamment pour Connor McMichael, le nouvel arrivé. Mason McTavish a déjà marqué 2 buts cette saison. Alors, on va surveiller ce match-là. C'est à Saint-Louis. Alors, les Sharks qui sont négligés ce soir face aux Blues.
5: Et Avalanche Flames, c'est l'autre match à suivre. L'Avalanche qui a perdu un match crève-cœur là, contre les Jets hier.
6: Un match crève-cœur, mais un match signé Stuart Skinner, Oli.
5: C'est pas un mauvais gardien, Stuart Skinner.
6: Les Jets sont 3-0-1 depuis le début de la saison. Ouais. Hier, c'est 32 arrêts sur 34 lancés. Il a fait des arrêts clés à des moments importants dans le match.
5: On s'ennuie pas de lui. Ouais, ça, les Jets sont en très bonne posture avec leur début de saison de laisser Connor Hellebuyck chez lui. OK, ben regarde, on continue à te mettre à l'amende. Puis nous, on n'est pas obligé de t'échanger. On a deux gardiens qui font la job jusqu'à maintenant, Stuart Skinner et Clay Stevenson.
6: La seule inquiétude pour les Jets, là, parce qu'on en parle, mais Josh Morrissey qui a quitté la patinoire en fin de première période, ça, c'est inquiétant parce que déjà qu'en défensive, je trouve pas qu'on a énormément de profondeur à Winnipeg. Mais c'est un bon début de saison pour Kyle Connor en attaque, ben oui. Déjà 5 buts. C'est un méchant bon joueur, Kyle Connor. On n'en parle pas beaucoup parce que c'est dans le marché de Winnipeg, mais c'est un des meilleurs francs-tireurs.
5: Un des joueurs les plus sous-estimés de la ligue. Oh, il marque...
6: Au moins, ben,
5: je pense qu'il est rendu
6: 35,
5: à 5 buts. Je pense qu'il est rendu à 5 buts cette saison.
6: Ouais, 5 buts déjà. Oh, ouais. Ouais.
5: Puis, non, c'est ça. L'Avalanche contre les Flames. En plus, les Flames, c'est horrible. Je m'attends.
6: Ça devrait être un premier départ pour Wedgwood cette année parce que pour l'instant, c'est Mackenzie Blackwood qui a eu les 3 premiers départs.
5: Je m'attends à une domination franche de l'Avalanche ce soir.
6: Même chose. Je pense que une victoire par plus de 2 buts là, pour l'Avalanche.
5: Canadien Prédateur, c'est quoi ta prédiction?
6: Ben, je la garde.
5: Ouais.
6: 4-1 pour le Canadien ce soir. Ouais.
5: Moi, j'avais dit 3-0. Jacob Fowler, joueur du match. Puis, je suis encore plus confiant. J'aime les changements parce qu'au moins, ça montre que on est proactif. Qu'on regarde, on réalise que ça fonctionne pas. On essaye de quoi? Puis, d'après moi, il y a des joueurs qui vont avoir pas mal plus de temps de glace que d'autres ce soir.
6: Imagines-tu 3-0, grosse performance de Fowler et t'accordes 0 but avec les nouvelles paires de défenseurs? T'as pas le choix de garder les mêmes samedi après, là.
5: Peut-être même le même gardien, rendu-le.
6: On s'en reparlera.
5: On s'en reparle, parfait. Hey, merci beaucoup, FX.
6: Salut, Ali, bon match.
5: Bon match. Merci beaucoup d'avoir été à l'écoute de BPM Sport. Tout le monde, on vous souhaite une excellente soirée, un bon match de hockey pour les éditeurs de haut. On se retrouve demain midi dans la RAC Gonzalez et pour les autres, ben demain.
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13: Ici Michel Scarpino, le mois de septembre a été relativement calme pour la Sopfeu. 29 incendies ont été répertoriés qui ont affecté 1,5 hectare de végétation en zone de protection intensive. La moyenne des 10 dernières années se situe à 31 feux qui ont brûlé 84,5 hectares de boisés. Même si l'automne s'installe, la saison des feux de forêt n'est pas terminée. La période de la chasse et la fermeture des chalets entraînent encore de nombreuses activités en forêt, signale la Sopfeu, qui peuvent être à l'origine d'incendies de cause humaine. Deux tornades ont frappé la Haute-Mauricie le 27 août dernier, a confirmé le centre d'études de Norton Tornadoes Project. L'une d'elles est survenue vers 16 heures au lac Restigouche, au nord-ouest de la Tuque. Elle a produit des rafales qui ont atteint une vitesse de 190 km/h. L'autre site où une tornade a été répertoriée est au lac du Guide, à l'ouest de la Tuque. 45 minutes plus tard, la tornade a causé des vents de 145 km/h.

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Je trouve que c'est tellement bien fait. 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Ça commence à 19h. Arrivez tôt!

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4: Voici vos nouvelles Arsenal Média. Deux tornades ont frappé la Haute-Mauricie le 27 août dernier, a confirmé le centre d'études de Northern Tornadoes Project. La première est survenue le 27 août vers 16 heures au lac Restigouche, au nord-ouest de la Tuque. Les rafales ont atteint une vitesse de 190 km par heure. 45 minutes plus tard, une autre tornade a été signalée au lac du Guide. Sa force a été évaluée à 145 km par heure. Jusqu'à présent, on signale 9 tornades au Québec en 2026. Le mois de septembre a été calme pour la Société de protection des forêts contre le feu. 29 incendies ont été répertoriés. Ils ont affecté 1,5 hectare de végétation en zone de protection intensive. La moyenne des 10 dernières années se situe à 31 feux qui brûlent 84,5 hectares de boisés. Toutefois, les températures qu'on a connues à partir de la troisième semaine de septembre ont fait grimper les indices de danger d'incendie forestier. La Stop-feu signale que le danger est toujours présent en cette période de l'année. Des skieurs de fond s'opposent à l'établissement d'un quartier résidentiel près de leurs installations dans le cadre du projet d'agrandissement du parc industriel. Ils estiment qu'il sera difficile de relocaliser des sentiers de ski de fond dans la montagne à l'est de la ville en raison du relief et de l'occupation importante par